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Dans les prochaines minutes, je vous envoie un des plus grands classiques du groupe Les Colocs. Puis si au moins ça s'en vient après Andréane Amalette, voici Ici et ailleurs à Rouge, partout au Québec.

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1: Vous savez, des fois, on regarde ce qui s'en vient dans Véronique et les Fantastiques, puis on se dit, ça va être un trio des plus mémorables. J'ai l'impression qu'on pourrait créer un genre d'épisode classique, mythique de Véronique et les Fantastiques demain pour votre retour à la maison dès 15h55. Alors que Mona sera là. Dès que Mona est là, on sait que ça va complètement dégénérer. Anne-Élisabeth Bossé, reine de l'impro, sera là également. Et notre nouvelle fantastique qu'on aime déjà énormément, qui fait déjà partie de la famille depuis quelques années, Marie-Mé sera là. Donc, manquez pas ça. Demain, je vous le rappelle, dès 15h55. On va respirer avec Jonas dans les prochaines minutes. 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
4: Bonjour, ici Laetitia Jiménez et je suis très fière d'être la future star iHeartRadio du mois de septembre avec ma chanson Destinos à Rouge.

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Ludovic Bourgeois a reçu tout un honneur. Il a été invité à interpréter Hélène de Rock Voisine pour souligner son intronisation au Panthéon des auteurs-compositeurs canadiens. C'est complètement fou. La vidéo est disponible sur son compte Instagram si vous voulez aller la voir. Le voici, Ludo, avec Figé dans le temps. À Rouge!

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1: Pour vrai, à la maison, c'est toujours un défi à tous les jours avec mon enfant de presque 4 ans de s'habiller. Je ne comprends pas pourquoi s'habiller. Premièrement, enlever le pyjama, mettre les vêtements pour juste porter des vêtements plutôt qu'un pyjama, c'est déjà compliqué. Mais là, à cette heure que c'est l'automne, évidemment, il faut mettre des vêtements plus chauds à l'extérieur, donc des petits pantalons de toile, un petit manteau, après ça, une petite tuque, un cache-cou, des petites mitaines. À chaque jour, c'est de la chicane. Et là, ce matin, ça a été oulalalala, très rocambolesque. Je sais pas si vous avez des trucs à me donner. Qu'est-ce que je devrais faire? J'ai essayé la minuterie, j'ai essayé les encouragements. Là, j'ai pas essayé les pictogrammes encore. Peut-être que je devrais mettre ça sur ma liste. Textez-moi 6-12-13. Je suis toute oui parce que je veux que ça devienne plus simple les matins. Je sais ce qui s'en vient les prochains mois avec l'hiver. Oulala. La nouveauté de Patrice Michaud, super bien. C'est super bon. Ça s'en vient à Rouge.

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23: 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Après sa radiation de l'Ordre des médecins et la dissolution de sa fondation caritative, Maggie, chirurgienne dans le secteur humanitaire, accepte d'opérer en secret la très jeune fiancée d'un oligarque russe. Elle se retrouve alors au cœur d'une conspiration internationale dont elle ignorait tout. Près de moi pour toujours, Darlene Coben et Reese Witherspoon aux éditions Bellefond, maintenant disponibles en librairie et sur renombré.com. 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
2: C'est très bientôt les élections, là. Je sais pas si vous avez figuré, mais c'est lundi prochain, le 5 octobre, qu'on va se déplacer aux urnes. Quoique difficile de passer à côté de ça, on parle juste de ça aux nouvelles. La presse est remplie d'informations sur les élections ces temps-ci. Évidemment, pour aider les gens à faire un choix éclairé, mais on dirait que c'est pas évident, cette élection-ci. J'ai beaucoup de gens dans mon entourage qui sont complètement indécis, qui savent pas pour qui voter. Fait que oui, là, il vous reste encore quelques jours pour vous faire une tête. Je vous avoue qu'habituellement, moi, je vais voter par anticipation, puis je suis passée tout droit en fin de semaine. Fait que je vais devoir me rendre aux urnes le 5 octobre. Et d'ailleurs, ben, je serai avec vous pour une soirée un petit peu spéciale électorale dans Fréquence Québec. On va vous tenir au courant de tous les résultats en temps réel à la radio. Très bientôt, Léo Gagné, c'est les deux frères qui nous attendent de l'autre côté à Rouge.

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Pierre va parler des premières fois qu'on aimerait revivre. Voici Clon Pelgag à Rouge.

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1: Savez-vous quoi? J'ai commencé ce show-là en me disant, voyons, c'est bien une journée de... Une journée poche, pour bien parler. Finalement, dans les dernières heures, ça m'a comme remis sur le piton. Là, je suis prête à retourner chez nous. Je m'en vais zen dans la voiture. Je vais continuer à écouter Rouge, bien sûr, parce que là, je viens de voir qu'il y a Roxane Bruno qui s'en vient, puis Infinité, si. Ça, si ça te finit pas bien une journée, je sais pas ce que ça peut faire dans ta vie. Mon nom est Christine Bélanger. Merci d'avoir été là. On se retrouve demain. Bonne soirée. Bye!

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7: Ah oui?
6: Puis j'ai fait la split, puis mes pantalons de karaté ont fendu parce que c'est zéro élastique, ça. 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
7: C'est une grosse année.
6: Ah oui, c'est une grosse année. Puis j'ai fait la split, les culottes m'ont fendu, puis j'étais en bobette fleurie, nu-cul devant tout le monde. 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
2: Uranus est en taureau via l'astre de Cassiopée. Quoi? Mercure a encore rétrogradé?
3: Géraldine, qu'est-ce qu'ils disent les étoiles?
4: Mademoiselle Lamarche, comment allez-vous?
5: Eh hey, bien, ça va super bien. Vous autres, comment vous allez aujourd'hui?
4: Très bien.
6: Très bien.
5: Génial. Hey, aujourd'hui, donc, ben, tu l'as dit, Vince, avant la chanson, on va mélanger astrologie et campagne électorale. Moi, j'étais bien curieuse de regarder quels étaient les signes astro de nos 5 chefs qui se présentent aux élections. Le grand vote, bon, le jour du 5 octobre, déjà plusieurs sont allés voter par anticipation. Faut dire que je n'ai pas accès à leur carte du ciel. Et comme je vous le répète depuis, bon, plus d'un an, là, depuis que je fais partie de la gang du matin, on n'est pas représenté par un seul signe astro. Donc, évidemment que si on est bélier, ben, il y a plein d'autres béliers sur la planète. Donc, on n'est pas exactement le signe du bélier. Il faut regarder une carte du ciel en entier. Mais j'ai fait de belles trouvailles et j'ai envie de vous faire jouer ce matin dans la voiture aussi au 6-12-13 puis en studio. Essayez de deviner de quel chef il s'agit lorsque je vais vous présenter les 5 signes astro qui forment notre campagne électorale.
6: Bon, c'est bon.
5: C'est vraiment excitant. Je peux vous dire d'ailleurs que, ben, les 3 en studio, vous avez ben, votre signe astro se retrouve dans la campagne électorale. C'est bien excitant. Donc, il y a beaucoup de feu dans la campagne électorale. Léa, t'es lion.
6: Oui.
5: Il y a le signe aussi du Sagittaire, comme toi, Vincent. Et il y a également le signe de la Vierge, comme toi, Marie-Ève. Alors, on va commencer avec les signes de feu, parce qu'il y a beaucoup de feu dans cette campagne-là. 3 signes de feu. Je vais y aller par ordre des signes de feu. Le premier signe de feu, qui est le premier signe du zodiaque, celui du bélier, c'est celui qui commence la roue du zodiaque. On le décrit comme étant le combattant, le fonceur, le compétitif. C'est celui qui n'a pas peur de la confrontation, le bélier. Il préfère ouvrir le chemin plutôt que de suivre le groupe. Tu sais, le bélier pourrait dire « Hey, les gens se suivent comme des moutons. Moi, c'est pas vrai, je vais être le berger. Suivez-moi. » C'est un peu comme l'allumette aussi qui crée la première étincelle. Tu sais, la première étincelle qui initie une nouvelle idée, qui brasse des choses, mais aussi la première étincelle qui peut partir des feux. De qui s'agit-il, selon vous?
6: Là, tu parles d'initier, de pas de renouveau, mais c'est ça, de partir une idée. Marie, je pense que Saint-Pierre Plamondon, peut-être.
4: Je suis allée sur PSPP ou Duhem, un des deux.
6: Oui, Duhem aussi, c'est vrai.
5: Vincent, t'as la bonne réponse. Du Parti conservateur, c'est un bélier. Évidemment, tu sais, je connais pas leur ascendant puis leurs autres planètes dans leur carte du ciel, mais quand même.
4: Il n'a pas voulu te donner son heure de naissance, Éric.
5: J'ai pas eu de réponse. Oui, du Parti conservateur.
6: T'as essayé, Géraldine? T'as-tu essayé?
5: Ben non, ben hier, là, j'ai demandé au chef là, sur Instagram si c'était possible qu'ils me donnent leur heure de naissance, date de naissance, lieu de naissance. J'en ai profité pour leur demander leur numéro d'assurance sociale.
4: Une
5: réponse est venue avec ça. Alors bref, celui qui n'a pas peur de la confrontation, le bélier, Éric Duhem du Parti conservateur du Québec. On y va avec maintenant le deuxième signe de feu du zodiaque, celui du lion comme toi, Léa. Encore une fois, là, le but, là, c'est pas de se dire on est exactement comme le chef que je présente, OK? Mais le lion, c'est le signe du leadership, de la confiance, de l'assurance. C'est un peu celui qui serait représenté par un gros feu de camp, parce que le feu de camp, ben, on le regarde, il nous hypnotise, il est comme au centre de l'attention. Alors, il y en a beaucoup qui disent que le lion veut toujours être au centre de l'attention. Et ça, c'est un très bon indice que je vous donne ce matin. Ça veut pas dire que si vous êtes lion, vous voulez toujours être au centre de l'attention, mais je trouve que c'est un bon indice. De qui s'agit-il selon vous?
7: Ben là, j'irai avec Plamondon, là. Paul Saint-Pierre Plamondon.
6: OK. Au centre de l'attention. OK. Mettons, si je mettais mon propre nom dans le nom du parti.
5: Ben, Léa, voici pourquoi mon indice était bon, effectivement, parce que la coalition à venir s'appelle maintenant l'équipe Christine Fréchette. Ah. Et Christine Fréchette, elle est lion de la coalition à venir Québec, qui a choisi, bon, pendant la campagne électorale, de s'appeler l'équipe Christine Fréchette. Donc, c'est très lion.
4: Au centre.
5: On y va avec le troisième signe de feu. Maintenant, le Sagittaire, c'est ton signe, mon cher Vincent. Alors, pour rester dans l'image du feu de camp, le Sagittaire, lui, il représente tous ceux qui sont autour du feu de camp. Parce qu'autour d'un feu de camp, ben, on chante, on jase, on refait le monde, on devient quasi philosophe aussi. Et le Sagittaire, lui, il a des convictions, il a une vision, mais il est en quête de sens et il est très, très, très optimiste. Ça, c'est un bon indice. De qui s'agit-il quand on parle d'optimisme?
4: Ben là, pour moi, ça doit être Ruba Gazal.
5: C'est Ruba Gazal de Québec solidaire. Elle qui nous dit « c'est possible ». C'est exactement ce que le Sagittaire dit.
4: On peut-tu lever notre chapeau à cette femme qui est arrivée ici à 11 ans et jamais j'aurais dit qu'elle ne parlait pas un mot de français à la naissance. Ouais, c'est incroyable quand tu l'écoutes parler. Juste ça, c'est exceptionnel.
5: Ouais. Ben oui, tu fais bien de le dire, effectivement. Et le Sagittaire veut rassembler, justement, autour de nouvelles idées qu'il a compris par des expériences de la vie. Ça fait très rubagazal, ça. Oui. On s'en va maintenant dans un signe d'air. On quitte le feu, un signe beaucoup plus cérébral, mais qui a de grandes idéologies. Là, il vous en reste juste deux, hein. Ouais. C'est un peu plus facile. Tourner vers des idées qui changent la société. Alors, ce signe-là, le Verseau, il réfléchit au système, il veut révolutionner le système. De qui s'agit-il?
7: Ah, ben là, c'est pas le Saint-Pierre Plamondon.
5: Ben oui, parce que justement, quand on parle de révolutionner, tu l'as, Marie, enfin, bravo, je te donne un point. Parce que quand on parle de révolutionner le système, ben ça pourrait, par exemple, être de faire du Québec un pays. Paul Saint-Pierre Plamondon du Parti québécois, il est Verseau. Et finalement, bon, ben là, vous avez une idée de qui je vais parler, mais le dernier signe, c'est un signe de terre, pragmatique, analytique, méthodique, organisé aussi, c'est celui de la Vierge qui veut réparer, améliorer, bâtir, et ça fait d'ailleurs partie du slogan du Parti libéral du Québec, celui de Charles Milliard, qui est le signe de la Vierge, justement. Oh, ouais. Alors Charles Milliard, qui lui, ben justement, analyse les grandes visions, puis il se dit, hey, c'est beau tout ça, mais c'est-tu réaliste? Est-ce que si je regarde mon document, ça fait du sens? Ben c'est très Vierge, ça. Et Charles Milliard du Parti libéral du Québec, il est Vierge.
4: Ah. Ben, ma foi, j'ai trouvé ça très intéressant.
5: On s'amuse. Ouais. Alors bon, ben gars, on base pas notre vote quand même sur l'astrologie, mais je vous souhaite un bon vote et surtout une bonne fin de campagne électorale. Je trouvais ça bien le fun de regarder leurs signes astro.
6: Merci
4: beaucoup, Géraldine. On se reparle mardi prochain.
7: Fais-nous avec des artistes des fois, j'aimerais ça.
5: Oui, ah ben là tellement, ben certainement. Bon, quand il y aura des sorties d'albums, entre autres Charlotte Cardin qui nous prépare un nouvel album, on va regarder ça aussi.
4: C'est une très très bonne idée. Hey, merci, on se reparle la semaine prochaine.
5: À la semaine prochaine, salut.
6: Bye bye.
4: Salut.
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5: Bon mercredi matin, Saguenay-Lac-Saint-Jean. Si vous êtes des fans du Canadien, on se réveille avec le sourire d'en face parce que battre les Maple Leafs en ouverture de saison, c'est le fun. C'est le fun, fun, fun. Victoire de 3-2 du Canadien qui a joué essentiellement un match très correct, mais les Leafs ont joué un pas pire aussi, là. Fait que ça, c'était pas plate comme ouverture de saison. On a vu pire. 5 ce matin, les amis, c'est pas chaud. Grosse rosée aussi sur les voitures, là, à plein d'endroits. Moi, je voyais pas grand chose, là. Des fois, il me semble un petit squeegee de cacher dans mon auto. Ça aiderait. 19 quand même aujourd'hui, alternance soleil-nuage. Très belle journée. Demain, 24 demain. Ça va être la dernière journée chaude, par exemple, là, avec un 24. Possibilité d'averses qui sont là, particulièrement en fin de journée pour commencer le mois d'octobre. Et ensuite, le mois d'octobre va s'installer pour vrai avec un vendredi à 15, un samedi beau, par exemple, ensoleillé à 13 degrés. Les nuits, là, 3, 4, 5, autour de ça. Puis peut-être à partir de dimanche, là, un petit peu plus gris, un petit peu plus froid là, normalement. Mais d'ici là, c'est quand même beau. Fait qu'on en profite comme il faut aujourd'hui. On va essayer de sortir dehors puis d'aller voir les couleurs un peu. Ça va être vraiment très, très beau. Samedi, par exemple, c'est une journée de rando là, à prévoir dans ton automne. Je pense qu'on va pas mal être au top. Là. Un 13 avec du soleil puis les couleurs sorties à grandeur. Je pense que ouais, ça va valoir la peine d'aller en profiter. Mark Carney se fait rassurant sur la guerre commerciale. On en parle avec Benoît. Ce matin.
6: Tout à fait, il n'a pas l'intention de répliquer aux Américains malgré l'embargo sur plusieurs produits canadiens, dont l'alcool décrété hier. Le premier ministre dit vouloir éviter d'aggraver la situation. Mark Carney se dit encore ouvert à une entente négociée profitable pour les deux pays. Aux élections, le Parti québécois veut abolir le poste de lieutenant-gouverneur au Québec pour renvoyer les fonds vers l'itinérance. La CAQ a finalement dévoilé ses chiffres en immigration alors qu'elle veut réduire d'au moins 81 000 le nombre de résidents non permanents. Le Parti conservateur, lui, veut forcer les personnes accusées de violence conjugale à porter un bracelet électronique en attendant leur procès. Son porte-parole en justice, Jonathan Poulet, est conscient que ce principe entache les présomptions d'innocence.
7: Avec ce qu'on a vécu dans les dernières années, l'augmentation des féminicides, on pense que malheureusement, dans ces situations-là, on peut entacher quelque peu la présomption d'innocence.
6: À l'international, un vol de la compagnie Fly Dubai reliant Dubaï et Tel Aviv s'est posé d'urgence ce matin en raison d'une violente bagarre qui a éclaté entre les deux pilotes. L'avion a chuté de 15 000 pieds avant qu'une alerte de haut niveau soit envoyé au sol. Le signalement a laissé croire qu'un détournement avait lieu, ce qui amenait à l'intervention de l'armée de l'air. L'avion transportait 174 passagers, dont 27 enfants. En terminant cette journée nationale de la vérité et de la réconciliation avec les peuples autochtones, des bureaux fédéraux sont fermés, incluant Poste Canada. Les banques sont aussi fermées. Tout le reste est ouvert puisque le Québec a choisi de ne pas en faire un congé férié. Et voilà, c'est complet pour tous les détails et autres nouvelles. Visitez le nouveau.info.
5: C'est un peu spécial de se dire que cette chanson-là est peut-être en train de devenir un des plus grands hits de tous les temps. Pas que c'est une mauvaise chanson, au contraire, c'est une excellente chanson. 24 semaines au numéro 1 du Billboard Hot 100. 24. C'est deux de plus que Mariah Carey qui redevient numéro 1 depuis 30 ans.

Alors, si vous connaissez quelqu'un dans votre entourage qui est très « Ah, mes taxes, pourquoi qu'on paye? » Là, on le sait pourquoi qu'on paye. Et la bonne nouvelle, c'est qu'on a payé moins que prévu pour en avoir plus. Ça, c'est vraiment cool. Alors, la ville de Saguenay a annoncé qu'on a réussi à faire près de 20 km de plus d'asphaltage pour pas mal moins d'argent que prévu. À la base, au printemps, on prévoyait environ une trentaine de kilomètres de nouveaux pavés pour une somme de 24 millions. C'est quand même assez dispendieux. L'asphalte, c'est pas donné. Ben, finalement, on a réussi, après les appels d'offres, à faire 50 km, ce qui est une vingtaine de kilomètres de plus, pour un investissement de 15,5 millions. Alors, tout le monde qui se dit « mes taxes », là, c'est un petit peu mieux. Fait que finalement, quand ils sont allés en appel d'offres, les appels d'offres sont revenus avec des contrats beaucoup moins dispendieux que ce à quoi on s'attendait. Alors, on a réussi à faire cinquantaine de kilomètres, ce qui explique qu'on a quand même passablement de petits ralentissements un peu partout, particulièrement dans le secteur de Jonquière, là, en ce moment, là, au boulevard Harvey du Royaume. Il y a des gros travaux là, qui commencent aujourd'hui, on va regarder ça. Très bonne nouvelle pour la municipalité de Saint-Ludger-de-Milo. La scierie de produits forestiers Petit Paris va rouvrir après sa fermeture en octobre 2024, donc ça fait près de 2 ans que c'est fermé. Présentement, il y a des mécaniciens qui sont là pour restarter la machine. Et à la compagnie, on dit qu'on veut être prêt quand le marché du bois va reprendre. Alors, je pense qu'on commence à regarder le fait que les élections de mi-mandat américaines s'en viennent puis que les affaires risquent de bouger un peu, là, question tarifs et compagnie, une fois que la présidence risque d'avoir perdu beaucoup de leviers. Le chef du Bloc québécois, Yves-François Blanchette, est venu voir le fameux laminoir là, de Novelis, là, le truc qui sert à transformer l'aluminium. Là, on a déjà eu une usine de ça chez nous à Arvida sur la rue Fay. Et il a été fermé en 2012. Sauf que là, le gouvernement Carney commence à penser à vouloir peut-être rouvrir cette installation-là ou en faire un nouveau ou quelque chose de ce genre-là. Et les gens du Bloc québécois sont venus regarder tout ça, voir les possibilités. Et évidemment, l'idée, c'est de travailler en compagnie du gouvernement canadien pour favoriser le retour de ce projet-là qui nous permettrait d'être plus autonomes dans notre transformation d'aluminium. Donc ça, c'est dans l'air du temps, comme on dit. Post Malone avec I Had Some Help. On va vous offrir ça en compagnie de Morgan Wallen et Leto avec Mariah Carey et DJ Khaled.

0: semaine, Morgan Whalen avec Post Malone. Post Malone qui a traversé l'océan et est rendu en Corée du Sud. Il va aller faire un tour au Japon, en Australie. C'est le bout qui est visité. Après des difficultés un peu à vendre des tickets en Amérique du Nord, dans les grands stades, mais ça a quand même été correct, je pense, finalement. Marie-Ève et Léa s'en viennent dans quelques instants et on aura Milky Chance à Rouge.
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3: Bon mercredi matin, Saguenay-Lac-Saint-Jean. Dernière journée du mois de septembre, c'est le 30 aujourd'hui. Après ça, on laisse les feuilles tomber. On installe nos squelettes puis nos sorcières, puis l'Halloween s'en vient d'un mois. Êtes-vous prêts pour ça? Les premiers flocons à la fin du mois, êtes-vous prêts pour ça?
4: Et puis à la fin du mois, là...
3: Hein? Faut-tu payer tes comptes?
4: Oui.
3: Ça, okay. C'est bien plus épeurant que toute la
4: reine. Mais tu sais, ça prévenir avant, là. Hey, moi, je me rappelle l'an dernier, première tempête, là. Ils avaient fermé les écoles un 6 novembre, là.
5: Ah! Tu te rappelles de ça? L'autre, quand c'est passé, Vincent, puis moi, on dirait que ben, l'émission est passée, puis on se rappelle plus des sujets.
3: On non, finit mais... ce cote-là, me rappelle pas ce qu'on a dit.
4: Parce que c'est le...
3: J'ai-tu parlé d'Halloween, m'en souviens pas.
4: T'as dit squelette. Ça, c'était le lendemain du gala de la disque. Je me rappelle. Ah. C'était là, la tempête.
5: Ben voyons.
3: Hey, c'est le fun, on s'est trouvé quelqu'un qui a de la mémoire pour nous aider. Hey, bon début de journée, tout le monde. Ça va bien, les filles?
4: Oui,
3: ça
4: toi!
3: Oui, ça va très bien. On est bien contents d'être là avec vous autres dans la gang du matin. Prenez-vous un café. Ou, il faut que je vous dise de quoi. Ben. Vous savez que ma blonde, elle s'est acheté un Thermomix, là, la patente qui fait à manger tout seul. Là.
5: Oui. Oh,
3: mais ça fait à manger comme au restaurant. Ça goûte tout le temps le restaurant. Et hier, elle a fait des biscuits citron rhubarbe. J'étais comme, c'est funky. J'ai pas vraiment le goût d'en manger tout de suite. Ce matin, j'avais vraiment faim en me réveillant et j'ai pogné le dit biscuit citron et rhubarbe. Oh!
5: C'est bon.
3: Moi, vous en refaire, parce que vous n'avez pas assez.
5: Oui, ben c'est ça.
3: Sérieux? C'est fou raide. J'ai capoté.
5: Voyons.
3: Je te jure, j'aurais mangé 4, me suis retenu.
5: Ça va me prendre ça, moi, le Thermomix.
3: Oui, éventuellement.
5: Faut que je ramasse mes sous.
3: Oui.
5: D'accord.
3: Pendant 3 ou 4 ans.
5: Ah,
3: où sort un réel? Un des deux. Météo pour aujourd'hui?
4: Plus la journée va avancer, plus elle sera belle. C'est un dégagement qui est prévu aujourd'hui. Fait que ça va commencer sous les nuages et ça va se terminer sous le soleil. Journée où on sera confortable à l'extérieur. 19 degrés qui sont prévus. Et demain, encore plus chaud, jusqu'à 24 degrés à certains endroits avec 30% de possibilité d'averse. Vendredi, possibilité d'averse. Mais bon, si on regarde un peu plus loin la fin de semaine, samedi sera une très, très belle journée. Un peu plus fraîche, par contre.
3: Aimez-vous ça en avoir pour votre argent dans la vie?
4: Ben, bien sûr.
3: Aimez-vous ça en avoir plus pour votre argent que ce que vous aviez prévu?
5: Oui.
3: Ben, checkez bien comment c'est arrivé à la ville de Saguenay. Ça arrive jamais des affaires où on paye moins cher pour avoir plus. C'est fou. Alors là, on a réussi à faire 50 km d'asphaltage. Pas terminé, d'ailleurs. Il y en a beaucoup, là, ça se poursuit, particulièrement à Jonquière en ce moment. On a fait 50 km d'asphaltage cette année pour 15,5 millions. Au printemps, on avait annoncé une trentaine de kilomètres pour 24 millions. Quand ils sont en appel d'offres, les appels d'offres sont revenus beaucoup plus basses que les montants qu'on avait prévus. Alors, on a réussi à se rendre à une vingtaine de kilomètres de plus, ou à peu près, que ce qu'on avait estimé au départ, pour beaucoup moins d'argent, près de 10 millions de moins. Il faut le faire pareil. Wow. Alors, un bon coup. Et d'ailleurs, aujourd'hui, à surveiller les travaux sur le boulevard du Royaume, qui va être complètement fermé en direction est, ça c'est direction Labiche-Coutimi, du 3205 boulevard du Royaume, ça c'est dans le coin chez Canac, là, jusqu'au boulevard René-Lévesque. C'est entre 6 et 20 heures aujourd'hui. Donc, des gros travaux qui se déroulent de ce côté-là sur le boulevard du Royaume. Et Mark Carney se fait rassurant sur la guerre commercial, Benoît.
6: Tout à fait. Il n'a pas l'intention de répliquer aux Américains malgré l'embargo sur plusieurs produits canadiens, dont l'alcool décrété hier. Le premier ministre dit vouloir éviter d'aggraver la situation. Mark Carney se disait encore ouvert à une entente négociée profitable pour les deux pays. Aux élections, le Parti québécois veut abolir le poste de lieutenant-gouverneur au Québec pour renvoyer les fonds vers l'itinérance. La CAQ a finalement dévoilé ses chiffres en immigration alors qu'elle veut réduire d'au moins 81 000 le nombre de résidents non permanents. Le Parti conservateur, lui, veut forcer les personnes accusées de violence violence conjugale à porter un bracelet électronique en attendant leur procès. Son porte-parole en justice, Jonathan Poulin, est conscient que ce principe entache les présomptions d'innocence.
1: Avec ce qu'on a vécu dans les dernières années, l'augmentation des féminicides, on pense que malheureusement, dans ces situations-là, on peut entacher quelque peu la présomption d'innocence.
6: À l'international, un vol de la compagnie Fly Dubai reliant Dubaï et Tel Aviv s'est posé d'urgence ce matin en raison d'une violente bagarre qui a éclaté entre les deux pilotes. L'avion a chuté de 15 000 pieds avant qu'une alerte de haut niveau soit envoyée au sol. Le signalement a laissé croire qu'un détournement avait lieu, ce qui a mené à l'intervention de l'armée de l'air. L'avion transportait 174 passagers, dont 27 enfants. En terminant cette journée nationale de la vérité et de la réconciliation avec les peuples autochtones, des bureaux fédéraux sont fermés, incluant Poste Canada. Les banques sont aussi fermées. Tout le reste est ouvert puisque le Québec a choisi de ne pas en faire un congé férié. Voilà, c'est complet pour tous les détails et autres nouvelles. Visitez lenouveau.info.
3: D'ailleurs, Léa, tu as un chandail orange?
4: Oui, oui. J'avais hâte de le porter.
3: Ben oui, c'est ça, mais c'est cool. J'ai bon. Moi, j'ai cherché et j'ai rien. Et hier, on regardait et on avait comme des bruns orangés.
4: Oh.
3: Non, là, quand même, n'étirons pas trop la sauce. Là. On n'est pas si... On finit par l'instant.
5: Et tu l'as trouvé où?
4: En friperie.
5: Oui.
4: Oh, il est vraiment beau.
5: Sur un trip
4: de friperie, c'est assez.
3: Oui, hein, t'as un petit buzz. Hein? OK,
4: ouais.
3: Parfait. On va parler d'usine de peur. On en a... on va en jaser avec Cocotte. Non, on a jasé. Je suis mêlé.
4: On a jasé hier. C'est dans le balado.
3: Je suis mêlé, hein?
5: On a jasé hier. Ben oui, mais c'est bien correct. Voyons donc. Parce que je suis comme cassée. OK, alors Usine de peur, qui est maintenant disponible sur Crave. Le concept est franchement captivant. En fait, la créatrice de contenu, Cocotte, a invité sa gang de chums, qui sont eux aussi des créateurs, à passer la nuit dans une usine délabrée. Il y a 20 000 $ en jeu. Et pour gagner, ils doivent affronter des épreuves terrifiante. Il y a même le labyrinthe de la mort. Et parmi les participants, on retrouve Gab Gagnon qui vient du Saguenay.
7: Salut la gang, moi c'est Gab, j'ai 23 ans, je viens du Saguenay. Et avec TikTok et Instagram, je cumule pas loin de 500 000 abonnés sur les réseaux sociaux.
5: Première épreuve, ils jouent à l'exorcisme, les amis. Ils sont tous autour du lit qui ressemble étrangement à celui dans le film. Ils sont assis et attachés et ils doivent répondre aux questions de connaissance générale de Cocotte. Lewis, il a pas donné la bonne réponse. Voici ce que ça a donné.
8: Je me suis trompé.
9: Là, en ce moment, je regarde Bob dans les yeux puis je me demande qu'est-ce qui va m'arriver.
8: Boum!
9: J'ai reçu le plus gros crachat ever d'en face. C'était dégueulasse. En plus d'être complètement dégueulasse, je viens de perdre une vie. Ça va vraiment pas bien en ce moment.
5: Ah, j'ai aimé le premier épisode. Je vais probablement y jeter un coup d'œil plus par temps perdu, je vous dirais. Mais je pense que vos jeunes ados vont vraiment embarquer. Ou les jeunes adultes là, autour de vous, le décor est parfaitement horrible. Le crachat, là, c'est dégueulasse. Je vous le dis, là. Moi, je me demandais à quel endroit ça avait été tourné. C'est dans une ancienne gare de train à Montréal. C'est un lieu désaffecté qui est habituellement utilisé par une compagnie qui organise des soirées d'horreur. Qui aurait pu faire ça ici à Val-Jalbert. Là, aussi, il aurait pu tourner ça dans les sous-sols de Val-Jalbert.
3: Sur le vieux port à Montréal, là, en tout cas, il y a quelques années, je ne sais pas s'il y en a encore, mais il t'avait une maison hantée dans une espèce de hangar de même sur le vieux port. Ça a de l'air, c'était épouvantable. Le monde sortait de là, t'es blanc. Là, c'était
5: capoté. 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
3: On va parler de jeux. Dans Complètement Midi, là, il y a une petite fille de 6 ans qui a battu le record du cube Rubik. On est-tu pas pire dans ces affaires-là? Restez là. Après Milky Chance, c'est Naked in the Live à Rouge.

0: désolé. 6h07, est-ce que vous êtes bon ou bonne avec les casse-têtes de type cube Rubik? Est-ce que c'est quelque chose pour lequel vous avez du talent, vous autres?
1: Non.
0: Non?
1: Non, non, non.
0: Toi, Léa? Non, OK. Mon beau-père, lui, fait le cube Rubik. Quand même, c'est impressionnant. Je comprends.
1: Il fait au complet?
0: Au complet.
1: OK.
0: Je comprends pas comment il fait ça. Je comprends rien. Même qu'une fois, je me suis amusé à le mélanger, bien mélanger. Puis ça n'a pas été long, il l'a refait. J'étais comme, bon. Ouais. Moi, là, oui, ça, faire une face, je suis heureux. Tu sais, je suis bien content.
1: Je pense que son cerveau est fait pour ça.
0: Il y a une jeune fille de 6 ans, oui, probablement. Il y a une jeune fille de 6 ans qui a définitivement les synapses connectées pour faire des cubes Rubik. Là. Elle a battu le record du cube Rubik le plus rapide à vie par une femme, dernièrement. Hein? Elle a 6 ans, quand même. Hein? Elle est faite pour ça. Mettons que Pierre, lui, il était pas du tout dans la même ligne.
2: Même, je me rappelle, on en avait un à la maison, puis au début, il y a de quoi d'intéressant, tu veux le faire, mais à un moment donné, tu fais, j'y arriverai jamais, fait que t'abandonnes un peu. Puis moi, mon frère, lui, il avait décollé les collants.
3: Mais ça, moi aussi.
2: En pensant que personne n'allait s'en rendre compte, t'es arrivé, j'ai réussi, collant, tout croche.
0: Ça a été mon genre. Ouais, mais là, tout le monde a fait ça. Il y a déjà, il y a pas un cube Rubik qui existe au monde où il n'y a pas un petit coin de semi-gratté pour voir si ça se décolle.
4: J'avais jamais pensé à faire ça.
0: Non?
4: Les coins décollaient parce qu'on le malmenait, mais hey, j'aurais dû y penser.
0: Ah! Ouais, mais ça aurait été une grande déception pareil.
4: Mais je m'en veux. C'est pas grave.
0: Non, mais vous êtes vraiment pas bon dans ces affaires-là. Vous êtes pas capable.
1: Non, ben écoute, je suis rendu au casse-tête sans morceaux. Là. Demande-moi pas de faire
0: sans morceaux?
1: Ben, sans morceaux. C'est parce que j'en ai fait un avec mon père dernièrement.
0: Oui.
1: Puis il dit, oh, papa, sans morceaux, on est heureux. Ah, ça va bien. Hein? On s'en aligera pas pour plus pour le moment. Là. On va y aller étape par étape.
0: Mais aimez-vous ça?
4: J'aime le défi.
0: Ouais.
4: J'aime le défi, t'sais, c'est zéro. Je pense qu'il y a des gens qui ont ça naturellement. J'aime le défi de me dire c'est possible. Tu sais, genre, c'est pas un truc, c'est pas un puzzle impossible. Ça se fait.
0: Non, ça se fait.
4: Mais je pense qu'il faut suivre des tutoriels. Tu sais, moi, mon chum, à un moment donné, il s'était mis dans la tête, je fais un cube Rubik. Là.
0: Okay.
4: Il y a des phases, là, je vous l'ai déjà dit, à un moment donné, la phase, c'était cube Rubik. Il allait s'en acheter un à Galerie du Jouet et il a suivi des tutoriels sur YouTube et il a réussi. Après, il les faisait en 38 secondes. Parce qu'il y avait la technique.
0: Il avait compris comment ça se faisait.
4: Il y a un truc, là. Il y a un truc, il y a une manière de faire. Là.
1: Okay.
4: Peu importe comment tu le mélanges, tu peux y parvenir.
0: Sur YouTube, tu peux apprendre à jouer au piano, tu peux apprendre à tricoter et tu peux apprendre à faire un cube Rubik. Réparer ton char, tu sais, des affaires comme. Vraiment tout utile.
4: Pour l'essentiel.
1: Mais moi, j'ai pas cette patience-là.
0: Non?
1: Non, oh, non, non, j'ai pas cette patience-là. Dans ce temps-là, je vais dire à mon chum, vas-y, t'es capable.
0: Okay.
1: Vas-y, mon cartésien, je te regarde.
0: Mais c'est quoi ton activité que tu ferais, tu sais, mettons, qui te ferait vraiment décrocher? Parce que c'est ça que tu fais quand tu fais ça, là.
4: Oui.
0: Tu travailles d'autres sections de ton cerveau, là, quand t'embarques dans des défis comme
1: ça. Les mots cachés, j'aime ça.
0: Ouais.
1: Les mots cachés.
0: Non,
1: oui, j'aime vraiment, vraiment beaucoup ça, même.
0: Ouais.
1: Sudoku, j'ai jamais embarqué. Mais mots cachés, j'aime ça. Après ça, de la peinture à numéro.
0: J'avoue que la peinture à numéro, question de décrocher puis de plus penser à rien. Tout ce que tu as à faire, c'est prendre ton pinceau, prendre la couleur, colorier le numéro.
1: Puis pas dépasser.
0: Ouais. Ah, pas dépasser.
1: Ouais.
0: Quand même, hein? Ça demande quand même un petit effort pour pas dépasser.
4: Ça relaxe.
0: Quand t'as des gros doigts, c'est étonnant.
4: Ouais. Non, j'ai pas ce problème-là.
0: Ah ouais, moi oui.
4: Tu sais, un truc impossible sur quoi on n'avait pas le contrôle. Tu sais, quand on regardait un film et là, le logo DVD, fallait qu'il pogne le coin. Vous rappelez-vous?
0: Hein?
4: Quand l'application DVD se mettait en mode veille et là, il y avait comme le petit logo qui rebondissait sur le coin de la télé.
0: Oui.
4: Est-ce que vous attendiez qu'il pogne le coin? Est-ce que ça vous dit? Est-ce que. Ok, 6, 12, 13. Vincent comprend de quoi je parle.
0: Oui.
4: Le petit logo DVD qui se promenait, là.
0: Éventuellement, il allait finir par aller dans le coin de l'écran.
1: Oh,
0: mais c'était comme programmé. Fait que tu savais jamais quand est-ce que ça allait pogner le coin de l'écran.
4: T'attendais qu'il pogne le coin.
0: Comme quand il y avait un truc qui bougeait, là. Ben c'était le signe de Windows, il me semble, qui faisait ça.
4: Ça se peut.
0: Aussi. Ouais.
4: En tout cas. Ça, c'était ma passion. Puis j'avais aucun contrôle là-dessus. Voulez-vous, je vais vous donner deux, trois records du monde détenus par des jeunes. Ok, Jackson Oswalt, qui lui a réalisé une fusion nucléaire à son domicile à l'âge de 12 ans.
0: J'espère qu'ils l'ont enfermé.
4: C'est ça. Ça peut devenir un potentiel danger. C'est évidemment la plus jeune personne qui est parvenue. Et finalement, Jack Rancourt, âgé de 8 ans, qui a accompli l'exploit de parcourir les 180 kilomètres du sentier GR20 en Corse en seulement 8 jours. Là. Ça peut prendre des jours, des semaines, des mois.
0: Tabarnouche, c'est un bon petit marcheur.
4: 8 ans? Tabarouille. Pierre Lavoie peut aller se rasseoir.
1: Oui, oui, oui.
0: Lui, la tête de chien, samedi, elle ne dérangera pas trop, ça ne chialera pas en montant. OK, Chibouzi s'en vient avec Born to Die. Vous voulez devenir notre chef de la gang du matin? Textez-nous, chef, au 6-12-13, c'est le temps. We ain't born to die.
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1: 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All right, c'est l'heure de texter chef au 6-12-13. Puis, tabarnouche, vous êtes là, les amis. Vous êtes très, très présents. Mm-hmm. Présents comme le sympathique lever de soleil que nous fait remarquer.
2: Oui.
1: Micheline, oh! On l'avait spoté, nous autres aussi. C'est vraiment beau. Wow. Et profitez-en là, parce que ça dure à peu près 35 secondes.
3: Mais par chance que Micheline est là. Parce que des fois, nous autres, on a la tête plongée dans les écrans. Oui. Puis là, je viens de me lever la tête. Merci, Micheline. C'est de toute beauté.
2: Vraiment.
1: C'est pas pleine lune, là, cette semaine, mais comme aux deux tiers, là, mais hier, elle était grosse, puis comme jaune foncé. C'était vraiment impressionnant. Mmh. C'est plein de belles affaires à voir dans le ciel.
3: Puis les couchers de soleil, ils sont très beaux.
1: Oui.
3: Oui, très rosés.
2: Oh, oui.
1: Hein? On va en profiter. Puis textez le chef. Vous pourriez obtenir votre beau petit privilège. Puis surtout, nous, on aura la chance de vous jaser ce matin. On écoute Chabouzi avec Born to Die au 96.9 Rouge. C'est toujours un hit.

0: vous aussi avec Born to Die au 96.9. Non, c'est vraiment un très beau lever de soleil ce matin. C'est assez exceptionnel. Excusez, chaque fois que je me vire la tête, je fais comme tabarouette, ouais, matin, c'est capoté. 6h23, Saguenay-Lac-Saint-Jean. C'est l'heure de ça, là.
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0: Et ce matin, c'est la toute première fois que nous avons la chance de parler si tôt avec Jessica. Bonjour, Jessica.
2: Bonjour.
0: Hey, Jessica, t'as un peu, moi, je vais te faire bien comme il faut, là. C'est pour que tu vives la totale, là.
2: OK.
0: Jessica, c'est toi, la chef de la gang du matin.
2: Ouais! Jessica, t'es sans mots, hein?
3: Oui.
0: Jessica est tombée. Hey, ça va bien?
3: Oui, ça va bien.
0: Bon, parle-moi de ça. Excellent,
2: comment
0: génial.
2: Comment ça se fait que t'es réveillé tôt à cette heure-là?
3: Ah, faut que j'aille porter mon chum au travail le matin. Parce que je suis
0: honoré,
3: bonheur,
0: puis
3: je vais aller
0: le
3: porter pour
0: 6 heures. Bon, ben écoute, hey, on va vous souhaiter une bonne route. Ça devrait bien aller ce matin. Faites attention aux animaux qui peuvent traverser. Mm-hmm. Boulevard Martel, des fois, on a des petites surprises tôt le matin. Oh. Jess, on va tourner la roue. Il y a toujours une roue à tous les matins. On la tourne et il y a un privilège rattaché à ça. Et c'est ce que tu vas obtenir ce matin. Ça marche?
3: Oui, parfait.
0: All right.
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0: OK, fait qu'on te donne le choix en deux tunes. Choisis celle que t'as le plus le goût d'entendre après la pause. C'est parti, OK? Ça, c'est la toune de classe moyenne ou celle de Fouki.
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0: Qu'est-ce qui ferait ton bonheur?
3: Ouais, Fouki.
0: Fouki? Ça s'en vient dans quelques instants. On te souhaite une belle journée, Jessica.
3: Merci.
2: Salut, bye.
0: Restez là, on vous revient avec Fouki et on s'informe. Tu nous parles de quoi, Marie? T'as l'air de tricoter toutes sortes d'affaires là, depuis tantôt. Là.
2: Je vous parle d'OD, j'ai regardé l'épisode d'hier. Oh. Emma, hein? C'est une princesse, hein?
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11: Dame Nature nous fait tout un cadeau. 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Semble-t-il que samedi, on devrait avoir une vraie journée d'automne, t'sais, avec 13-14 degrés, gros soleil. La fin de semaine où les couleurs vont être les plus belles de toute l'automne. Puis on le sait, hein, ça dure pas longtemps, mais cette journée-là, vous allez en profiter. 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
11: Bon début de journée, Saguenay-Lac-Saint-Jean. Aujourd'hui, c'est le 30 septembre, dernière journée du mois de septembre. Je sais pas si c'est pour fêter ça, le lever du soleil. On niaisait tantôt, on disait que ça dure 30 secondes, c'est fini. Et là, il s'étire solide. Mmh. Il est vraiment, vraiment beau ce matin. C'en est un des très beaux qu'on a eu depuis le début de l'automne. Et c'est frais ce matin. Il y avait beaucoup de rosée, moi, dans les vitres de ma voiture quand je suis parti.
17: Aussi.
11: Genre, là, ça a pris... fallu mettre le chauffage.
17: Moi aussi. J'ai mis à fond les ballons. Ça fait longtemps que je mets le chauffage.
11: Oui, non, c'est le 15 de juillet, c'est décollé.
17: Oui, moi aussi. C'est 7 degrés présentement à l'extérieur. On attend 19 aujourd'hui avec une alternance soleil-nuage. Plus la journée va aller, plus ça va se dégager. Et demain, plus chaud, 24 degrés avec 30% de possibilité d'averse. Par contre, vendredi, pour l'instant, ce serait de la pluie. Et là, ça va se refroidir à partir de vendredi. On attend 15, fait qu'une baisse du mercure. Et samedi, 13, tu l'as dit, Vincent, avec le soleil.
11: Oui, ça va être bien, bien beau. Signe que les choses sont peut-être en train de se dégager aussi dans l'industrie du bois. La série de Saint-Ludger-de-Milo de produits forestiers, petit Paris pourrait, ben en fait, pas pourrait, va redécoller avec une vingtaine d'employés à la mi-octobre. On est en train de préparer la réouverture. L'usine est fermée depuis octobre 2024. Et les gens de la compagnie disent, on le sait là, qu'on redécolle pas là, dans un scénario parfait. Ils ont même parlé de scénario d'Hollywood. Elle dit, sauf que quand ça va recommencer le bois, nous, on va être prêts. On va être là. Alors, j'ai comme l'impression qu'on voit que ça risque de s'éclaircir. Et parlant de celui qui noircit habituellement le ciel, Donald Trump se donne les coups des franches avec les géants de l'intelligence artificielle.
8: Ouais, il dit faire confiance aux géants d'intelligence artificielle pour s'auto-réguler. Il a réitéré son intention de relâcher carte blanche hier lors d'une rencontre avec plusieurs dirigeants à Washington. Il veut éviter de nuire à leur domination sur leurs rivaux ailleurs dans le monde. On écoute le président américain.
18: Our companies are dominating the world. They're dominating China. They're dominating everybody. We want to keep it that way.
8: Plus près de nous, des actionnaires de Lion Electric se partageront 5,7 millions de dollars en dommages dans une action collective remportée aux États-Unis, selon le Journal de Montréal. Ils disent avoir été floués par les projections surréalistes de l'entreprise qui est devenue insolvable à la fin de l'année 2024. Le règlement touche seulement les actionnaires de la compagnie américaine NGA qui a fusionné avec Lion Electric pour lui permettre d'entrer en bourse. L'entreprise d'autobus électrique de Saint-Jérôme a reçu plus de 200 millions de dollars de fonds publics. Et en terminant, les fabricants américains des petits fruits Driscoll auraient expédié au Canada plus de 3 millions de contenants dont le taux de pesticides dépasse les normes nationales. La marchandise a été vendue entre 2022 et 2024 en épicerie. Malgré tout, il y a peu de chances que ces aliments aient causé des effets négatifs sur la santé. D'ailleurs, ces produits n'ont pas fait du tout l'objet d'un rappel de Santé Canada. Voilà, c'est complet pour tous les détails. Et autres nouvelles, visitez le nouveau.info.
11: Bon, Marie, ça, y avait de l'intérêt là à OD.
17: Ouais, j'ai regardé ça hier à savoir. Jacob et Rebecca, je pense que c'est pas mal fini. Toutefois, Rebecca ne le sait pas encore, mais elle s'en doute.
11: D'accord.
17: Elle passe pas un beau moment.
19: Hey, le montage qu'ils ont fait, là, elle est sur une déprime. Là. Elle mange plus, ça a l'air.
17: Non, elle mange plus, puis elle s'essuie avec sa jupe, là, les larmes. Ça va pas bien. Emma et Enzo ont profité de la première maison de l'amour au grand désarroi de notre beau Billy. Mm. Et il y a de nouveaux candidats qui ont fait leur entrée dans l'aventure. On a eu la chance de les voir hier en fin d'émission. Ceci dit, on a quelqu'un de chez nous. Je vous le présenterai un petit peu plus tard dans l'émission. Bon, on dirait qu'Emma, vu qu'on parlait d'Emma tout à l'heure, qui a frenché Billy au dernier party, tout lui est dû, hein, cette jeune femme-là. Elle a le droit d'embrasser un de ses top 1, mais elle reproche à Enzo, son autre top, d'avoir choisi une autre candidate pour une activité. Mm. Ma chère Emma, c'est un jeu. Tu peux pas tous les avoir. Et elle est exigeante, la demoiselle. Hein?
20: Un gars qui est responsable financièrement.
21: Okay.
20: Un gars qui a des buts, d'ambition.
21: Elle commence à me sortir une belle liste détaillée, là.
20: Un gars carriériste. Un gars drôle, évidemment. Un gars proche de sa famille, mais aussi qui fait sentir l'autre personne dans sa famille. Bon avec les enfants. J'ai vraiment là, une grosse liste. Là. Genre, je peux passer la journée à t'en parler.
17: Et quand Enzo et elle ont découvert les nouveaux candidats, elle lui a fait une petite remarque passive-agressive.
11: Ah ouais?
20: Moi, c'est Mathilde, je viens de Saint-Bruno et je viens à OD pour faire ce que je fais de mieux, soit faire tomber tous les hommes en amour avec moi.
21: Elle est jolie quand même, elle est très jolie.
20: Ah, pardon? Tu me dis ça dans ma face à moi?
21: Faut dire les choses, une belle femme.
17: Comme si elle n'avait pas le droit de dire quoi que ce soit.
20: C'est comme si elle, elle n'avait pas dit, il est vraiment mon genre.
17: Ouais,
20: allez, je me vois avec.
17: Ah, mais là, je ris bien, là. Mais elle fait un bon show, Emma.
11: Bon,
17: on va se
11: le
17: dire, là. Les faces qu'elle fait, les commentaires qu'elle fait. Je suis persuadée que la production d'OD aime cette fille-là parce que justement, elle n'est pas, tu sais, je veux dire, ta voix dans chacun des épisodes ou presque parce qu'elle se mêle de tout, elle dit ce qu'elle pense. Puis, alors voilà. Je vous présenterai Charles Philippe qui est notre candidat, un autre candidat du Saguenay à OD qui va faire son entrée. Véronique et les Fantastiques de 15h55. Les Fantastiques qui vont entourer Véronique cet après-midi. Anne-Élisabeth Bossé qui va nous révéler pourquoi c'est pas toujours bon de méditer. Hein? Mmh. Mona de Grenoble sera là. Et aussi Marie-Mé qui va parler de la gestion du temps.
11: Vous autres, avez-vous écouté En réseau?
19: Oui.
11: Hein, le show de télé-réalité où on avait invité là, des créateurs de contenu et qu'on les a lâchés lousse dans le bois sans téléphone et compagnie. Oui. Tu sais, c'est bien le fun là en réseau pendant une télé-réalité, mais quand c'est ta réalité dans vie où t'as pas de réseau de cellulaire, ça gosse un peu. On revient là-dessus. Je veux tester vos niveaux de confort. Qu'est-ce que ça vous prend comme, tu sais, genre minimum de confort? Fouki s'en vient. C'est notre choix du chef aujourd'hui. 80s à rouge.

0: Se retrouver hors réseau, comme je disais tantôt, c'est bien drôle dans un jeu de télé-réalité, tu sais, hein, tout le monde va puiser dans ses ressources, puis ça donne un bon show. Sauf que quand c'est ça ta vie de tous les jours, t'as un petit peu moins de fun. Hier, on parlait des tours qu'on est en train d'installer là sur la 172, des tours qui ont été faits ici. C'est une affaire extrêmement rare, puis c'est vraiment très positif, et on va avoir pas mal plus de signal cellulaire tout le long en descendant entre Saguenay et Tadoussac. Ça, c'est une bonne nouvelle, mais ça fait lever les mains ailleurs, là, comme à Albanel, le village d'Albanel. Ils ont à peu près pas de couverture de réseau cellulaire. Il y a quelques endroits où il y en a un peu. Mais tu sais, quand tu te promènes dans ton village avec le bras dans les airs pour essayer de
1: faire du réseau,
0: ça fait pas.
1: Ben non.
0: T'es dans une zone habitée. Puis je parle d'Albanel, mais il y a des coins à Saint-Honoré que t'as pas de réseau. Je veux dire, il y a plein de monde qui reste à Saint-Honoré, puis t'as des places qui, bon, ça pogne pas, tu sais. Alors, ils sont tannés. Ils trouvent ça dommage. Puis j'aime beaucoup la phrase du préfet de la MRC, Maria Chapdelaine, Jean Morancy, qui est allé d'une bonne phrase punch. Il dit, c'est assez difficile d'être attractif pour de nouvelles familles quand t'as même pas de réseau cellulaire.
1: Ouais.
0: En effet.
1: On en dépend beaucoup, là, dans cette ère.
0: Oh oui, ne serait-ce que pour la sécurité, on a pratiquement plus de lignes dures nulle part. Non. J'imagine qu'à Albanel, les gens n'ont peut-être un peu plus au prorata là, qu'ailleurs. Mais c'est ça, on aime ça avoir du réseau partout. Alors, juste ce que je veux savoir, à part quand tu veux décrocher dans une cabane dans le fin fond des bois, sur une échelle de 1 à 10... est-ce que tu as toujours besoin d'avoir du réseau? Comment tu te sens quand tu commences à en manquer là, sur la route, mettons?
1: Ça me dérange pas. Je veux dire, quand je suis dans mon train-train quotidien, je sais que j'en ai pas besoin. T'sais, au pire, j'attends d'être rendu à la maison. Ouais. Mettons ça à la route, là, et j'ai plus de réseau. Okay. Ça me dérange pas tant. Mais dans un contexte où je visite un nouvel endroit, où je sors de ma routine, où je vais dans un endroit où je suis jamais allée, là, je te dirais que je commencerai à plus vraiment aimer ça.
0: On aime moins ça un peu. Hein? Marie, toi?
2: Moi, là, ça me dérange pas de pas avoir de réseau. T'sais, en général, là, si, mettons, j'étais seule dans la vie et que j'avais pas besoin d'avoir des nouvelles de ma famille, ça me dérangerait pas. Tu pourrais me mettre dans le bois pendant une semaine, pas de réseau, puis je m'en sortirais très bien.
0: Oui,
2: amène-moi
0: c'est ça,
2: des
0: là.
2: Livres, tout ça. Ouais. Mais j'ai ce besoin-là d'avoir mon téléphone, même si je m'en sers pas, de si jamais il y a une urgence, on va pouvoir m'appeler là-dessus.
0: Okay.
2: C'est surtout juste pour les urgences,
0: dans ce
2: je te dirais. Ouais.
0: Exactement. Moi, ce que j'aime pas, exemple, on l'a fait souvent nous autres la 172 là, puis quand on quitte la route principale la 138 en s'en allant vers la côte nord, puis quand on la quitte nous pour remonter vers Bercemis pour aller au chalet, tout un bout où il y en a pas de réseau là. Puis là je me dis tabarnouche, si je frappe un camion où il m'arrive de quoi là, ça va être long en Christie avant que je réussisse à rejoindre quelqu'un. Je le sais que ça a pas rapport parce que ça arrivera probablement pas, les chances sont faibles.
1: Mais si ça
0: arrive, ça, j'aime moins ça un petit peu. Est-ce que vous avez encore une ligne terrestre, vous autres, à la maison?
1: Non.
0: Plus de ligne terrestre à la maison?
1: Oui.
0: Oui?
1: Chez mes parents, il y en a une et on se fait encore appeler là-dessus.
0: Oui,
1: là.
0: Des sondages.
1: Souvent,
0: des
1: fraudes. Oui, des sondages. mais les grands-parents appellent là-dessus. Puis même moi, des fois, là, quand j'ai pas de préférence, je veux-tu parler à papa, je veux-tu parler à maman, puis je sais que les deux sont à la maison, j'appelle ça la ligne fixe.
0: Ben, pour vrai, là, moi, j'utilise la ligne fixe pour appeler mes parents. Ben, parce qu'ils en ont une, moi, j'en ai plus, là.
1: Okay.
0: Mais pour les appeler, eux autres, ma mère, elle a un téléphone, ma mère, elle a un iPhone. C'est pas de la joindre sur
2: iPhone. Elle répond pas.
0: La réponse sur l'iPad.
1: FaceTime.
0: That's it. Quand j'ai de quoi d'important, appelle pas en FaceTime, moi, appelle sur le téléphone. Presse. Réponds-moi. OK. On veut regarder si vous avez des minimums de confort. On va faire un ça ou ça minimum de confort. Ça va dans plein d'affaires, OK? Ça peut être vraiment là, à la maison ou ça peut être aussi quand tu arrives dans un nouveau village que tu connais pas, puis il y a cette affaire-là. Où il n'y a pas cette affaire-là.
1: Okay.
0: Vous allez me dire si vous êtes bon ou bonne avec votre minimum de confort. Vous pouvez y aller par texto 6-12-13. Un réseau cellulaire ou l'Internet à la maison? Qu'est-ce que vous préférez?
1: Un réseau cellulaire, j'ai-tu des données là-dessus?
0: Oui, des données.
1: Oui, je prends mes données. Je les flambe s'il faut.
0: Parfait.
2: OK, je vais y aller avec le réseau cellulaire.
0: OK. Pourquoi? Pour dire le contraire de Léa. Oui, le casting, hein.
2: Non, non,
0: faut pas que tu dises la même affaire,
1: non,
0: ça fait pas un bon show.
2: C'est la même affaire.
1: On dit pareil. Mais
2: oui.
0: Mais t'as pas dit que tu prenais Internet?
2: Non, j'ai dit réseau cellulaire.
0: Mon Dieu. Je suis fatigué, hein. Non, pas
1: bon. Je comprenais plus.
0: Un lave-vaisselle ou un air fryer?
1: La vaisselle.
0: La vaisselle. McDo ou Tim Hortons?
1: Ah, c'est dur. Je vais aller avec Tim parce que j'aime pas les déjeuners du McDo.
0: Oh, OK, c'est bon.
1: Je OK,
0: Marie.
2: Déjeuner McDo et Bang Tim.
0: Ah. OK, c'est mon choix. Un bain ou une douche? Vous arrivez dans un chalet, il y a le bain ou la douche?
2: Ah, OK, mais si j'arrive ailleurs, ça va être une douche parce que je prends pas mon bain ailleurs.
0: Ah, OK.
2: Moi, je m'écœure un peu les fesses des autres.
1: OK, oui. Ailleurs, une douche, mais chez nous, un bain, je veux dire, quand c'était des animaux, des enfants, faut penser au côté pratique.
0: Ah oui, c'est bon ça. Mm-hmm. Ça. Café instantané ou Pop-Tart?
1: Pop-Tart! Rien! Wesh! Voyons!
2: D'ailleurs, il m'en reste un, je vais aller chercher
0: Non, garde ça pour Xavier, notre journaliste de Nouveau Info.
1: Mais Vincent,
0: Le grignoteux de Pop-Tart!
1: Tu nous prends pour qui? Des étudiants au cégep complètement cassés?
0: Ben, oui, c'est ça.
1: Café instantané.
0: Mais non, t'arrives dans le bois, là, t'as plus de réseau, là, pis t'arrives dans la cabane. Pis dans la cabane, tout ce qui reste, t'as un pot de café instantané, pis un Pop-Tart.
1: Ah, choisis Pop-Tart. Au moins, ça va m'amener un peu plus loin.
2: Ben oui,
1: ça va être
2: autant
1: dégueulasse.
0: Jeff Posey avec plus qu'il faut. Vous êtes dans la gang du matin à Rouge.

0: va parler de l'absence. On a parlé plutôt de l'absence de réseau cellulaire à plusieurs endroits dans la région. C'est encore un gros dossier. Puis c'est pas juste chez nous, c'est partout à travers le Québec où il y a plein de places. Des fois, tu te promènes entre Drummondville puis Québec. Tu fais, qu'est-ce que j'ai plus de réseau. On avait du réseau ici avant, n'a plus. Et ça arrive entre autres à Saint-Charles-de-Bourget. Il y a Mélissa qui dit, elle dit, mais j'en ai, mais à certains endroits dans la maison. Puis je te dis qu'il faut pas trop que je bouge puis que je sois à l'endroit là, très précis dans le coin du mur là.
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2: La gang du matin! Dimanche, il y a une super belle vente de garage qui est organisée par l'univers des tout-petits à la baie. C'est situé au 781 rue Victoria. Et ils vont en profiter pour faire des portes ouvertes pour visiter aussi l'univers des tout-petits. Ça va se passer entre 10h et 14h ce dimanche. Et les fonds amassés parce qu'ils vont ramasser des sous avec la vente de garage. On va donner ça à deux causes. Donc, cancer du sein pour une de leurs collègues. Et le reste, vont donner ça à Opération Enfant Soleil.
3: C'est bien mignon.
0: On va faire un petit tour là. Léa, tu tripes friperie, mais tu tripes-tu vente de garage aussi?
3: Sans moins. Ouais. Mais quand c'est le moment des ventes de garage, OK, parfois on se promène.
0: Ouais, ouais,
3: mais
0: ouais.
3: C'est que soit je me sens mal de ne pas acheter à des personnes. Tu sais, mettons, à friperie, ils vont pas faire « Ah, oh, elle n'a pas acheté. » Mais tu sais, aller me promener, faire le tour de la cour, du stationnement, puis finalement, acheté. Comme repartir dans mon char.
0: Tu pourrais leur déplaire.
3: Ben, c'est ça. Fait que,
0: Tu vis mal avec ça. Hein?
2: Là, une vente de garage comme ça dans une garderie, c'est pas si grave.
3: C'est ça. Ah ouais, c'est moins personnel. Tu sais, il y a moins... Ouais. C'est ça. Ouais. Fait que je pourrais m'essayer.
0: Restez là, on s'en vient avec le Ella Léa. Qu'est-ce qu'on fait?
3: Oh my God, guys!
0: Quoi?
3: Aujourd'hui, it's the day de la traduction.
0: Oh!
3: T'sais, vous savez comment j'aime vous faire traduire des chansons, puis là, c'est la journée de la traduction.
2: Oh.
3: Comme j'avais pas le choix.
0: Ah ouais, c'est clair.
2: Ouais.
0: OK, ça va.
3: Ça
0: s'en vient dans quelques instants. Koei Wetzel. Tabarnouche. Veux-tu venir essayer de prononcer ça, Marie?
2: Oui, gars, c'est facile. Koei Wetzel.
0: Ah, wow! Bravo. Excellent. Et Ella Langley, ça s'en vient à rouge.

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0: On s'informe, puis on chante fort avec Vincent Desautels, Marie-Ève Jean et Léa Dumais.
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2: 6h59, on salue les gens du quartier Saint-Georges et Saint-Raphaël à Jonquière ainsi qu'à Jonquière-Nord où présentement il y a panne d'électricité. On a tenté de rejoindre les gens de d'Hydro-Jonquière et c'est une boîte vocale qui nous mène à rien pantoute. Fait que on essaie d'avoir de l'info. J'avoue que c'est vrai, il y a quelques écoles dans ce coin-là, Jean-Jean-Baptiste et Trèfle-Gautier, à savoir s'il va y avoir de l'école ce matin. On tente d'avoir des réponses pour vous autres, les amis. Merci à Gabrielle et à notre autre auditrice qui nous a signalé tout ça ce matin. On va tenter d'avoir des réponses très bientôt. Du moins, on devrait en avoir très, très bientôt. Sur ce,
3: oui.
2: Allons, c'est-tu pas pire aujourd'hui?
3: Oui, et plus la journée va aller, plus on verra le soleil, ça va se dégager au courant de la journée. Et on attend 19 degrés, donc on sera confortable les deux prochains jours qui seront chauds. Là. Aujourd'hui, 19, demain, 24 degrés, quoique possibilité d'averse. Mais à partir de vendredi, ça se rafraîchit. On rentre vraiment en mode octobre. Là, vendredi, 15 degrés et samedi, 13. Fait que là, petite chute des températures à prévoir, mais c'est normal, on est rendu là.
2: L'idée de faire de la transformation d'aluminium dans la région est de retour parce que Mark Carney et Mélanie Joly du gouvernement fédéral libéral en ont parlé, OK? Alors, les agents du Bloc québécois, dont Yves-François Blanchette, est venu visiter l'ancien laminoir de Novelis sur la rue Fay à Arvida pour voir si, tu sais, on est-tu capable de redécoller ça, cette entreprise. Là. Les propriétaires des lieux veulent pas parler des projets qu'on a pour l'endroit, mais au Bloc québécois, on se dit qu'on va travailler avec le gouvernement fédéral pour faire avancer ce projet-là dans un moment où c'est le moment idéal, justement, pour relancer la transformation d'aluminium directement dans la région. On va s'informer avec Benoît et Nouveau Info et on revient justement sur la guerre commerciale. Mark Carney se fait rassurer.
4: Tout à fait. Il n'a pas l'intention de répliquer aux Américains malgré l'embargo sur plusieurs produits canadiens, dont l'alcool décrété hier. Le premier ministre dit vouloir éviter d'aggraver la situation. Mark Carney se dit encore ouvert à une entente négociée profitable pour les deux pays. Aux élections, le Parti québécois veut abolir le poste de lieutenant-gouverneur au Québec pour renvoyer les fonds vers l'itinérance. La CAQ a finalement dévoilé ses chiffres en immigration alors qu'elle veut réduire d'au moins 81 000 le nombre de résidents non permanents. Le Parti conservateur, lui, veut forcer les personnes accusées de violence conjugale à porter un bracelet électronique en attendant leur procès. Son porte-parole en justice, Jonathan Poulin, est conscient que ce principe entache les présomptions d'innocence.
5: Avec ce qu'on a vécu dans les dernières années, l'augmentation des féminicides, on pense que malheureusement, dans ces situations-là, on peut entacher quelque peu la présomption d'innocence.
4: À l'international, un vol de la compagnie Fly Dubai reliant Dubaï et Tel Aviv s'est posé d'urgence ce matin en raison d'une violente bagarre qui a éclaté entre les deux pilotes. L'avion a chuté de 15 000 pieds avant qu'une alerte de haut niveau soit envoyé au sol. Le signalement a laissé croire qu'un détournement avait lieu, ce qui amenait à l'intervention de l'armée de l'air. L'avion transportait 174 passagers, dont 27 enfants. En terminant cette journée nationale de la vérité et de la réconciliation avec les peuples autochtones, des bureaux fédéraux sont fermés, incluant Poste Canada. Les banques sont aussi fermées. Tout le reste est ouvert puisque le Québec a choisi de ne pas en faire un congé férié. Et voilà, c'est complet pour tous les détails et autres nouvelles. 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
2: Marie, tu nous parles de quoi ce matin?
6: Je vous parle d'une nouvelle émission qui va arriver au printemps prochain à Radio-Canada. Et c'est Sarah Dufour, la chanteuse qui vient de chez nous, qui sera en compagnie de Brian Odette. Et ça sera sur la même fréquence. On écoute.
7: Salut tout le monde, moi c'est Sarah Dufour.
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6: Ils ont tellement une belle roulotte rétro, là. C'est tellement beau de voir ça. Puis tu sais, c'est des gens qui viennent justement de régions. Tu sais, Sarah de Dolbeau-Mistassini, Brian, c'est Saint-Élie de Caxton. Fait que tu sais, ils veulent aller à la rencontre des gens, oui, de chez eux, mais d'un peu partout dans les villages, d'inviter les gens de la place, des municipalités, j'ai de la misère à matin, des municipalités à venir jaser de qu'est-ce qu'on retrouve chez vous. Tu sais, un genre de petite émission touristique, là.
7: Oui.
6: J'aime ça. ça. Ça va être diffusé au printemps, puis on va avoir l'occasion de préparer justement nos vacances pour l'été. Ça s'appelle Nouvelles sur la même fréquence, en fait, et ce sera vraiment une nouvelle émission animée par ces deux-là. Je pense que ça va faire quelque chose de très, très bon.
9: Ouais.
6: Là, je vais essayer d'avoir de savoir s'ils viennent au Saguenay-Lac-Saint-Jean. Je vous dirai ça. Je vais fouiller un petit peu. Hier, Katia a fait un autre finaliste pour la Queen de la Pop.
10: Notre finaliste aujourd'hui, c'est Élise Tremblay. Salut, Élise!
11: Salut!
10: Comment tu vas?
11: Ça va bien, toi?
10: Ben oui, c'est le fun d'avoir un appel de même en plein après-midi. Hein?
11: Ben, c'est ma plus belle appel de la journée.
10: Élise, je sais que je pose toujours la question. Il y en a beaucoup qui ne l'ont jamais fait. Toi, est-ce que tu as déjà fait une croisière?
11: Non.
10: Ça serait une première aussi pour toi. Sais-tu qui t'accompagnerait si jamais tu gagnais?
11: Probablement ma mère.
10: Oui, hey, c'est un moyen beau cadeau. Ben écoute, Élise, c'est fait pour toi, tu es finaliste.
6: Alors, c'est très facile. Vous entendez le matin dans la gang du matin, également dans l'émission à Katia le matin et en après-midi aussi. Trois chansons de la même artiste. Comme aujourd'hui, notre queen de la pop, c'est Céline Dion. Quand vous entendez une chanson de Céline Dion aujourd'hui, il y a toujours une petite voix qui vous avertit. Vous textez Queen au 6-12-13. Le grand gagnant de la croisière sera connu le mardi 13 octobre prochain. Vous savez, quand Katia vient nous voir à la fin de l'émission, là, ben, ça va être dans notre échange. Donc, 13 octobre, notez ça. Vous pourriez être le grand gagnant.
9: Puis là, ce matin, ça n'a pas joué encore. Vous avez rien manqué. Donc, ça s'en vient. Vous allez avoir vos trois chances si vous venez juste de vous lever. Qu'est-ce qu'on fait dans le
3: la journée de la traduction. Hein? Et moi, j'adore de base vous faire deviner et traduire des chansons. Je vais vous lire des paroles de chansons que j'aurai traduites à l'aide de Google Traduction. Là.
6: Ah, OK.
3: Pas le meilleur outil. Fait que ça fait des drôles de phrases.
9: OK, j'aime ça, ça s'en vient. Dans quelques instants, Ella Langley, Choosing Texas, 24 semaines. J'arrête pas. OK, je vous dis, c'est un running entre moi et Marie-Ève sur Instagram. À chaque semaine, depuis plusieurs semaines, quand il sort une nouvelle semaine où Ella Langley est numéro un, je l'envoie à Marie. Puis là, ben, je suis bien énervé parce qu'elle est rendue à 24 semaines avec Choosing Texas.
6: Elle a battu Mariah Carey avec sa chanson de Noël.
9: Mais Mariah Carey, elle revient numéro un à chaque année depuis 30 ans.
6: Ouais.
9: Fait que là Langley, elle, 24 semaines, c'est hallucinant, c'est vraiment très, très hot. Et c'est pas avec cette chanson-là qu'on vous la joue, parce qu'à un moment donné, il faut passer à autre chose. C'est avec un duo en compagnie de Corey Wetzel. Ça s'appelle Jaded, à Rouge.

0: Aujourd'hui, c'est la journée de plein de choses. Premièrement, c'est la journée vérité et réconciliation avec les peuples autochtones. Ça, c'est l'affaire la plus importante aujourd'hui. Il y a d'autres journées. C'est la journée du balado. On va en parler plus tard. Puis c'est la journée de quoi aussi?
1: De la traduction. Oh. Vous savez qu'à une certaine époque dans ma vie, je disais à tout le monde que je voulais être traductrice. Oui. Un moment donné, ça a été correctrice. Puis un moment donné, je me suis dit, ma vie va être longue. Alors, j'ai changé d'idée. Mais reste que, hein, on peut s'amuser avec ça à la radio. Okay. Et là, on joint les
0: L'utile à l'agréable.
1: Ouais, vraiment. Okay. Alors, je vais vous proposer des paroles de chansons que je vais parler. Tu sais, je vais pas vous donner l'air. Je les ai envoyées dans l'autre langue via Google Traduction, qui est vraiment fiable à 100%. Mm-hmm. Et ben, chacun votre tour, vous allez devoir soit deviner. Ben, en fait, ça va être le titre de la chanson, un point chaque, à tour de rôle.
2: Marie. Le titre, on peut-tu dire des fois l'artiste pour nous aider?
1: OK, le titre de la chanson.
0: Okay, on est censé être des professionnels.
1: Oui. OK, Marie, tu commences.
2: Ça va bien aller,
1: OK?
2: Parfait.
1: Et je vais te dire ce que je veux vraiment, vraiment. Alors, dis-moi ce que tu veux vraiment, vraiment. Je vais te dire ce que je veux vraiment, vraiment. Alors, dis-moi ce que tu veux vraiment, vraiment. Je veux vraiment, vraiment un zig-zig-ag.
2: Voyons. Ouais. Oh, je suis pas bonne là-dedans. J'allume pas.
1: Et je vais te dire ce que je veux vraiment.
2: I can really.
0: Tu cherches trop, là.
1: Cherche-toi à traduire.
2: C'est 12-13,
1: on l'a.
2: Ah oui, on l'a.
1: Vincent avait l'extrait.
2: Oh, mon Dieu.
1: Voilà, B. Ce que tu veux vraiment, vraiment. Je veux.
2: Les Spice Girls.
0: Ça a travaillé fort sur le texte, hein.
2: Wannabe.
1: Je me suis donné, là. Bravo, Marie! On va passer à Vincent?
2: Oui. Je voudrais remercier la personne qui nous a texté.
0: Oui, vous pouvez jouer avec nous autres, ça donne beaucoup de pouces, texto 6-12-13.
1: Des fois, on se rend compte qu'une chanson en anglais, ça sonne bien, puis que traduit en français, mot pour mot, c'est dégueulasse.
0: Ça arrive assez souvent.
1: Vincent.
0: Oui.
1: Ah, c'est drôle.
0: Vas-y.
1: As-tu parfois l'impression d'être un sac en plastique qui dérive au gré du vent avec l'envie de tout recommencer? Te sens-tu parfois si fragile, si frêle, comme un château de cartes prêt à s'effondrer au moindre souffle?
2: Voilà.
1: Le sac de plastique, te sens-tu parfois comme un sac de plastique qui dérive au gré du vent avec l'envie de tout recommencer?
2: Ouais.
0: Plastic bag.
1: Hey, on a la réponse.
0: Ah, fireworks.
1: Oui,
0: fire.
1: Ben oui, écoute.
0: Oh, c'était
1: tough. Écoute. Est-ce que tu te sens comme un sac de plastique?
0: Et c'est la preuve que j'écoute jamais les paroles de Katy Perry.
1: C'est dégueulasse. Ça n'a pas de bon sens.
0: Ben, le bout du château de cartes n'est pas si pire. Il y a de quoi de poétique. Le sac de plastique pogné dans l'arbre, ça, c'est moins.
1: Quelqu'un en français, te sens-tu des fois comme un sac de plastique qui vole au vent? Ça ne passerait pas.
2: C'est pas poétique. Bravo à Marie-Ève.
1: Bravo à Marie-Ève. OK. Marion, il va avec toi. Cette fois-ci, c'est une chanson en français que j'ai remise en anglais.
2: Oh, c'est le fun.
1: Elle va être dure en plus.
2: OK,
1: mais je pense qu'à un moment donné, tu vas la reconnaître. 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
0: On fait l'amour.
2: Tu sais-tu, toi? On fait l'amour. Oui. C'est Carré Mollet.
1: Oui, c'est l'amour! Bravo, Marie!
0: Troisième.

0: Vincent, même exercice. C'est à ton tour. J'ai mis une chanson en français, je l'ai mis en anglais. Et là, tantôt, je t'ai avisé qu'il y avait des drôles de paroles.
1: Face, ça, de me réveiller.
0: Juste que vous sachiez, c'est pas volontaire ici de parler de Golden Shower ce matin. Mais. OK. 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
1: Oh, tabarnouche, à la toune de Céline.
0: Oui, c'est ça.
1: Pardon, merci. Oui.
0: She showered me with gold. Bravo, Vincent.
2: Pardon, merci.
0: Ouais. OK, Marie, c'est ton dernier.
2: Oh, yeah.
0: Tu donnes tout. Là, c'est
2: donne
0: un.
2: Tout.
0: C'est un.

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1: Hey, on l'avait eu sur
2: Il y a quelqu'un qui l'avait aussi sur 13. Vincent, tu gagnes déjà, mais on va en faire une pour la forme.
1: Ouais, ouais, vas-y.
2: Bon. Et monsieur le DJ, passe une chanson pour cette jolie demoiselle. Car si elle danse aussi bien qu'elle est belle en ce moment, je pourrais bien faire d'elle ma chérie. Je pourrais bien faire d'elle ma chérie.
1: C'est pas une toune de Usher, ça?
2: Non.
1: Non? Je sais pas.
2: Hey, monsieur le DJ!
1: Oui, je le sais, mais...
2: Oh, oh, oh.
1: Non.
2: Non?
1: Non.
3: Est-ce que c'est... on a reçu un texto?
1: Quoi?
3: C'est-tu bon?
1: Music?
2: Non. Non, non. Okay. Non. Vas-y, parle-là.
1: Hey, oh, my God!
2: Oh, I just might. Facile. Ah, Marie.
1: Facile. C'est dur, ça.
2: Tout le monde pensait que c'était Madonna avec Hey Mr. DJ. Mais non, c'était pas ça. C'était I Just Might de Bruno Mars.
1: Je me rends compte que des fois, j'écoute pas les paroles. Mais zéro, là. Mm. Je veux dire, I Just Might, là. Je connais I Just Might.
2: Ben, je dois avouer que j'ai comme compris la toune en traduisant les paroles. J'ai compris que c'est parce que si elle dansait bien, là, ça pourrait être, ça might be mon bébé, tu sais. En tout cas. Hey, bravo! Merci bravo, d'avoir Vincent. Souligné la journée de la traduction,
3: oui.
2: Tout
3: oui,
2: le monde.
3: C'est très bien.
2: Merci au 6-12-13 aussi.
1: Très beau. Mm-hmm. Ça a super bien été.
3: Ça a vraiment oui. bien été.
2: J'ai géré.
1: Notre meilleur oui. moment de la semaine, là, c'est ça.
3: Moi, j'aime beaucoup le texto qui dit « Voyons, Marie! » Oui, mais Marie, elle n'a pas là-dessus.
1: C'est très drôle, par exemple.
3: Oui.
1: Est-ce que des fois, vous trouvez que les gens sont un peu trop relâchés par rapport à l'événement? Vous vous présentez dans une situation X, puis tu fais comme « Tabarouette! » Il mis ses crocs pour venir ici, tu sais, ce genre de choses-là. Okay. Mais là, il y a un breuvage qui est en train de devenir le summum du relâchement. Mmh. On reparle de ça dans quelques instants. Quelque chose qu'il faudrait peut-être pas traîner quand on est dans un événement ou dans une situation un peu sérieuse. Après, la Queen de la Pop.
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0: Karine, qui est notre queen de la pop aujourd'hui. Vous savez ce que vous avez à faire. Vous textez queen au 6-12-13 et c'est le premier mot que vous devez inscrire lorsque vous nous textez. Q-U-E-E-N et ça s'en va direct dans un mot spécial, là, qu'un répertoire si compliqué. Il faut vraiment écrire la bonne affaire. Ouais. C'est important pour vous autres. Grand gagnant de notre croisière, c'est le 13, donc mardi de la semaine prochaine. On va annoncer ça au moment où Katia vient nous rejoindre avant de passer... Dans deux semaines.
1: Oui.
0: T'as raison. Mon mois d'octobre est parti très vite. Il n'est pas commencé. Il est déjà rendu à moitié. Donc, il nous reste une autre semaine pour jouer avec vous autres. OK. Je veux vous parler d'une légère controverse qui risque de faire grincer des dents Starbucks, Tim Hortons et compagnie. Semble-t-il que arriver dans une entrevue d'embauche avec ton café glacé puis la paille qui dépasse, ça fait pas très sérieux.
1: Ah, OK.
0: Il y a une recruteuse américaine, une spécialiste là-dedans, une chasseuse de tête, comme on dit, qui a fait une couple de vidéos TikTok pour parler de ça et dire que, tu sais, il y a toujours bien un bout à être relâché, selon elle, là. C'est une professionnelle du domaine, je me dis, elle doit pas être trop dans le champ. Elle dit, on dirait que vous êtes passé faire des commissions au centre d'achat, que vous êtes arrêté dans votre Starbucks, puis que là, vous vous dites, bon, allez passer une entrevue. Pas plus sérieux que ça. Est-ce que pour vous autres, le décorum, c'est important? Est-ce que vous devez de respecter le décorum dans certaines situations?
1: Ben, en entrevue, je pense que oui.
0: Ouais.
1: Je m'étais jamais posé la question, mais tu vois, plus j'y pense, j'arriverai pas avec un café, que ce soit un café latte ou un café.
0: Un café froid, n'importe ou quoi, là.
1: Ouais, j'arriverai pas parce que, tu sais, c'est supposé d'être fait avant que tu arrives en entrevue, ça. Mm. Tu sais, supposé d'être déjà réveillé, tout est prêt, t'es prêt pour répondre aux questions.
0: Ouais. Tu devrais plus arriver, mettons, avec ton carnet de notes ou quelque chose pour avoir l'air sérieux.
1: Faire plus sérieux, là.
0: Avoir l'air prêt. Qu'est-ce que t'en penses, toi, Léa?
2: Ben. On dirait que je sais pas parce que moi, j'irais jamais dans une entrevue avec un café glacé.
0: Non.
2: Genre, ça a pas lieu. Si j'étais la personne qui fait passer l'entrevue, est-ce que je serais là outrée? Non, elle se pointe là, puis elle a son café glacé. Tu sais, si elle est bien habillée, si elle est propre, si elle a une belle attitude, si elle a toutes les qualifications,
1: oui.
2: Est-ce que son café glacé là préfère tout, tu sais, tout chambouler, puis ça pourrait renverser ma décision? Je sais pas. Mais moi, je serais pas capable.
1: Moi, ça ferait pas renverser ma décision, toutefois, mais tu sais, je le remarquerais peut-être.
0: Mais tu jugerais. Tu jugerais.
1: Ben, j'en parlerais pas, là, mais peut-être que je l'aurais remarqué.
0: Ouais.
1: Tout simplement. Mais c'est sûr que ça ferait pas. Tu sais, si, comme tu dis, c'est là les compétences, cette personne-là. Ben là, oui, le café latte, puis go.
0: Mettons que tu en as un autre, là, candidat, là, les mêmes, là, c'est égal, la compétence. Puis il y en a un qui est arrivé très préparé, cravate, ou, tu sais, veston, chemisier, puis tout le kit, c'est assis bien droit, c'est bien présenté. L'autre arrive un peu vaché, avec son café glacé, tu prends qui?
1: Ouais.
0: Qui t'as un goût de prendre?
1: Mais la question se pose, en effet.
0: Peut-être que celui qui était vaché est plus créatif que l'autre, par exemple.
1: Ben oui, c'est ça.
0: Tu le sais pas.
2: Et peut-être que la personne est vachée avec son café glacé va m'en apporter un aussi si je l'engage.
0: Pas bête. Ça, c'est pas bête. OK, je vous donne le décorum si c'est obligatoire dans certaines situations.
1: Okay.
0: Vous pouvez répondre sur 6-12-13, puis vous autres, allez-y aussi. Vous faites une entrevue où vous avez comme une rencontre en visioconférence. Est-ce que vous vous habillez propre, chic, ou tu dis, c'est vidéoconférence, c'est ça que ça va bien faire, de quoi j'ai de l'air un matin?
1: Ben, je vais m'habiller comme si j'allais passer une entrevue.
2: Moi aussi.
1: Même affaire.
0: Ouais, okay,
1: oui,
0: OK, la même chose.
1: Même affaire.
0: Je suis d'accord avec ça.
2: Ça te met dans le mood aussi.
0: OK. Vous vous mariez. Est-ce que vous allez porter la robe blanche?
2: Oui.
1: Non, je pense que oui. Oui, oui. Voir, là. Oui.
0: Ouais. Ouais. Quelque chose qui est dans la tradition.
1: Ouais.
0: C'est le fun, ça. C'est au-delà de devoir le faire. Je trouve que c'est juste le fun.
1: Oui.
0: Là, je pense à mon amie Sophie et sa blonde qui sont mariés là, en fin de semaine. Tabarnouche, ils étaient belles les deux dans leur belle robe blanche.
2: Oh,
0: toutes les deux.
2: Oh,
0: là, ils étaient vraiment, vraiment belles. Félicitations, d'ailleurs. Vous êtes à l'église ou à l'école ou dans un endroit tu sais comme ça. Est-ce que vous enlevez votre casquette, votre chapeau? C'est la tradition. Est-ce que vous devriez le faire?
2: Oui.
0: À table, mettons. Casquette, chapeau à table, est-ce que c'est toléré ou pas?
2: Je porte pas de casquette, j'ai pas tendance à le faire.
0: Non, mais tu sais, si quelqu'un arrive à la maison puis il s'installe pour manger puis encore sa casquette sur la tête, est-ce que la casquette lève les feutres?
2: Oui, mais ce qui est encore plus dégueulasse, si cette personne-là met sa casquette sur la table,
0: non,
2: elle l'enlève, elle la met sur la table, ben, bravo génie, tu viens de tout gâcher.
0: Je suis d'accord avec toi.
1: Moi, ça me dérange pas.
0: Prendre des photos dans un musée. Tu t'en vas au musée, là, pis t'es en train de regarder une belle peinture, là, pis là, les autres à côté de toi sont là, prennent des photos avec le téléphone.
2: C'est gossant, pis ils mettent tout le flash quand il est écrit partout, no flash.
1: Je l'ai fait au musée du Louvre.
0: Ouais.
1: Ouais.
2: Il y a des places où il faut le faire.
0: Mais tu le fais dans la Joconde ou à côté de la grosse pancarte, t'écris pas de photo.
1: Je me suis senti très bien.
0: Ah oui, t'as.
1: Ben oui, on avait le droit.
0: T'as bien vécu ça?
1: Oh oui, oui, c'est
0: je sais, on a le droit, mais on n'a pas le droit sur tout, par exemple. C'est clairement indiqué quand t'as pas le droit normalement. Et au resto, demandez le doggy bag. On en a déjà parlé de ça.
1: Ben oui.
0: Mais trouvez-vous ça que c'est déplacé mais ou que c'est correct?
2: C'est dans mon droit.
1: Hey, je paye.
2: J'ai payé.
1: Même si je me suis déjà fait dire à l'époque, c'est impoli de demander un doggy bag. Ça fait très longtemps de ça, là. Mais non, moi, c'est sûr que je demande un doggy bag toujours.
0: Gênez-vous pas, faites-le. Hein? Vous avez payé pour, pour le prix que ça nous coûte, tabarnouche, on ramène à la maison. Mm-hmm. Patrice Michaud, c'est sa nouveauté. Il l'a écrit avec...
2: Louis-Jean Cormier.
0: Avec Louis-Jean Cormier. Ça fait tout un duo sur Super Bien.

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2: Elle est beaucoup trop vraie, ta pensée du jour, Marie-Ève Jean, ce matin. Hey, on vous en souhaite une très belle. C'est gris un petit peu tantôt. On a eu un super lever de soleil vraiment magnifique. Les couchers de soleil sont beaux. La lune est belle. Vraiment, là, c'est le moment d'en profiter quand le soleil, quand le ciel est clair. Et qu'est-ce que ça va donner aujourd'hui?
5: Aujourd'hui, ben, on va le voir, le soleil. Là, oui, bon, un petit vol de nuages qui vont se disperser au courant de la journée. Là, ça va se dégager. Plus la journée va avancer, plus on verra le soleil. 19 degrés qui sont prévus aujourd'hui. On va être bien à l'extérieur. Demain également, journée chaude, 24 degrés avec 30 % de possibilité d'averse. Mais à partir de vendredi, whoop, on est vraiment au mois d'octobre, baisse des températures, maximum de 15 vendredi, puis samedi, maximum de 13.
2: On apprend dans le quotidien ce matin qu'on a eu pour notre argent, même plus que pour notre argent. C'est vraiment exceptionnel, c'est rare ce genre d'affaires-là. Des histoires de dépassement de coûts, ça pleut. Des histoires où on en fait plus avec moins, ça c'est rare. Ville de Saguenay avait prévu au printemps de faire environ une trentaine de kilomètres de pavage. Donc, mettre de l'asphalte sur une trentaine de kilomètres, il y en a partout. Vous en voyez partout, là, des travaux de pavage. Okay? Puis, c'est le fun quand tu arrives sur l'asphalte neuve. Bien, on a réussi à en faire 50 kilomètres pour presque la moitié du prix. On avait prévu 24 millions. Finalement, ça a coûté 15,5 millions pour faire presque 20 kilomètres de plus que prévu. Tout ça parce que quand on a fait les appels d'offres, c'est revenu beaucoup moins cher que ce à quoi on s'attendait. C'est une excellente nouvelle pour nos taxes. Et d'ailleurs, aujourd'hui, le boulevard du Royaume va être complètement fermé en direction est de chez Canac jusqu'au boulevard René-Lévesque. C'est de 6 à 20 heures. Donc ça, ça risque de bugger Coco Power.
1: Il y avait une panne électrique du côté de Jonquière ce matin.
2: Oui.
1: L'électricité est rétablie à l'instant même.
2: Ouais. Parle-nous de tout ça. Excellent. C'était très difficile d'avoir de l'info chez Hydro-Jonquière. C'est pas comme Hydro-Québec où on voit sur Infopan. Mm. Là, c'est une ligne qui répond pas. Donald Trump donne des coups des franches aux géants de l'intelligence artificielle.
6: Ouais, il dit faire confiance aux géants d'intelligence artificielle pour s'auto-réguler. Il a réitéré son intention de relâcher carte blanche hier lors d'une rencontre avec plusieurs dirigeants à Washington. Il veut éviter de nuire à leur domination sur leurs rivaux ailleurs dans le monde. On écoute le président américain.
7: Our companies are dominating the world. They're dominating China, they're dominating everything. We want to keep it that way.
6: Plus près de nous, des actionnaires de Lion Electric se partageront 5,7 millions de dollars en dommages dans une action collective remportée aux États-Unis, selon le Journal de Montréal. Ils disent avoir été floués par les projections surréalistes de l'entreprise qui est devenue insolvable à la fin de l'année 2024. Le règlement touche seulement les actionnaires de la compagnie américaine NGA qui a fusionné avec Lion Electric pour lui permettre d'entrer en bourse. L'entreprise d'autobus électrique de Saint-Jérôme a reçu plus de 200 millions de dollars de fonds publics. Et en terminant, les fabricants américains des petits fruits Driscoll auraient expédié au Canada plus de 3 millions de contenants dont le taux de pesticides dépasse les normes nationales. La marchandise a été vendue entre 2022 et 2024 en épicerie. Malgré tout, il y a peu de chances que ces aliments aient causé des effets négatifs sur la santé. D'ailleurs, ces produits n'ont pas fait du tout l'objet d'un rappel de Santé Canada. Voilà, c'est complet pour tous les détails et autres nouvelles. Visitez lenouveau.info.
2: 7h34, Saguenay-Lac-Saint-Jean. Tu nous parles de quoi, Marie?
1: Usine de peur, qui est maintenant disponible sur Crave. Le concept est franchement captivant. La créatrice de contenu, Cocotte, à qui on a jasé d'ailleurs hier, ça se retrouve dans le balado de la gang du matin, a invité sa gang de chums, qui sont eux aussi des créateurs, à passer la nuit dans une usine délabrée. Il y a 20 000 $ en jeu et pour gagner, ils doivent affronter des épreuves terrifiantes et il y a même le labyrinthe de la mort. Parmi les participants, on retrouve Gab Gagnon, qui vient du Saguenay.
8: Salut la gang, moi c'est Gab, j'ai 23 ans, je viens du Saguenay et avec TikTok et Instagram, je cumule pas loin de 500 000 abonnés sur les réseaux sociaux.
1: Première épreuve, ils jouent à l'exorcisme. Et là, ils sont tous autour du lit qui ressemble étrangement à celui dans le film. Ils sont assis et attachés et ils doivent répondre aux questions de connaissance générale de Cocotte. Et Lewis, ben, il a pas donné la bonne réponse.
9: Je me suis trompé!
10: Là, en ce moment, je regarde Bob dans les yeux puis je me demande qu'est-ce qui va m'arriver.
9: Boum!
10: J'ai reçu le plus gros crachat ever d'en face. C'était dégueulasse. En plus d'être complètement dégueulasse, je viens de perdre une vie. Ça va vraiment pas bien, ce moment.
1: Moi, j'ai bien aimé le premier épisode. Je vais probablement y jeter un coup d'œil, plus par temps perdu, je vous dirais. Là. Mais je pense que vos jeunes ados vont vraiment embarquer là-dedans, ou les jeunes adultes autour de vous. Le décor est parfaitement horrible. Le fameux crachat là, dont le Wisp parle, c'est dégueulasse. Je me demandais à quel endroit ça avait été tourné. C'est dans une ancienne gare de train à Montréal. C'est un lieu désaffecté, habituellement utilisé par une compagnie qui organise des soirées d'horreur. Donc, ça s'appelle Usine de peur et c'est maintenant sur Crave.
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1: Des gens affirment que cette musique de film est la plus mémorable.
5: Mémorable, vous dites? Je vous teste avec des réponses qu'on a reçues. Vas-y. Est-ce que c'est la plus mémorable pour vous? Celle du Titanic.
1: Ah, ben oui.
5: Ouais.
2: My Heart Will Go On.
1: C'en est une bonne.
2: Oui, quand même.
5: Ce qui est cool, c'est que la trame de la question impossible dure 5 minutes 55.
2: Oui. Fait qu'on fait toutes les bouts de toune.
5: On prête toutes les fins. Dirty Dancing.
1: Oui, mais je me rappelle plus de la phrase « On ne laisse pas bébé dans un coin ».
5: Ouais.
2: Oui, j'avoue. Puis il y a beaucoup de chansons différentes.
5: Oui, elles sont très bonnes. Rocky.
2: Eye of the Tiger, c'est dur. Là.
1: C'est quoi déjà, voyons?
5: Tant!
2: Mais ça, c'est juste un film de Rocky.
5: Oh.
2: C'est juste dans Rocky 3.
5: Puis, y'a-tu des bonnes tunes dans les autres films?
2: Correct, mais c'est Eye of the Tiger.
5: Bah, c'est ça.
2: Je pense que la tune est meilleure que le film.
5: Possible. Des fois, ça arrive, hein?
2: Oui.
5: Harry Potter.
2: Oui.
5: Je comprends, mémorable, mais tu sais, je vais pas plugger ça dans mon char. Mm-hmm. Tu sais, je vais pas... yes. Star Wars. Ouais,
2: Star Wars, quand même. Là.
1: Oui, c'est vrai.
5: Tu sais quoi déjà que ça fait? Voyons,
2: Là, je vois pas toutes les chances.
5: Je m'en rappelle plus.
2: Pas de sortir.
1: Mais tu sais, c'est quand même 38%. Fait que peut-être que Star Wars, c'est un peu plus que 38%.
2: Je suis pas sûr, moi.
1: Non, tu penses
2: que... Non, je suis pas sûr.
1: OK.
2: La réponse, c'est vraiment... Tu l'entends dans ta tête dès que tu y réfléchis.
5: Oui. Et finalement, Jurassic Park.
1: Je me rappelle pas de la musique.
2: C'est le fun quand tu l'entends. Tu
5: oui, tu le sais.
2: Mais je peux pas t'en chanter.
1: Ouais.
5: Comme Star Wars.
2: Ouais.
5: Je peux pas chanter.
1: Je vais répéter. 38% des gens affirment que cette musique de film est la plus mémorable.
2: Et tabarouette, les amis, ça rentre à la pocheter sur le texto 6-12-13. Ben, vous pouvez y aller par là. Arrête, Marie, il y a plein de monde qui est là. ça rentre sans arrêt. Qu'est-ce que j'allais dire? Texto? Téléphone, 690-2349-1800-463-7919. 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On écoute celui qui nous a fait un peu rusher tantôt dans le El Alias. Si vous avez raté ça, vous irez réécrire. Excusez, il y a quelqu'un. Qui vient d'écrire la Reine des Neiges, Chris.
5: Ah! Oui! Ça, je peux la chanter! Ça, oui!
2: Ah oui, toi, t'es capable
5: de la chanter. Ouais, libérée!
2: Clairement. Tu te fais encore la même coupe de cheveux qu'elle, ça. Bruno Mars, c'est Treasure Rouge!

0: C'était quoi ça?
1: Ça, c'est une patente à Thomas là, qui traîne là, dans nos affaires. Là. C'est juste en dessous. C'est juste en dessous de la question impossible. Je n'ai pas cliqué que tu as fait à votre place. OK, on revient à la question impossible, les amis. Pour remporter cette semaine, c'est un drôle de matin. Vos billets pour Légende du Fjord, spectacle qui est présenté jusqu'au 17 octobre. Vous pouvez le voir les samedis. C'est au Théâtre du Palais municipal, diffusion saguenay.art. Et c'est ça qui est ça. Alors, voici la question.
0: Absolument. 38% des gens affirment que cette musique de film est la plus mémorable. On a perdu Léa.
2: Complètement. On va écouter les chansons. Tu remets
1: ta trame de cochon. Il avait
3: 6 ans pour la question impossible. Je dirais le Roi Lion. Bye.
4: Salut la grande, c'est Mélanie. Pour la question impossible de ce matin, je dirais la musique du film Pirates des Caraïbes.
5: Moi, c'est Mia, je dirais Harry Potter.
6: Bon matin, la gang. C'est Doris. Pour la question impossible, je dis que c'est la chanson de l'exorciste.
7: Salut la gang du matin. Pour la question impossible, je dirais la chanson dans Ghostbusters.
8: Bon matin, la gang du matin, c'est Joanie. Je crois que la réponse à la question impossible serait Grease. Bonne journée!
0: C'est toutes des bonnes réponses. Oui, bonne tentative. On va aller parler avec Pascal d'Alma ce matin.
1: Salut Pascal!
9: Bonjour!
1: Ça va bien?
9: Oui!
1: Excellent.
0: Je te repose la question, Pascal. 38% des gens confirment que cette musique de film est la plus mémorable.
9: Les Dents de la Mer.
0: Yes! Oh. Je vais vous la faire entendre.
1: Ah, c'est ce bout-là. T'es dans ta douche puis tu regardes s'il y a un requin quand tu penses à ça. Hey, bravo, tu remportes ta paire de billets pour aller assister à Légende du Fjord où il y a des requins, mais pas des jaws. C'est des requins qui sont dans le fond, puis blanc, les requins du Groenland.
0: Ouais.
1: Hey, on te souhaite une on te souhaite une super belle journée.
9: Merci.
0: Ciao. Bye.
1: Dans quelques instants, on accueille notre amie Tammy Verge, qu'on aime vraiment beaucoup, parce que chaque semaine, on a droit à un fantastique, et celle-là, c'est peut-être notre préférée. Je dis peut-être, parce qu'il ne faut pas froisser deux autres qui viennent. Mais on est bien content de la retrouver dans quelques instants après Charlotte Cardin. Et tant pis pour elle, la rouge.

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2: Salut Tammy, comment ça va?
3: Salut, tu m'appelles Tammy pour être poli. Hein?
2: Oui. Ben écoute, j'aurais pas, j'aurais dit Tammy la très brillante, Tammy la drôle, Tammy comment je dirais ça? Il y a plein de qualificatifs qu'on pourrait te donner, mais tu sais, controversé. On dirait que je serais pas allé là.
4: On dit Tammy ou Claudette, là.
3: C'est ça, là. Là, moi, là, c'est Tammy. J'ai eu un certificat de changement de nom qui existe en 1994. Okay. Cela dit, mon nom de baptême, dans le sens là, le plus strict de la patente, c'était Claudette.
4: Fait que ça, c'est vrai, ça. Hein? Parce que si vous avez écouté Les Fantastiques hier, sérieux, moi, j'ai vécu ça en direct. Oh. J'ai fait, oh mon Dieu, que je suis malaisée. Parce que là, on dirait qu'ils ont dévoilé ça au grand public sans avertir Tammy.
3: Ben c'est ça, la vérité de ça, c'est que non, Félix m'avait averti qu'il avait reçu ce document-là, il m'a demandé est-ce que c'est vrai, est-ce que c'est... Puis là, c'est sûr que ça m'a donné un choc, j'ai eu quelques jours pour y réfléchir, puis j'ai dit ok, on peut en parler en onde, mais on a décidé de le faire comme si je l'apprenais live en onde.
4: Oh,
3: c'est ça
4: Dieu.
3: Qui était pas tout à fait vrai.
2: Le stand pas tout à fait au point.
4: Oh,
2: là.
3: C'est
4: Dieu.
3: Ça, mais le monde ont tellement réagi fort à sa messagerie texte en disant, ben voyons, vous êtes donc bien délicat d'y lancer ça de même live, alors que c'était pas tout à fait le cas. Mais pour vrai, j'ai joué la comédie, mais quand, tu sais, j'étais quand même émotive pour vrai, parce que c'est mon passé, je pensais jamais que ça sortirait, cette affaire-là. Tu comprends? Quand tu fais un certificat de changement de nom, tu mets ça en arrière, puis tu continues ta vie.
4: Absolument.
3: Là,
4: si vous voulez entendre le moment, là, vous vous rendrez dans le balado de Véronique et les Fantastiques. Sinon, ils l'ont mis en moment fort, ils l'ont filmé aussi.
2: Parce que là, Tammy, c'est pas juste ton nom d'artiste, là, tu sais.
4: C'est ton nom.
3: C'est le nom que j'ai choisi quand même en complicité avec mes parents quand j'ai, tu sais, quand
2: à
3: j'étais.
2: À ce moment-là.
3: Oui, à ce moment-là, quand je leur ai expliqué que je voulais changer de nom, là, tu sais. Fait que, tu sais, pour moi, c'est mon vrai nom. Je l'ai eu pendant 10 ans, l'autre nom, là, tu sais.
2: Alors, on va toujours t'appeler de même, de toute façon.
4: Toujours t'appeler.
2: Je me serais pas mis à t'appeler Claudette.
3: Non. Ça sonne bien, Tammy Verge.
2: Bien sûr.
4: Oui,
2: c'est
4: un bon nom.
2: Et est-ce que Tammy Verge sait cuisiner?
3: Claudette l'aurait peut-être appris. C'est un nom plus
2: propice.
3: Oui, on dirait non. Tammy, elle sait pas beaucoup cuisiner, mais pourtant, elle veut cuisiner.
2: Okay.
3: Parce que j'aimerais ça. À l'automne, on dirait que ça me donne envie, moi, de faire plein de recettes.
2: Ben oui.
3: Est-ce que vous êtes dans ce mood-là aussi?
2: Définitivement.
3: Bon, l'affaire, c'est que moi, là, je Google tout le temps des verbes que je comprends pas. Et là, je me suis dit, je suis pas la seule à être poche, certain. Ça fait qu'à matin, je vous propose le grand quiz des verbes compliqués que Tammy Verge ou Claudette comprend pas des recettes de cuisine.
4: OK.
2: Bon.
4: Okay. On va essayer de t'aider.
3: Le mot dégorger, OK?
4: Oui.
3: Alors, dites-moi, qu'est-ce que vous... Savez-vous ce que c'est, vous autres?
4: Dégorger.
5: Dégorger.
2: Je l'ai déjà su à cause de la joke de Rock et Belles Oreilles. Là, qui
4: dégorger.
2: Le crastillon bien dégorgé, là, mais je me souviens plus.
5: Non. Peut-être enlever l'eau d'un légume.
3: OK, je vous le donne. Ah, bravo, Léa. Oui, éliminer l'eau de certains légumes en les saupoudant de sel.
5: Oui!
4: Oh, j'aurais jamais su ça.
3: Brider, Astaire, brider.
4: Rien.
2: Brider, ça doit être enroulé de la petite corde, c'est ça?
3: Mais mon Dieu, que je vous haïs, oui.
4: Vincent,
3: que c'est ça?
4: Wow!
2: Brider un cheval, c'est tirer sur les deux sangles, les brides, là, tirer sa bride pour le retenir. Fait que j'imagine
4: brillant.
2: C'est ça aussi.
3: Mais t'as raison, c'est en plein ça. Puis c'est pas ficelé. Ficelé, c'est comme enroulé d'une ficelle alimentaire, n'importe quoi. Mais brider, c'est vraiment une volaille ou un gibier. C'est pour maintenir ses membres serrés le long de son corps.
4: Oh!
2: La petite patente en plastique de ses dingues, là, qui attache les pattes.
4: Ah, OK.
3: Oui!
4: Bon.
3: Exact. Alors, ça c'est bridé. Alors, à la date, vous avez deux en deux. Vous m'énervez.
2: Yes.
3: Étuver, est-ce que vous le savez?
4: Quand étuves des tomates, je pense que c'est ça. Hein, étuver des tomates, c'est...
2: Mais c'est enlever la pleure.
4: La pleure, si je pense que c'est ça,
2: Tu fais cuire pour enlever la pleure.
3: Première erreur. Hey, ça, c'était mon dé. Étuver, c'est cuire à l'étuvée, c'est-à-dire c'est cuire un aliment que tu recouvres à feu doux, mais tu utilises sa propre eau de végétation ou bien tu rajoutes une petite quantité d'eau. Tu sais, quand on fait quelque chose à la marguerite, là.
4: Oui!
2: OK. C'est pas vraiment cuire à la vapeur, mais pas loin.
3: Non, exact. Braiser, c'est quoi?
4: C'est
5: mettre ça à la braise.
4: Oui, directement sur la braise. Puis là, ça te fait un beau petit croustillant sur ta viande, non?
3: Non?
4: C'est pas ça?
3: c'est pas ça, mais tu sais, vous avez des bons termes pareils. Braiser, c'est une technique de cuisson, mais c'est pas ça à braise. C'est qu'on fait d'abord, tu sais, on va saisir un aliment.
2: Puis ensuite, tu fais cuire lentement.
3: Puis après ça, c'est lentement dans un récipient fermé avec un peu de liquide, du bœuf braisé.
4: Un bon braisé.
3: Ouais. Donc, et le dernier, décoquiller.
4: Aucune idée.
2: Décoquiller.
5: C'est mignon.
2: Mais là, c'est, si c'est logiquement, c'est sortir de sa coquille, c'est enlever quelque chose de la coquille, non?
3: Oui, mais j'ai besoin de quelque chose de plus spécifique.
2: Un
4: œuf dur de sa coquille.
3: Bon,
4: mais,
3: là, mais,
4: non, en fait, je suis pas bonne, je l'ai cherché. Je l'ai trouvé.
3: Ben non,
4: là, extraire un mollusque.
3: Un œuf, ça serait écaillé. Décoquiller, c'est un mollusque.
2: Ah. Okay.
3: Donc, je vous le donne pas. Voulez-vous le résultat final?
5: Oui.
3: Oui. Bon, 5 et plus aurait été impressionnant. Vous pouvez inviter Tammy Verge à souper sans problème. Mais vous autres, c'est un gros 5 et moins. Vous avez bien parti, mais vous avez mal fini.
5: Ouais.
3: C'est décevant. Hey. Vous pouvez inviter Tammy Verge à souper, mais elle viendra pas.
2: OK, ben d'abord, je t'invite après la noce l'année prochaine. On va décoquiller des moules. C'est correct, ça?
4: Oh, les mollusques.
3: Hey, ben ça, hein, je dis oui, là.
2: Oui!
3: Sérieux? On va aller bomber un souper chez vous.
2: Parfait.
3: Il va falloir que tu commandes, Vincent, parce que vraiment, t'es trop bon.
4: Hey, décoquiller, je trouve ça beau,
3: oui,
4: hein?
3: Oui,
2: c'est un beau mot, là.
3: Je suis d'accord, décoquiller. quelqu'un de gêné, je vais te décoquiller.
2: Moi, décoquiller, oui. Hey, passe une belle journée, Tammy. Puis on est content de t'avoir avec nous autres
3: moi
2: à bientôt.
3: Aussi, je vous embrasse.
2: Salut. Preston Pablo s'en vient avec Bang Chang Rang, ça rouge.

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26: La prochaine heure est vraiment bien chargée, puis elle va être chargée grâce à vous, entre autres, parce qu'on vous pose la question, quel est votre balado préféré? Est-ce que vous en écoutez des podcasts? C'est lequel que vous aimez le plus? Parce qu'aujourd'hui, en plus d'être la journée vérité et réconciliation avec les communautés autochtones, ce qui est l'affaire la plus importante, on s'entend aujourd'hui, celle-là, elle est vraiment majeure. Oui. C'est d'ailleurs un congé fédéral. C'est pas pour rien. On veut avoir une pensée, puis on veut être capable de se regarder dans le miroir encore par rapport à cette situation-là. C'est aussi la journée des balados aujourd'hui. Fait qu'on va en parler tantôt avec vous autres. Vous allez sur le texto 6-12-13, vous allez sur le Facebook de Rouge et dites-nous quel est le balado que vous aimez le plus écouter de ce temps-ci. Et on va aussi parler avec quelqu'un qui en fait sur le True Crime. Puis ça, là, c'est vraiment populaire et ces balados vont être disponibles sur notre plateforme maintenant, sur Crave. Alors, vous allez pouvoir aller écouter ça avec Victoria. Je vais recommencer. Victoria Charlton.
27: Oui.
26: C'est elle qui m'a expliqué comment le dire à part de ça. Mm-hmm. Comme il faut son nom. On lui parle dans quelques minutes au 96.9 Rouge. OK. Tantôt, c'était vraiment beau. Là, c'est grisou. Mmh. C'est ça, cette affaire-là.
27: C'est grisou, mais le soleil va revenir. C'est un dégagement là, qui est prévu aujourd'hui. Plus la journée va avancer, plus on verra le soleil. Des maximums prévus entre 19 et 21 aujourd'hui. On va être confortable à l'extérieur. Et demain, encore une fois, journée chaude, entre 23 et 24 degrés. Juste avant une chute des températures à prévoir pour la région, le vendredi 15 et samedi 13. Là. Fait que là, on arrive en automne pour vrai.
26: On a produit pour la dernière fois des produits du bois à la série des produits forestiers Petit Paris en octobre 2024. Ça commence à faire un méchant bout. Ben, l'usine est en train de renaître, est en train de se remettre à fonctionner. Il y a des mécaniciens qui sont dans la boîte en train de préparer ça pour revenir avec une vingtaine d'employés à compter de la mi-octobre. Donc, 2 ans plus tard, elle sera remise en marche, ce qui est une très bonne nouvelle pour Saint-Ludger-de-Milo et ce coin-là. Et les patrons de l'entreprise disent qu'ils savent là qu'ils repartent pas dans une situation idéale, sauf que lorsque le marché du bois va redécoller, va reprendre, et on semble voir ça dans l'avenir avec ce qui s'en vient dans les prochains mois, on va être prêt. Alors, je trouve que c'est une bien bonne nouvelle pour ce coin-là. D'ailleurs, la mairie de Saint-Ludger-de-Milo était bien heureux. Plus de détails dans le quotidien là-dessus ce matin. Et Mark Carney se fait rassurant justement sur la guerre commerciale.
28: Tout à fait. Il n'a pas l'intention de répliquer aux Américains malgré l'embargo sur plusieurs produits canadiens, dont l'alcool décrété hier. Le premier ministre dit vouloir éviter d'aggraver la situation. Mark Carney se dit encore ouvert à une entente négociée profitable pour les deux pays. Aux élections, le Parti québécois veut abolir le poste de lieutenant-gouverneur au Québec pour renvoyer les fonds vers l'itinérance. La CAQ a finalement dévoilé ses chiffres en immigration alors qu'elle veut réduire d'au moins 81 000 le nombre de résidents non permanents. Le Parti conservateur, lui, veut forcer les personnes accusées de violence violence conjugale à porter un bracelet électronique en attendant leur procès. Son porte-parole en justice, Jonathan Poulin, est conscient que ce principe entache les présomptions d'innocence.
0: Avec ce qu'on a vécu dans les dernières années, l'augmentation des féminicides, on pense que malheureusement, dans ces situations-là, on peut entacher quelque peu la présomption d'innocence.
28: À l'international, un vol de la compagnie Fly Dubai reliant Dubaï et Tel Aviv s'est posé d'urgence ce matin en raison d'une violente bagarre qui a éclaté entre les deux pilotes. L'avion a chuté de 15 000 pieds avant qu'une alerte de haut niveau soit envoyée au sol. Le signalement a laissé croire qu'un détournement avait lieu, ce qui a mené à l'intervention de l'armée de l'air. L'avion transportait 174 passagers, dont 27 enfants. En terminant cette journée nationale de la vérité et de la réconciliation avec les peuples autochtones, des bureaux fédéraux sont fermés, incluant Poste Canada. Les banques sont aussi fermées. Tout le reste est ouvert puisque le Québec a choisi de ne pas en faire un congé férié. Voilà, c'est complet pour tous les détails et autres nouvelles. Visitez le nouveau.info.
26: Marie, avoue que tu commences à pogner, là. L'homme, avoue que tu commences à embarquer dans les petites histoires d'OD.
2: Oui, j'écoute ça par temps perdu, là. Occupation double hier soir, à savoir Jacob et Rebecca. Je pense que c'est pas mal fini. Toutefois, Rebecca ne le sait pas encore, mais elle s'en doute. Elle ne passe pas un beau moment ces temps-ci, hein, dans le confessionnal, hein. C'est pas beau pour ouvrir la sessuie, avec sa jupe. Ça va pas bien. Emma et Enzo ont profité de la première maison de l'amour au grand désarroi de notre beau Billy. Et il y a de nouveaux candidats hier qui ont fait leur entrée dans l'aventure, puis on a eu la chance de les voir en fin d'émission. Okay. Ceci dit, on dirait qu'Emma, qui a frenché Billy au dernier party, tout lui est dû, hein, cette jeune fille.
26: Ah oui.
2: Elle a le droit d'embrasser un de ses top 1, mais elle reproche à Enzo son autre top d'avoir choisi une autre candidate pour une activité. Ma chère Emma, c'est un jeu. Tu peux pas tous les avoir. Les autres aussi ont le droit d'aller fouiner un petit peu, là. Elle est exigeante aussi, la demoiselle.
3: Un gars qui est responsable financièrement. Okay. Un gars qui a des buts, d'ambition.
4: Elle commence à me sortir une belle liste détaillée, là.
3: Un gars carriériste. Un gars drôle, évidemment. Un gars proche de sa famille, mais aussi qui fait sentir l'autre personne dans sa famille. Bon avec les enfants. J'ai vraiment, là, une grosse liste, là. Ouais. Genre, je peux passer la journée à t'en parler.
26: C'est vrai. Mais c'est très légitime, là, tout ce qu'elle demande, là. Mais après, peut-être pas le grocher dans
27: tout
26: même...
27: D'une chose.
2: Je ris bien, là, mais elle fait un bon show, Emma. Okay. Les faces qu'elle fait, les commentaires passifs-agressifs. T'as tout le temps hâte de savoir ce qu'elle va nous sortir encore. Également, oui, on avait Billy qui vient du Saguenay, mais on a un autre candidat qui a fait son entrée hier.
5: Moi, c'est Charles-Philippe. Je viens de la ville de Saguenay. Je suis entraîneur privé. Moi, mes passions, c'est le gym. J'aime beaucoup la lecture aussi. Ça paraît peut-être pas, mais je suis quand même un intellectuel. Puis aussi, flirter. Au Saguenay, monsieur connaît tout le monde. Puis, il y a quand même beaucoup de filles qui me connaissent aussi. Là.
27: Moi, non.
5: C'est pas ma plus grande fierté, mais je suis quand même content de le dire. L'histoire au Saguenay, là, c'est que tu finis par marquer de filles à un certain moment.
27: Ah, wow!
5: Là, je suis à aller au Panama pour faire du recrutement de nouvelles filles.
27: Aller au lac! Je l'aime déjà. Il me fait rire. Hey, ils sont là pour faire un show. C'est drôle. Alors, il s'appelle Charles-Philippe. Puis, j'ai demandé à un de nos collègues, Vincent Bellin, il dit oui, il dit, il y en a un autre qui vient de cette île, mais qui demeure ici au Saguenay-Lac-Saint-Jean, et c'est Frédéric. Alors, vous irez voir les portraits des candidats. Et voilà. Trouvez ça drôle.
26: C'est pas ma plus grande fierté, mais je suis content de le dire.
2: Il connaît pas mal de filles. Hey, je vais terminer en vous parlant de la 14e édition de la petite randonnée du Gros Diquet de notre collègue Marc Diquet.
26: Yes.
2: Ça va se faire en fin de semaine. C'est samedi 3 octobre. Et avec vos dons, vous aidez 6 organismes régionaux qui viennent en aide aux gens atteints de cancer ainsi qu'à leur famille. Et le départ se fait à 8h au foyer des loisirs d'Arvida. Rendez-vous sur la page Facebook de la petite randonnée du Gros Diquet pour aller vous inscrire et donner des sous.
26: Les balados de crimes connus ou moins connus sont c'est super populaire. Mais ceux de Victoria Charlton, ça fait depuis 2014 que ça pogne en fou sur YouTube. Et maintenant, ils sont sur Crave. On va en parler parce que moi, je savais pas c'était qui. Et là, j'ai fait mes petites recherches. On y a parlé puis toute la kit en préparation d'entrevue. On a découvert quelqu'un de vraiment cool qu'on vous présente après Preston Pablo et Banks and Ranks à Rouge.

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1: Vous savez que sur Crave, on retrouve plein de balados et on tente d'en ajouter hein, régulièrement. Pis on est vraiment très, très content d'amener la série True Crime de Victoria Charlton, qui est une spécialiste du balado de True Crime. Mm. Ça fait des années qu'elle fait ça, depuis 2014, et sur YouTube. Pis des millions de gens ont écouté ses productions, ses enquêtes. Et c'est vraiment... C'est fascinant, le true crime. T'sais, on en a beaucoup, mais on n'en a jamais assez non plus. Ouais. Bonjour, Victoria.
2: Hey, salut, ça va bien?
1: Ça va bien, toi?
2: Ben oui, merci.
1: Alors, bienvenue dans la grande famille de Bell Media. Hein?
2: Très contente.
1: On est bien content d'avoir ce que tu fais. Je veux savoir, quelqu'un qui te suit, mettons, là, depuis 2014, okay, oui, qui a écouté tes trucs sur YouTube, qu'est-ce qu'il va trouver de différent en allant chercher True Crime sur Crave?
2: Ah, bonne question. C'est la même chose, en fait. En fait, toutes mes vidéos YouTube se ramassent sur Crave. Là, pour l'instant, il y a une petite sélection qui est faite. Mais ça sort simultanément sur YouTube et sur Crave, okay, mes nouvelles vidéos les dimanches. Okay. Mais c'est ce qui est cool aussi. Je trouve que c'est une belle plateforme, là, justement, pour naviguer. Moi, je regarde tellement d'émissions sur Crave que là, en plus, il y a mes podcasts qui sont là. C'est très cool pour ça.
3: Quand est-ce que tu as commencé, Victoria, à t'intéresser aux crimes les plus, on va se le dire, les plus populaires, les plus troublants dans le monde?
2: Ben c'est ça. Moi, ça fait 10 ans que je fais ça. Et quand j'ai commencé sur YouTube, là, le true crime, c'était pas à mode. Tu sais, mettons, sur Netflix, là, il y avait 2 documentaires de true crime.
1: OK, oui, non, là, c'est un petit peu plus, là.
2: Oui, mon Dieu, là, il y en a un nouveau par semaine, là,
1: ouais,
2: quasiment.
1: C'est ça.
2: Fait que, tu sais, j'étais tombée sur les histoires les plus populaires, puis quand je regardais sur Google, là, mettons, l'histoire, je sais pas, là, de Elisa Lam, qui est un cas très célèbre. Elisa Lam, en français, il y avait rien qui sortait. Fait que okay, j'étais comme, mais je vais les raconter, ces histoires-là, mm-hmm, en français, tu sais. Fait que j'aime beaucoup la partie recherche, énigme, tu sais, essayer de décortiquer l'affaire, puis de la raconter dans mes mots, puis tu sais, comme, si on était autour d'un feu de camp, là, moi, je raconte ça vraiment en bon québécois, puis j'essaie de faire des intrigues, puis tout ça.
3: Puis, je pense que tu as un énorme travail de recherche, là. Je sais que des fois, tu essaies même de communiquer avec certaines personnes. Ouais. C'est comment, tu sais, de faire la recherche? Puis, est-ce que des fois, ça devient lourd sur les épaules, tu sais, de découvrir des fois, c'est des atrocités, là, tu sais, que tu nous racontes, ouais, là. C'est comment?
2: C'est sûr que, ben moi, en fait, la partie recherche, c'est ce que je préfère faire, okay, là, vraiment. J'aime beaucoup. C'est sûr qu'il y a des cas qui vont plus me toucher que d'autres, mais c'est ça. Là, après 10 ans à raconter une nouvelle histoire par semaine, c'est sûr que je deviens un peu plus, je veux pas dire immunisée.
3: Une barrière, là,
2: mais ouais. Mais ben c'est ça, j'aime ça, découvrir des affaires là, qui sont pas encore médiatisées. Ça peut, mm-hmm, sortir dans les médias, surtout quand je parle aux familles, ils vont m'apprendre des affaires, là, ah mon Dieu, ma vision du crime a tout changé. Fait que ça, j'aime beaucoup puis essayer de partager ça, puis de vulgariser ça le mieux que je peux pour mes abonnés.
3: Ça va peut-être être difficile de sélectionner, mais est-ce qu'il y a une histoire en particulier qui t'a vraiment touché dans, mm-hmm, les dernières années?
2: Ben, c'est sûr que les cas québécois viennent vraiment m'affecter plus, mm-hmm, parce que justement, je suis en contact direct avec les familles, mm-hmm, puis bon, c'est plus proche. Ben justement, là, l'histoire de David Fortin à Alma,
1: c'est
2: oui, ben je connais ses parents, c'est okay, vraiment une

0: Treviso, c'est une petite fille dans un une petite américaine là qui a eu un bébé puis que elle s'en est débarrassée à l'hôpital.
1: Ah oui.
0: C'est vraiment, vraiment triste, cette histoire-là, mais je pense que c'est intéressant. Puis il y a tout le temps, toujours le côté éthique. Tu sais, c'est très nuancé, ces histoires-là de crime. C'est jamais noir ou blanc. Fait que ça amène des débats, là, moral, interne, là. On se demande qu'est-ce que j'aurais fait. Puis en tout cas, il y a des, allez voir ça. Il y a des bonnes histoires, là.
1: Ben, merci de le faire de manière neutre. Oui. Parce que des fois, sur les réseaux sociaux, tu sais, il y a des débordements. Puis on se fait, tu sais, dans les chambres d'écho, c'est comme un point de vue qui nous est plus présenté qu'un autre. Fait que, tu sais, merci de rétablir les faits puis de le faire aussi bien.
2: Absolument.
0: Ah, c'est super gentil. Merci. True crime. J'essaie d'être neutre. Puis ouais, ouais.
3: True crime de Victoria Charlton. Vous allez voir ça sur Crave. C'est en nouveauté chez nous. Puis on est très, très fiers de t'accueillir sur la plateforme. Puis on te souhaite beaucoup de succès avec tout ça.
0: Merci beaucoup. Bonne journée.
3: Salut, toi aussi.
1: Bonne journée.
3: Oh, Marie-Ève, dans quelques instants, tu vas faire quelque chose qu'on n'a pas le droit de faire. Et particulièrement toi, parce que t'es pas tellement bonne dans enfreindre les consignes et enfreindre les règles.
2: J'ai vu un film avant tout le monde.
3: Oui.
2: Et je vais en parler avant que l'embargo soit levé.
1: Oh!
3: Quand même.
2: Chut.
3: OK, reste avec nous autres si vous voulez en savoir un peu plus. Puis juste après ça, ce moment-là où Marie risque sa carrière, on aura Patient Zero.
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12: Marie-Varie. 8h24, Saguenay-Lac-Saint-Jean, c'est le temps de, du Marie-Varie. Et c'est un Marie-Varie un peu spécial parce que ça arrive vraiment pas souvent qu'il y a des films qui sont projetés avant d'être... disponible en salle et sur lequel il y a un embargo, Marie.
8: Ben oui, j'ai vu un film troublant, les amis, qui fait que je me questionne encore tellement ça reste imprégné en nous. Ça s'appelle Verity. C'est un trailer un peu dans le même genre que le film La femme de ménage. Ça sort au cinéma vendredi. C'est un film tiré d'un des grands succès, encore une fois, de l'écrivaine Colleen Hoover. On a eu le film Jamais plus, là, avec Blake Lively. Ouais. Et cette fois-ci, c'est Verity. Je suis certaine que ce sera un succès au box-office. J'ai parlé d'ailleurs avec deux lectrices qui avaient lu le roman de Colleen Hoover et elles m'ont dit que c'était identique au livre. Verity, c'est l'histoire de Verity Crawford, l'autrice la plus lue de la planète qui se retrouve handicapée après un grave accident de voiture et son mari et sa maison d'édition trouvent une autrice peu connue pour terminer sa série de livres. Et c'est ainsi que Lowen, cette nouvelle autrice qui est pas connue, se retrouve à vivre quelque temps dans la maison de Verity afin de s'imprégner un peu de ses écrits et elle se retrouve impliquée dans un tourbillon de secrets, de mensonges, d'aveux tordus. On est dans un trailer sexy, une spirale toxique aussi. On va d'ailleurs écouter un extrait de la bande-annonce.
13: J'imagine que vous avez des questions.
14: Pourquoi votre femme ne finit pas sa série?
13: Vous voulez vraiment le savoir? Les médecins disent qu'elle ne va jamais remarcher ni reparler. Ton travail a beaucoup inspiré Verity. T'es la seule personne qui peut faire ça.
14: Ses fans connaissent sa voix. Ils sauront que ce n'est pas elle. C'est malsain ici. J'ai l'impression de perdre la tête. Elle était debout dans le couloir juste là, Jérémy. Je sais ce que j'ai vu. Hein?
8: C'est une distribution de haut calibre. Anne Hathaway, qui joue le rôle de Verity, elle est impressionnante tellement elle fait peur. Josh Hartnett interprète le rôle du mari. Ça faisait longtemps qu'on l'avait vu, lui. Dakota Johnson, qu'on a connue dans 50 nuances de Grey, elle est top charmante comme jeune autrice. L'histoire va vous jouer dans la tête. Le scénario va vous manipuler du début à la fin. Puis même après, moi, je suis allée le voir avec ma chum. On en a reparlé pendant 20 minutes dans l'auto.
15: Ça, c'est
8: avant
15: bon, ça.
8: Oui, puis avant de se retexter plus tard en soirée pour se demander si on avait compris la même affaire. Okay? C'est vraiment une histoire d'obsession. L'atmosphère est inquiétante. Tu te demandes qu'est-ce qui est réel, qu'est-ce qui ne l'est pas. Et vous allez peut-être avoir envie de le revoir encore juste pour découvrir certains détails qui vous auraient peut-être échappé. C'est vraiment déstabilisant. On devient presque paranoïaque, j'aurais le goût de vous dire ça. Et vous allez soupçonner tous les personnages. Qui est réellement le monstre dans l'histoire? Est-ce qu'on a tous une part d'ombre à l'intérieur de nous? Je vous en dis pas plus. On dirait que le film nous laisse aussi face à des dilemmes, tu sais, des gros dilemmes éthiques. Là, on ferait quoi, nous, dans ces situations-là? Verity, ça sort au cinéma vendredi.
15: Très bon. Puis là, c'est vrai qu'on en a parlé avant tout le monde.
16: Oui. Non, moi, c'était pas...
8: Mais j'avais demandé la permission.
15: Mais t'as eu la permission, par exemple. T'as eu la permission de le faire. Vous irez voir ça.
8: Que je leur ai dit, si j'en parle la semaine prochaine, il va être trop tard.
15: Fait que ça, c'est un des 16 films avec Anne Hathaway qui sort. Hein. C'est incroyable.
8: C'est une grosse année fructueuse pour elle.
15: C'est une immense année après plusieurs années où elle n'a pas été sur nos écrans. Voici la nouvelle de Taylor Swift avec Patient Zero au 96 9 Rouge.

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2: Un excellent début de journée, Saguenay-Lac-Saint-Jean. C'est plutôt gris en ce moment, mais tu nous disais tantôt que ça risque de se dégager.
3: Oui, ça va se dégager au courant de la journée. Des maximums prévus entre 19 et 21. Une belle journée chaude. Vincent, là, je vais lancer une information que j'ai pas voulu entendre.
2: Quoi ça?
3: Il dit demain avec l'humidex, 27.
2: Ouais, je sais.
3: 27 avec l'humidex.
2: Pour commencer le mois d'octobre.
3: Ben oui, première journée du mois d'octobre. Demain, 27 de ressenti, c'est
4: ben
3: super.
4: Oui.
3: Mais chute des températures à prévoir dès vendredi. Là, on va avoir 15 degrés. Samedi, 13. Demain, possibilité de pluie, mais c'est pas le cas pour aujourd'hui.
2: La dernière journée pour se mettre des shorts, visiblement. Demain.
3: Hey, ça va être la dernière fois jusqu'en mars que je vais faire mes jambes. Bye! Ah, t'es froid pas de l'hiver.
2: Léa l'a venue.
3: La venue. Voilà.
2: Bon, nos amis de Nouveau Info sont en congé aujourd'hui parce qu'ils sont gérés par le fédéral, les amis. Alors, petite manchette intéressante sur le taux de participation au vote par anticipation. Au Saguenay-Lac-Saint-Jean, on est en deçà de la moyenne québécoise partout. Alors, la moyenne est à 23,6%, mais dans Lac-Saint-Jean, c'est 18,7%. Là où on est le plus près, c'est à Roberval à 22,71% et 20,20% dans les circonscriptions, dans les comtés de Saguenay. Donc, coudonc, soit qu'on a tout dit qu'on allait voter la journée même ou qu'on est moins intéressé, essayons de concentrer nos énergies puis d'y aller lundi. C'est quand même important, cette élection-là. Voici ce qu'il faut savoir dans le showbiz aujourd'hui.
4: Il va y avoir le film Game of Thrones. Tu me demandais de quoi ça va parler. Moi, j'ai pas vu la série, là, mais le film sera autour de la quête de Aegon Ier, le fondateur de la dynastie des Targaryen. C'est tout ça?
2: Oui.
4: Ça t'en dis-tu un petit peu plus?
2: Quand même.
4: Moi aussi.
2: C'est avant la Maison du Dragon qu'on peut suivre en ce moment sur Crave.
4: Voilà, je n'aurais pas dit mieux. C'est ça. Alors, ça va sortir. Il va falloir être patient en juin 2029. La queen de la pop aujourd'hui, c'est Céline Dion. 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
2: Aujourd'hui, c'est la journée des balados. Alors, on va se donner des idées. Y a-t-il des balados que vous aimez, que vous suivez, que vous écoutez? Écoutez-vous ça, des balados où ça vous passe 25 pieds par-dessus la tête? Ça dépend. C'est pas tout le monde qui accroche la même affaire. Là, nous, on aime beaucoup les balados qu'on peut regarder aussi avec la plateforme Crave. On vous en parle régulièrement. Alors, textez-nous au 6-12-13 ou allez sur le Facebook de Rouge. On s'en reparle dans quelques secondes après Gab Fredette. Et tant qu'on est toi et moi en nomination pour Révélation de l'année à la disque.
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0: 8h37, Saguenay-Lac-Saint-Jean. Le balado est un segment de médias qui est de plus en plus populaire. C'est pas pour rien qu'on en offre plein sur Crave. Mm. Autant, tu sais, le balado que tu peux écouter dans tes oreilles sur une application que celui qu'on regarde. Ça, c'est comme un phénomène qui est comme venu après. Ouais. Comme une espèce de mix entre le balado traditionnel et le format YouTube. On a mixé ça ensemble. C'est devenu comme ça que ça, tu sais, ça fonctionne vraiment très, très bien en format vidéo aussi. Vous autres, est-ce que vous en suivez, est-ce que vous en écoutez régulièrement du balado?
1: De plus en plus, comme pop-up balado, on dirait que c'est ça qui m'a plus...
0: qui t'a amené là?
1: Qui m'a amené plus vers le balado. Puis depuis que c'est disponible sur Crave, il y a plein d'affaires que je connaissais pas. Okay. Maintenant, je me dis, puis tu sais, je les regarde pas nécessairement. Tu sais, je paye sur Play puis j'écoute là, de toute façon. Mais de plus en plus, j'aime ça comme sous-écoute aussi avec...
0: Avec Mike Ward.
2: Mm-hmm. J'aime ça.
0: Ben, ça, c'est énorme. Là, c'est le plus gros. Ça a été longtemps. C'est peut-être encore le plus gros balado au Québec, ça.
1: Je serais pas surprise.
0: Vraiment fonctionné très fort.
1: Ça me sort de mes shorts un peu, là.
0: Ouais,
1: c'est
0: Mike Ward, là.
1: Tout ce qu'il y a de, tu sais, sur audio, entre autres.
0: Oui,
1: j'en avais découvert là-dessus. Tu sais, je me promenais à un moment donné, puis j'écoutais tout ce qu'il y avait de true crime. Là.
0: OK.
1: Tu sais, des crimes qui ont déjà été des braqueurs de banque. J'aimais ça, écouter ça. Tout ce qu'il y a d'un peu d'insolite ou dossier mystère, j'aime ça.
0: C'est bon, c'est bon.
2: Absolument.
0: Ça.
2: Des balados, ben moi, je trouve qu'il en manque.
0: Le sacrifice.
1: J'étais là, t'as peu, là.
0: Hey,
2: non, là,
0: comment se perdre dans un trou noir pour se trouver un sujet qui nous intéresse vraiment?
2: Là. Non, mais vraiment, j'aime les balados où je découvre une autre facette des personnalités. Fait qu'ouvre ton jeu avec Marc-Claude Barrel, je trouve vraiment excellente. Je veux dire, c'est une animatrice de formation et je trouve que ça paraît.
1: Oui.
2: Dans la manière dont elle parle avec ses invités puis les questions qu'elle pose aussi. Ça, j'adore. Sinon, pop-up, c'est la première fois qu'un balado rassemble tous mes intérêts ensemble. Tu sais, genre, je me sens comme si je discutais avec mes chums. Non seulement, c'est le fun, c'est l'ambiance est cool, mais aussi les sujets, c'est des trucs que je veux savoir. Puis sinon, des affaires plus instructives, là, le pharmacien, entre autres.
0: Ah, dérive, là. Moi, j'en écoute pas beaucoup de balados. J'écoute pas mal d'affaires sur YouTube qui sont des balados, tu sais, mais c'est très, très niché, là. Des patentes de basketball, là, puis des affaires de même, là, c'est vraiment très, très, très, très niché. Mais je me suis rendu compte que, puis c'est ma blonde qui a commencé à faire ça, à aller, quand elle va courir, elle écoute des balados, a dit ça me dérange moins que la musique. Tu sais, la musique, ça change ton rythme de course des fois, puis tout ça, puis a dit essaye les dons. Moi, j'aime pas tant ça courir avec la musique non plus, mais avec les balados, puis le temps passe vite. Là. T'as fait ta demi-heure de course, puis tu fais comme tabarnouche, j'ai pas fini mon balado, mais on continue à courir un petit peu ou à marcher si t'es trop brûlé. Et moi, j'ai écouté récemment Dérive, là, qui est justement le balado d'Olivier Bernard, le pharmacien.
1: Mais qu'est-ce qu'il parle là-dedans? Il parle de
0: différentes dérives médicales. Mais c'est particulièrement la dernière saison, celle sur la maladie de Lyme ou le Lyme chronique, là, qui c'est pas du tout la même affaire, qui a connu beaucoup de succès parce que c'est un sujet qui est très controversé avec deux visions complètement différentes de ce que c'est la maladie de Lyme, la version scientifique québécoise et celle qui est... Je veux pas m'avancer. C'est très controversé. Mmh. Si ça vous intéresse, ça, si vous avez envie de vous imprégner de quelque chose, c'est lourd, mais c'est vraiment, vraiment intéressant. Donc, Dérive d'Olivier Bernard. Mmh. Puis il y en a d'autres, là, des saisons avant, mais celui-là est particulièrement, tu sais, je pense qu'il y a genre 12 ou 13 épisodes, là. Et d'une heure,
2: c'est costaud,
0: une heure et 20.
2: Ouais.
0: C'est très costaud, mais moi, j'ai trouvé ça absolument fascinant. J'ai pas fini encore. Là, il m'en reste pas beaucoup, mais il m'en reste encore quelques-uns.
2: Ben oui, c'est sûr.
0: À écouter.
2: La réponse la plus populaire a vraiment été Papa Bernard.
0: Ouais, pop-up, ça marche.
2: Ils sont attachants. C'est léger, mais en même temps, c'est instructif. Colin, on apprend des affaires. Puis c'est des bons fun facts à nommer aussi pendant une soirée entre amis. Savais-tu que Lady Gaga, c'est Cici, là?
0: Pis c'est des bons amis à nous. Fait que gênez-vous pas pour aller les écouter. Katia s'en vient dans quelques instants, les amis, et on va avoir une des chansons qui est revenue dans l'actualité grâce à Heated Rivalry. Gros hit qui se retrouve encore sur Crave. Hein? On peut encore écouter ça si on l'a pas écouté.
2: Bien sûr.
0: Ben oui, là, la saison de hockey vient de recommencer. Ça va peut-être vous changer le mal de place.
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0: Quel mot sera attaché à notre balado aujourd'hui, Léa?
1: Décoquillé!
0: Oui, on a appris un pas pire. Hein?
1: Oui!
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0: Salut, Kay!
4: Bon matin!
0: Ah,
4: ça va bien, vous autres?
1: Oui!
4: On est en beauté ce matin avec le Club Beauté. On va parler d'une nouvelle crème de corps Théologie et je vais avoir besoin de testeuses du Club Beauté parce qu'on va tester le nouveau duo nettoyant de la compagnie Karine Jonca et le double sérum de Clarins. Ça, pour ces produits-là, j'ai besoin de testeuses du Club Beauté. Vous allez vous inscrire maintenant. RougeFM.ca, section concours. Je vais faire ça ce matin. Et Digger, selon le New York Post, c'est le nouveau film de Tom Cruise qui sort vendredi.
0: Okay.
4: Ce serait le premier véritable navet pour Tom Cruise en 10 ans. C'est ce qu'on dit sur le film. On l'a vieilli beaucoup. Il est pas reconnaissable.
0: Oui. Oui.
4: Il joue un gars du magnat du pétrole. Là,
0: OK. Ça serait
4: mais,
0: pas bon?
4: Ben, selon New York Post ce matin, parce que je pense qu'il y a eu une avant-première aux États-Unis.
0: Okay.
4: Ça a l'air que ce serait pas bon. Mais en tout cas, ça sort vendredi. Moi, des fois, je me fie pas à ça. Je vais voir quand même. Là. Mais c'est ça. Alors,
1: c'est quoi le nom du film?
4: Digger.
1: Bigger?
4: Digger.
1: Digger.
4: Digger.
1: Comme Gold Digger.
0: Quelqu'un qui creuse. Ouais,
5: ah, il est méconnaissable. C'est vraiment, j'avais vu une photo passer.
4: Il est pas reconnaissable. Le beau Tom Cruise est moins cute, pas mal.
0: Bon, mais bon show.
4: Hey, le queen de la pop, surveillez ça ce matin.
1: Ben oui.
0: On a déjà une toune de Céline là, qui a passé ce matin. Il y en a assurément d'autres qui s'en viennent dans la journée. Les Black Eyed Peas avec Don't Lie et Chris Stapleton en compagnie de Mumford & Sons. On commence ça avec Here au 96 de Rouge.
1: Salut.
0: À demain, bye. Tout le monde. Salut.
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La queen de la pop aujourd'hui, c'est Céline Dion. Et je peux vous dire que ça s'en vient dans vraiment, vraiment pas long. Alors, soyez bien branchés. Céline Dion qui va tourner bientôt dès que vous l'entendez. Vous, textez Queen au 6-12-13.

Alors, c'est en ligne pour le Club Beauté. On va parler tantôt d'une crème de corps de la compagnie Théologie. Alors, vous pouvez aller participer pour la gagner. C'est sur la page Facebook de Rouge. J'adore cette chanson. Oh. Cool.

Queen de la pop est déjà passée, Céline Dion, pour ce matin. En tout cas, on va en avoir une autre cet après-midi. Et en fin de journée, vers les 15h10 à peu près, on va faire une autre personne finaliste. Donc, quand vous entendez Céline Dion, vous textez Queen au 6-12-13. On poursuit en musique avec Destiny's Child à Rouge.

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On est supposé voir arriver le soleil un petit peu plus tard, là, cet après-midi, c'est prévu. Si vous voulez souhaiter bonne fête à quelqu'un, saluer des gens, vous m'envoyez un petit SMS au 6-12-13. On poursuit avec Where is my husband à Rouge?

La Crave qui a sorti aujourd'hui la bande-annonce de la série documentaire de 3 épisodes. Souvenez-vous, le vol des influenceurs, ça avait été pendant la pandémie. Il avait fait un méga party pendant que tout le monde était confiné à la maison, là. Alors, ils ont fait un documentaire, 3 épisodes de 60 minutes. Et ce sera sur la plateforme Crave en décembre prochain.

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0: 10h32. On a un petit peu d'avance ce matin. Karine Simard de Jean Coutu, Saint-Dominique, Jonquière. Salut, Karine.
1: Salut, salut.
0: Comment tu vas?
1: Ça va bien.
0: Karine, on parle d'une belle... On peut dire une crème de corps, crème de corps qui sent tellement
1: onctueuse.
0: Ah oui.
1: Oui, c'est la compagnie Théologie. Ça fait que Théologie, ça, c'est une compagnie que tous les produits sont à base d'infusion de thé.
0: De thé, oui.
1: On a des crèmes à main, des crèmes pour le visage, c'est tout avec de l'infusion de thé à l'intérieur. Puis elle, je l'ai choisie parce que au printemps, on a eu un présentoir plancher, okay? Avec ces crèmes-là dedans. Mais ça a parti là, comme des pains chauds. J'étais là, tu sais, souvent on se dit, maudit présentoir, on va en avoir à cause qu'ils nous envoient encore ça. Colin, je pense qu'une semaine ou deux, il n'y avait plus rien dans le présentoir. Tout le monde la connaissait puis tout le monde l'adorait. Fait que j'ai dit, bon, oui.
0: Donc, c'est pas nécessairement une nouvelle crème.
1: Non, non, c'est pas une nouvelle crème. Okay. C'est pas une nouvelle crème. Alors, c'est la crème de corps infusée au thé et à l'acide glycolique et à l'acide salicylique. Fait que ça, ça va aider aussi pour les personnes qui ont, tu sais, des petits boutons sur les bras ou quelque chose comme ça. Là, ça va aider à faire sortir ça, à mincir le la peau. Cette formule à double action exfolie, hydrate, lisse les peaux rugueuses et ternes, idéale pour la kératose. C'est ça que je cherchais, la kératose pilaire. Les rougeurs, les imperfections, elle laisse la peau douce, uniforme, lumineuse, non gras, absorption super rapide. Je trouvais quand même des qualités. J'étais là, mon Dieu. Tu sais, souvent,
0: moi, je la connaissais pas. Pourtant, ça fait un petit bout qu'elle est sortie.
1: Ça fait un petit bout qu'elle est sortie. Il y a déjà la thé, il y a déjà l'autre, la verte, là, qui est bien, bien populaire. Puis là, ils ont sorti celle-là, puis en tout cas, je te jure, là, vraiment un gros coup de cœur sur cette crème de corps à 100%.
0: Oh, mais ça sent bon,
1: juste
0: bout,
1: léger. Tu sais, ça fait aussi que quand on s'hydrate le corps, qu'on va mettre nos fragrances, après nos fragrances vont tenir plus longtemps.
0: Exactement, ça s'embarque pas par-dessus les parfums.
1: Ça va travailler la perte de tonus, le relâchement de la peau, ça va diminuer les apparences des signes de l'âge. Il y a de l'acide hyaluronique dedans, fait que c'est vraiment là, un soin magnifique.
0: On l'a fait tester, évidemment, à nos testeuses du Club Beauté. Françoise a dit très belle crème, riche, onctueuse, pas grasse du tout. Elle pénètre très bien, elle est agréable au toucher. J'ai adoré son odeur. Qui reste sur ma peau. Je lui donne vraiment un 5 sur 5. J'ai vraiment aimé ce produit-là. Isabelle Breton dit une crème s'applique facilement, pénètre rapidement. La peau est lisse, agréable au toucher toute la journée. L'odeur est subtile et agréable. Et c'est facile à utiliser le matin, soir, quotidien. Elle dit, moi, je demeure hydratée avec cette belle crème-là. Et Lucie a dit, j'ai trouvé cette crème très hydratante, pas grasse. Ça, c'est vraiment ça, là, pas grasse. Mais... odeur délicate. Donc, si vous aimez pas les gros parfums trop, c'est vraiment délicat comme parfum. Elle dit, je suis contente de la découvrir. Je la connaissais pas. Merci de me l'avoir fait découvrir. Donc, encore une note parfaite pour ce beau produit qui se vend combien, Karine?
1: 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Le troisième est gratuit. 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Puis, on a eu les coffrets de Noël.
0: Ah, déjà?
1: Merveilleuse patch pour les yeux, les crèmes à main. On a tout eu ces petits produits-là. Oui, hey, ça rentre cette année.
0: Déjà là.
1: Hey, je te dirais, il y a la moitié des produits là, qui sont déjà arrivés. Ils sont un mois d'avance.
0: Bon, si vous voulez vous préparer, ben, vous allez être prêts.
1: Oui.
0: Alors, on en a deux à vous offrir sur la page Facebook de Rouge.
1: Et sur la page Facebook de Jean Coutu-Jonquière. Et puis, on fait-tu? On demande-tu aussi? Il nous manque une testeuse.
0: Oui. Testeuse du Club Beauté pour deux produits.
1: Oui.
0: Karine Jonquière.
1: Parce que Karine Jonquière, on a le nouveau nettoyant Pro Jeunesse Ultime et le tonique exfoliant. Puis ensuite, la magnifique crème contour de l'œil double sérum de Clarins.
0: C'est ça. Puis les présentations sont belles, les beaux pots. Là. Vous allez vous inscrire. C'est sur rougefm.ca dans la section concours pour devenir testeuse. Je vais faire la sélection cet après-midi pour vous donner par la suite le nom de nos testeuses. Merci, Karine.
1: Merci. Bonne semaine.

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1: Bonne fin d'avant-midi, ici Benoît Chevalier. Un attentat raté serait à l'origine de l'atterrissage d'urgence d'un avion commercial de la compagnie Fly Dubai au Moyen-Orient ce matin. L'appareil effectuait une liaison Dubaï-Tel Aviv lorsque le copilote a poignardé le pilote pour ensuite faire plonger l'appareil vers le sol. Le pilote a réussi à ouvrir la porte du cockpit, ce qui a permis à des passagers de lui porter secours et de maîtriser l'agresseur. Deux autres pilotes à bord seraient intervenus pour poser l'appareil d'urgence en Arabie Saoudite. Aux élections, Charles Milliard s'attaque à la promesse du PQ d'abolir le poste de lieutenant-gouverneur au Québec. Paul Saint-Pierre-Plamondon veut utiliser le budget relié à la fonction monarchique à l'itinérance. On écoute la réaction du chef libéral.
2: Voyons sérieux, là, c'est zéro une priorité en ce moment. Alors, c'est pas vrai que mardi matin, moi, si les gens me désignent comme premier ministre, je vais focusser sur ce dossier-là. Je vais focusser à tasser tous les obstacles réglementaires législatifs qui nous empêchent de construire des logements au Québec.
1: Enfin, c'est la Journée nationale de la vérité et de la réconciliation avec les peuples autochtones. Les bureaux fédéraux et les banques sont fermés pour la journée.
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0: 6h08, on a encore des nuages. Ça devrait se dégager cet après-midi. On devrait voir un peu le soleil. Il y a des gens qui me demandent pendant la chanson, parce que la queen de la pop aujourd'hui, c'est Céline Dion, est-ce qu'on a juste le temps de la chanson pour texter? Ça peut être un petit peu plus que la chanson, il n'y a pas de problème. C'est surtout, ce qui est important, c'est de texter Queen au 6-12-13. Donc, une autre chanson de Céline Dion, on va en avoir une autre cet après-midi. Ed Sheeran. I need a camera to capture this moment. Et Cowgirl.
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quelques minutes, c'est complètement midi avec Pierre et Christine. Pierre, justement, qui va parler des premières fois qu'on aimerait revivre. On se reparle tantôt, dans une heure, en fait, pour vos hits au travail. Bon appétit!

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2: Okay!
5: Bon mercredi midi tout le monde, il est 11h55, vous êtes à Complètement Midi, on est le 30 septembre, demain octobre.
20: Et ça va vite. Wow, on n'arrête pas de dire que ça va vite. Mais à chaque semaine, on trouve que ça va vite.
5: Même, je te dirais, à chaque jour, on dit que ça va vite. Ouais. Mais garde, coudonc, qu'est-ce que tu veux, ça va vite, ça va vite. Pierre Hébert, bonjour.
20: Salut Christine.
5: Comment vas-tu bien?
20: Je vais super bien, mais c'est vrai, octobre, demain, je suis comme, ilala.
5: Ça va vite.
20: Ça va vite.
5: C'est ça que t'as le goût de dire, oui. Je comprends.
20: Non, mais j'ai déjà commencé un peu à penser à Noël.
5: Oh.
20: Je le sais.
5: Slack-toi deux minutes.
20: Mais non, mais c'est niaiseux, mais mettons, OK, on fait ça où cette année? Puis juste, tu sais, de mettre les bases pour pas qu'on s'arrange, mettons, deux semaines d'avance.
5: En dernière, oui,
20: ça va vite.
5: Ouais, je comprends. Autre chose qui va vite, c'est que c'est la journée nationale du chewing-gum.
20: Ben voyons donc!
5: Elle te le dit, mais Ghost Balloon.
20: Oh, Ghost Balloon!
5: C'est pas ça, je voulais dire. Gum Balloon, je voulais dire. J'ai dit Ghost Balloon.
20: Ben, tu peux faire des grosses ballons.
5: Des grosses ballons avec ta gum balloon. Pierre, c'est quoi ta saveur préférée, toi?
20: Je suis pas très gomme. Non, je trouve que ça prend 30 secondes, ça goûte plus rien, puis tu manges du gros plastique. J'ai l'impression, je vais être un vieux monsieur, mais avant, ça goûtait plus longtemps.
5: Ah!
20: Puis là, à cette heure, je trouve que ça goûte moins, il y a moins de gomme, je fais miam, miam, miam. Je suis plus petite menthe.
5: Moi aussi, je suis très menthe.
20: Ah oui, la menthe, elle goûte longtemps.
5: Mais là, aujourd'hui, maintenant, j'ai découvert les Chewy, là. C'est comme des gommes de menthe, genre Excel, ouais. Mais en version un peu molle, puis plus ronde, puis oh, je les aime, j'ai ça dans mon chouette.
20: Les Chewy, parce que genre, tu croques dedans,
5: ouais, c'est
20: Chewy.
5: Ouais, sont comme plus grosses, plus molles, plus fun.
20: OK.
5: Je les adore. C'est ça. Bon, regarde, Pierre, qu'est-ce que tu veux? Sinon, je porte du orange aujourd'hui. Je sais pas si tu as remarqué, mais je suis complètement chaude femme. Puis ça, c'est parce que j'ai eu une pensée pour Hélène et sa fille Emma, une fidèle auditrice qui m'écrit presque à chaque jour, qui m'a dit l'année passée, Christine, n'oublie pas, le 30 septembre, c'est la journée de la vérité et de la réconciliation pour les Premières Nations. Et j'y ai pensé cette année. J'étais assez fière de moi. Donc, je voulais les saluer parce que c'est elle qui me le rappelle tout le temps. Puis c'est aussi la journée donc du chandail orange pour chaque enfant en compte. Oui. Le but de cette journée-là, c'est d'honorer les survivants des pensionnats, leurs familles, leurs communautés, à reconnaître aussi les répercussions durables du système de pensionnat du Canada. Fait qu'une journée pour se dire qu'on peut faire mieux. Et j'espère pour faire une introspection et se dire qu'on reconnaît nos torts, les nôtres et ceux de qui nous ont précédés.
20: Oui, donc, puis s'intéresser aussi à leur culture.
5: Absolument.
20: À leurs arts, à tout ça. Là.
5: Oui. Donc, dans trois minutes, Pierre, t'as envie de nous parler d'une première fois que t'aimerais revivre.
20: Ah oui, j'ai écouté quelque chose. J'ai fait, oh mon Dieu, si je pouvais revivre tout ça encore une première fois, je capoterais. Donc, j'avais envie qu'on parle des premières fois.
5: Mais pas celle qui est weird à dire en ondes, là.
20: Ben, c'est moi qui vais décider.
5: Ah, OK. Non, monsieur. Coudonc. OK, ben, allons-y.
20: Après, on t'a de go.
5: OK.
20: T'as Katy Perry.
5: Ah oui. Bisous.

0: Vous écoutez complètement midi. On a reçu des beaux textos, Christine.
1: Oui, OK.
0: Il y a Mathis qui dit « Salut, pipi, cri-cri. Pouvez-vous dire bonne fête à ma maman Lucie de Havre-Saint-Pierre? Elle vous aime beaucoup. »
1: Bonne fête, Lucie de Havre-Saint-Pierre.
0: Ben oui.
1: Bonne fête, Lucie de Havre-Saint-Pierre. Bonne fête, Lucie de Havre-Saint-Pierre. Bonne fête, reviens-en.
0: Il y a aussi Danny Murray qui nous a écrit pour dire « Allô, mes deux, bref. C'est la troisième année que je vous écris afin d'avoir un bonne fête de votre part. J'en ai pas eu les deux autres années. Eh bien, voilà la troisième. » Donc,
1: pauvre Danny.
0: J'avais envie de vous parler.
1: Jamais 203, comme on dit. Hein.
0: Écris-nous l'année prochaine.
1: Ben, l'année prochaine, là, ça devrait être ton année.
0: On n'est pas facile de même.
1: Non, hey, lâche-nous pas.
0: Wow.
1: Non, c'est parce qu'on veut pas que t'en reviennes, Danny.
0: Ben non, exact. Christine.
1: Oui, Pierre.
0: J'ai écouté un podcast, puis tu sais que j'aime beaucoup Disney. J'ai écouté un podcast de Disney.
1: Oui!
0: Puis là, il parlait avec une famille qui avait été à Disney pour la première fois, puis il racontait à quel point il avait aimé telle attraction, tel personnage. Je trouvais ça super le fun de voir ça à travers leurs yeux, mais il y avait une partie de moi qui était un peu jaloux de me dire, hey, c'est une première fois que je ne vivrai plus jamais.
1: C'est vrai.
0: Tu sais, des fois, il y a des nouveautés, j'aime ça, il y a des nouveaux restaurants, des nouvelles attractions, mais de dire, hey, je suis là pour la première fois. Ça m'est arrivé un peu cet été quand je suis arrivé à Paris, puis après ça à Londres, puis en Norvège, j'ai fait, hey, c'est la première fois que je viens ici. Il y a de quoi de le fun. Sauf que, c'est ce que je trouve qu'en vieillissant, on en a moins des premières fois.
1: Ben oui, évidemment.
0: Tu sais, mettons, là, ben, je comprends, mais quand j'avais 30 ans, là, dans ma trentaine, il y en avait plein. J'en vivais plein aussi à travers mes amis qui, eux autres, vivaient des premières fois aussi. Je trouve qu'à 40 ans, c'est plus tranquille. Il y a moins de premières fois.
1: C'est vrai.
0: Est-ce que vous avez eu votre première fois à 40 ans? Textez-nous au 6-12-13.
1: Mais il y en a, puis on vous supporte là-dedans.
0: Peut-être
1: oui. Vous autres, hein? Oui.
0: Fait que j'ai fait une liste d'affaires que j'aimerais revivre, OK? Puis sûrement que toi aussi, tu les as déjà vécues. Dis-moi si t'aimerais les revivre aussi.
1: OK.
0: La première fois que j'ai acheté une maison. C'est de partir
1: parce
0: d'un appart.
1: Plusieurs autres fois?
0: Ben oui, j'ai acheté un condo, après ça une maison. Ah. Tu sais, je pourrais déménager.
1: Oui,
0: mais c'est pas.
1: Mais ça serait plus la première fois.
0: C'est plus la première fois que tu fais « Hey là, c'est chez nous ».
1: Mais moi, j'ai pas... Oui.
0: Oui?
1: Je comprends. Oui, j'ai acheté ma première fois. Je voudrais pas revivre ça. Moi, c'est un esti de cauchemar.
0: Ah oui?
1: Ben là, toute la paperasse, l'inspection, là, ça, tout ça.
0: Toi, t'as pas aimé ça. OK. L'autre première fois que j'aimerais revivre, mais je suis bien inquiète du
1: désolé,
0: reste de mon sujet.
1: Je suis dans l'accueil, là. Le plus que je peux.
0: T'es zéro
1: mais
0: dans l'accueil.
1: Je suis super dans l'accueil.
0: T'es zéro dans
1: mais
0: l'accueil.
1: Mais oui, je suis dans l'accueil. Vas-y,
0: j'aimerais
1: c'est quoi la deuxième fois?
0: La première fois que t'étais dans l'accueil, mais je m'en rappelle pas.
1: Ben,
0: je pense que ça va faire un 5 ans.
1: Non, ça arrive tout le temps.
0: Ah oui.
1: Mais oui.
0: OK. Ma première date avec Catherine. C'est épouvantable.
1: Ben non, mais c'est parce que j'aimerais ça déjà en vivre une.
0: Je comprends.
1: Pas date avec Catherine, mais une première
0: parce
1: date
0: que
1: avec quelqu'un
0: de quoi avec Catherine,
1: qui sera une deuxième date. Tu comprends?
0: Oui.
1: C'est ça.
0: Mais moi, je vis pas la même chose que toi, ce qui demande quand même de l'empathie de ta part. Dans le sens que je pense vivre avec Catherine pour le restant de ma vie.
1: Ouais, mais si tu avais de l'empathie pour moi, là, peut-être que ça aurait pas été ça, ta deuxième fois à me
0: non,
1: parler
0: de... Non, mais c'est pas ton sujet!
1: Ah, excusez-moi, là!
0: Ce
1: okay.
0: Show-là ne tourne pas toujours autour de toi.
1: Mais je comprends pas pourquoi!
0: Bon, je le sais.
1: C'est quoi la troisième première fois?
0: Non.
1: Il reste du temps.
0: Okay.
1: C'est quoi ta deuxième, troisième première fois?
0: Ma troisième première fois, la première fois que j'ai eu un show sold out.
1: Ça, je suis là.
0: Bon, sauf que ça passe d'argent, là.
1: La première fois que... Non, mais la première fois que t'as eu un standing ovation.
0: Ah!
1: Ça, la première fois... Moi, la première fois que j'ai fait un gala.
0: Oui!
1: Juste pour rire, où je pensais que...
0: Ta vie était changée.
1: Ben, finalement... Tu te rends compte que c'est du travail qui change une vie, pas un événement.
0: Dans mon premier gala, mon premier numéro, j'ai eu 3 standings.
1: 3?
0: Oui. En fait, non, j'en ai eu 2 dans le premier. J'ai eu 2 standings dans le même numéro.
1: Ben, voyons.
0: Fait que je savais très bien que...
1: Ça allait bien.
0: Ça allait bien, mais ça arrivera plus. Là, dans le sens que c'est pas la norme. OK, l'autre, je pense pas que tu l'as déjà vécu, là, mais la première fois que Catherine m'a annoncé qu'elle était enceinte...
1: Ça, je l'ai jamais vécu.
0: Ça... Non,
1: mais
0: tu veux pas t'en le vivre non plus.
1: Non, c'est ça, c'est ça. Ça serait pas la première fois que c'est le fun.
0: Non, une autre affaire, puis là, je pense que tu vas me rejoindre, là, mais j'aimerais ça revivre une première fois des séries de réécouter pour la première fois. Tu sais, Minuit le soir, j'aimerais ça ne pas l'avoir vu. Modern Family, j'aimerais ça ne pas l'avoir vu. J'aimerais ça pouvoir le réécouter encore.
1: Oui, ça m'arrive tellement souvent de dire t'es chanceux ou t'es chanceuse de ne pas avoir vu ce film-là.
0: Oui!
1: Puis de faire comme, ah, écoute ça, t'es tellement chanceuse de ne pas l'avoir vu.
0: Mais toi, t'es chanceuse de jamais avoir eu de belles premières dates. Tu vas le vivre.
1: Ouais, mais faudrait pas que je vive la première fois où je décède avant.
0: Non! Alors, on veut savoir, gang. À tous ceux qui sont de bonne foi, qui nous écoutent, Quelle première fois là, vous aimeriez revivre aussi? Textez-nous au 6-12-13 ou vous pouvez nous appeler au 514-790-1073 ou encore le 1-855-768-4336. Appelez-moi, là. Faut qu'il y ait du monde de bonne foi qui embarque dans mes affaires, là.
1: Je dis pas qu'il est pas mauvais. Mais non, mais je comprends pas, moi.

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0: vous écoutez complètement midi. Avant la toune, on parlait des premières fois qu'on aimerait revivre. Et on va parler à Marie-Pierre au téléphone. Marie-Pierre, comment tu vas?
1: Allô, ça va bien, vous autres?
0: Oui, toi? Il paraît que tu as vécu une première fois il y a 10 ans que tu aimerais revivre. C'est laquelle?
1: Ben, quand j'ai eu mon garçon qui est sorti de moi et que j'ai souffert le martyr, mais qu'il a été déposé sur mon ventre.
2: C'est juste un enfant, hein, Marie-Pierre?
1: Non, j'en ai deux. J'ai une fille.
3: Non, mais, okay, mais la fille, c'est moins
2: elle,
3: ça.
2: Un enfant, quoi?
1: C'est parce que oui, c'est ça, exactement. Okay, ben,
0: fait que Marie-Pierre, même si ça a été compliqué, même si ça a été douloureux, t'aimerais ça revivre la première fois qu'il y avait un enfant qui était sur toi.
1: Mais juste quand il est sur moi, pas le avant.
2: Oui, je comprends, parce que moi, je l'ai vu là avant, puis je sais pas pourquoi tu voudrais revivre ça.
1: Non, j'y ai pensé avant de vous appeler.
2: Oui, c'est très bien.
0: Hey, merci Marie-Pierre.
1: Bye, bonne journée.
2: Bye, bye. Bisous à tes deux enfants, hein?
1: Oui.
2: OK, bye.
0: Ben, c'est lui qui aime le plus, là.
2: Ben oui, non, mais ça, on le sait déjà. Elle vient de nous appeler pour nous en parler.
0: On a reçu plein de textos, puis on parlait de plein d'affaires, genre, que tu peux moins, genre, relate, mais le prochain, c'est vraiment pour toi. À 40 ans, c'est la première fois que tu ne peux plus faire confiance à un pet. T'as pas d'enfant, mais ça, je pense à toi.
2: Oui, mais je voudrais pas leur vivre, cette fois-là, parce que j'ai compris des choses, puis j'ai fait un deuil.
0: Il y a Josiane qui dit « Première fois qu'un de mes enfants m'annonce qu'il part en appart. Mon cœur de maman n'a pas hâte que mon deuxième et mon troisième me disent la même chose pour la première fois. »
2: Je comprends. Mais je comprends pas pourquoi là, les gens ils textent des affaires qu'ils veulent pas revivre. Alors qu'on a demandé « C'est quoi la première fois que vous voulez vivre? »
0: C'est parce qu'il... Sinon, il y a Cathy.
2: Parce qu'il quoi?
0: Non, mais d'affaires qu'ils veulent revivre.
2: Ben oui, mais tu veux pas revivre ça? Ben... Ils ont pas hâte de revivre ça?
0: Ben, regarde, j'ai
2: ta question était peut-être pas claire, Pierre.
0: Mais regarde, moi, je vais lire les textos. Peu importe, vous comprendrez ce que vous voulez.
2: OK, très bien.
0: Il y a Cathy qui dit « C'est la première fois que je divorce à 40 ans.
2: » Puis elle a le goût de revivre ça, elle. Ben, c'est un long processus,
0: pareil. Non, mais il y a de quoi de libérateur?
2: Ben, tu fais,
0: hey, ah! Fini!
2: Ça, moi, j'aime, oui.
0: Il y a quelqu'un qui dit...
2: Moi, je suis même pas en couple, puis j'ai hâte de me divorcer.
0: Ah oui, hein, c'est peut-être des bonnes raisons. Hein? Pourquoi tu veux te divorcer?
2: Ah, il me tape ses nerfs!
0: Ça, c'est sûr.
2: Il veut tout le temps qu'on fasse des compromis, puis là, il y a une charge mentale. Moi aussi, j'aimerais ça avec Pierre à dîner. Hey!
0: Je l'aime déjà, ton futur chum. Il y a quelqu'un qui dit, la première fois que j'ai été acheter mon chien juste à moi,
2: oui.
0: Tu décides de son nom, non, son collier, sa couleur, lequel dans la portée, tu veux c'est tellement un beau moment.
2: Oui, ah! C'est vrai, je pourrais pas revivre ça.
0: Imagine, Christine, une fois par année, ton chien redevient un chiot pendant une journée.
2: S'il vous plaît.
0: Oui!
2: J'adorerais ça.
0: Ce serait le fun, hein?
2: Oh oui.
0: Même avec les enfants. Il revient à 4-5 ans. Ah, j'aimerais ça. Il y a Alicia qui dit, mon bal de finissant, je le revivrai, mais avec mon nouveau chum. Je le
2: revivrai. Reprends-moi le texto comme si tu allais bien le lire.
0: Alicia qui dit, mon bal de finissant, je le revivrai, mais avec mon nouveau chum.
2: Ah!
0: Je comprends.
2: Intéressant, oui.
0: Ah, moi, pas sûr.
2: Ben oui, tu voudrais le revivre, mais avec le bonheur actuel que t'as.
0: Je comprends.
2: Juste pour te créer un petit souvenir.
0: Oui, mais ça reste que c'est un trip de gang pour moi, le secondaire. Ouais, c'est pas un trip amoureux. Il y a Maryse qui dit, mon premier voyage à Disney, qui était aussi mon premier voyage à vie. Avion, puis tout un rêve. J'ai maintenant 26 voyages à Disney de fête.
2: Oh, mon Dieu.
0: Oui, donc, Maryse, je te comprends tellement.
2: Ça, c'est beaucoup, là.
0: Quelqu'un dit, le premier maman Claire de tes bébés quand il t'appelle maman. Avant qu'il soit répété 14 fois en 2 minutes, avant qu'il devienne gossant.
2: Oui, c'est ça.
0: Je comprends.
2: C'est vrai que c'est la première fois qu'un bébé marche aussi.
0: Ah!
2: Tu sais,
0: oui.
2: Ses premiers pas, tu fais, hein, il est en train de, tu sais.
0: Mais cette période-là,
2: devient autonome.
0: De première fois. Ah, oh, mon Dieu.
2: Trop mignon.
0: OK, Christine, je te nomme des premières fois. Dis-moi si c'est un bon souvenir pour toi.
2: Ouais, très bien.
0: Faire du vélo pour la première fois sans petit trou.
2: Oui, je m'en souviens pas là exactement, mais ça
0: mais c'est un beau moment.
2: Oui, oui.
0: Ah oui, OK, parfait. Faire un spectacle pour la première fois.
2: Ah, c'est bien ça. Je me rappelle encore la date, je me souviens de tout. C'est la meilleure affaire au monde.
0: Oui, mais est-ce que c'était bon?
2: Ben, je sais pas si c'était bon, mais les gens riaient.
0: OK, parfait. Ton premier bisou.
2: Pause.
0: Parfait. Commander toi-même ton repas au restaurant pour la première fois.
2: Okay. Oui, c'est très bien.
0: Quand tu as eu une bonne note pour la première fois.
2: Ah, j'étais très content.
0: Gagner un méritasse à l'école pour la première fois.
2: J'en m'arrivais.
0: Et avoir ton premier appartement.
2: Ah, ça, c'était le fun.
0: Ça, oui, hein?
2: Oh, ça, c'était le fun. Liberatoras,
0: parfait. Vous écoutez Harry Potter. Liberatoras.
2: Liberatoras, un petit coup de baguette et on part.
0: Ah oh, oui, t'avais un coup de baguette dans
2: ah,
0: son
2: appartement. Ah, ça fait de la magie.
0: Alors, au retour, Christine, tu veux nous parler d'un record du monde de course.
2: Pierre, évidemment, j'ai pensé à toi quand j'ai vu ça. Tu t'en reviendras pas.
0: Mais voyons.
2: T'en reviendras pas. Je te donne tous les détails après. Restez là.
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13: Pipi,
14: oui,
13: mon pipi? Petit pipi, dis-moi, oui. Tu es un passionné de la course, toi, un grand coureur, oui?
14: Oh, mes mollets en témoignent.
13: Ah oui, tu jogues bien, dis donc.
14: J'ai des belles fesses dures.
13: Ah
14: oui, ça fait une différence, la course sur les faux-founes.
13: Et quand tu cours, dis-moi, qu'est-ce que tu portes comme chaussures?
14: J'ai des Asics.
13: Okay. Oui. C'est des running shoes, ça?
14: Oui, exactement.
13: Des souliers de course.
14: Oui, des bons souliers de course.
13: Oui, pourquoi des bons?
14: Ben, parce que quand tu cours, faut vraiment que tu aies des bons souliers, parce que c'est nono, mais... Vu que tu cours beaucoup, il y a beaucoup d'impact.
13: OK.
14: Mettons sur tes jambes puis tes genoux. Fait que tu aies des souliers qui soient quand même bons pour amortir les chocs.
13: Je comprends. J'ai eu une.
14: Attends, tu sais pourquoi ils rient, eux
13: je
14: autres?
13: Je sais pas. Le,
14: les... Tu sais pas, j'ai dit ASICS?
13: Non, non. Ils rient d'une affaire qui n'a pas rapport.
15: Ma chaise est tombée.
14: Ah, Christine est tombée de sa chaise?
13: Non, la chaise de la productrice qui est déjà pas grande. On s'en rappelle, elle cherche souvent ses parents.
14: Oui.
13: La chaise, parce qu'elle est comme sur un ressort. Puis là, le ressort a lâché, fait qu'elle a descendu doucement.
14: Mais c'est tellement petit qu'on sait jamais, es-tu assise ou debout?
13: Mais c'est ça, on ne sait pas. Là, en ce moment, je sais même pas. Mais bon, vu que personne ne le voit, Pierre, laisse-moi te parler du sujet dont je voulais te parler.
14: Oui.
13: Alors, tu dis des très bons souliers de course pour courir.
14: C'est important. Faut,
13: laisse-moi te parler de ce monsieur-là qui vient de battre un record du monde.
14: Oui.
13: Qui, lui... a réussi à battre le record du marathon le plus rapide couru dans des crocs.
14: Hein?
13: Il a couru avec des crocs.
14: Mais mon Dieu.
13: Pierre, c'est un cauchemar, dis-moi, oui.
14: Ben oui, c'est un cauchemar, parce que s'il y a des souliers dans lesquels t'es pas tête...
13: Mais c'est comment tu fais?
14: C'est des crocs, là, ben c'est je ça. Le sais pas.
13: Toi, mettons, quand tu cours 42 kilomètres...
14: Ouais, c'est ça.
13: Quand ça t'arrive, là...
14: Une fois semaine.
13: Ouais.
14: Ouais.
13: T'as-tu déjà couru 42 kilomètres?
14: Non, j'ai fait 2 demi-marathons, c'est le plus long que j'ai fait.
13: Bon, fait que le 21 kilomètres que t'as couru,
14: ouais.
13: Il t'a pris combien de temps le plus rapide?

0: Oh, je pense que je l'ai fait en 2h05, mettons.
1: Alors lui, en croc, 42 km en 2h30 et 3 secondes. 2h30.
0: Hey, c'est rapide en Simonac.
1: En croc.
0: Hein?
1: Ce monsieur-là est fêlé du crâne, oui?
0: Non, mais c'est parce qu'à un moment donné, il doit avoir besoin d'un autre défi. Tu fais, hey, j'ai réussi.
1: Non, mais fais d'autres choses.
0: Des croix. Après ça va être de reculons.
1: C'est ça, qu'est-ce que c'est?
0: Mais ça m'impressionne, bravo.
1: Ben, bravo, certain. Il a quand même mentionné qu'il me recommandait ça à personne.
0: Oh, question importante, oui. Si je lève la main. Oui. Est-ce qu'il était avec des bas ou pas de bas?
1: Ah, ça le
0: parce qu'il ne veut pas ne pas avoir de bas, parce qu'à un moment donné, moi, vraiment, que tu sues, ça glisse.
1: Oui, il a dû avoir des bas.
0: Ben, j'y souhaite, pour vrai, là. Puis ça fait comment, ce monsieur-là?
1: Oui, c'est ça. Ça, c'est le détail que j'avais essayé de ne pas dire, parce que s'il y a un nom, c'est pas disable. C'est Iskandar Yadgarov.
0: Bon, tu l'as bien dit. Ouais. Mais en même temps, on n'a pas vraiment de référent. Fait que ça se peut.
1: En tout cas, il y avait des bas.
0: Il est bon, Iskandar?
1: Oui, Iskandar, il y avait des bas, des bas noirs.
0: Oh! Mais quand même, c'est impressionnant. Puis il a couru vite, là.
1: Oui, puis il y avait des crocs jaunes.
0: Oh, ben
1: des fois, ça aide.
0: Belle couleur, par contre.
1: La couleur, hein, c'est important.
0: Oui!
1: Il y a aussi un autre record Guinness officiel concernant les crocs, Pierre. Mm-hmm. La personne qui a le plus grand nombre de paires de crocs.
0: Ah, ça, je comprends.
1: Tu penses que cette personne-là en a combien?
0: Oh, 1000.
1: Plus de 4000 paires.
0: Hii!
1: Tu peux-tu croire? Il collectionne depuis 2007, puis il s'appelle comment? Il se surnomme lui-même le Croc-King.
0: Le Croc-King?
1: Le Croc-King.
0: On dirait genre un trio.
1: I'm the Croc-King.
0: On va te prendre un Croc-King, mais une boulette.
1: Mais je le commanderais, moi, ce trio-là.
0: Le Croc-King.
1: Le Croc-King.
0: Ah oui. T'as l'impression que c'est un bon gros burger, là. Mm. Tu sais, il y en a, là, pis t'as des frites, là. Le Croc-King, tu sais. C'est fait pour ceux qui ont faim.
1: Imagine.
0: Tu croques dans le Croc-King.
1: Ils te servent une frite.
0: Ouais.
1: Pis ta liqueur dans un croc.
0: Ah!
1: Puis ton burger, il est à part.
0: Mais à un moment donné, je pense qu'ils l'ont pas déjà fait au McDo.
1: Non, ça n'a jamais été fait. Je viens de penser à ça.
0: Non, ça a déjà été fait. Ils te servaient des frites dans des petits crocs.
1: Ben oui, mais des petits crocs, ça sert à rien.
0: C'est pas la même affaire.
1: Moi, je veux des vrais crocs.
0: C'est ton idée. Parfait.
1: Des vrais crocs, puis pour la liqueur, là, tout le monde dit, mais ça va sortir par les trous. Alta là. Ou mettez une poche. Non, mais une poche comme. Tu sais, comme les jus que tu piquais une paille.
0: La liqueur, là.
1: Ben pourquoi?
0: Ben là, mais ça donne rien.
1: Ben oui, mais tu le remplis de même, puis ça s'en va dans la poche.
0: Ah! Oh, plus ça va, plus
1: moins ça
0: m'écœure.
1: Moi, je comprends.
0: Toi, t'as dit moins ça m'écœure.
1: Ben, moins ça m'écœure parce que j'ai hâte de boire d'une poche, man. Pierre, c'est le.
0: Pendant 2h10.
1: Ça va être le temps du bol à sujet au retour. On y joue tout de suite après. Basse persuadesse.
0: La poche à sujet.

0: OK, Pierre, on se rappelle du concept du bol à sujet.
1: OK. On a un bol.
2: On a un vrai bol à tous les jours parce que les gens nous arrêtent dans la rue. C'est un vrai bol, c'est une tasse.
1: C'est un petit aquarium, on dirait.
2: Oui.
1: Puis on pige dedans un sujet, puis quand on entend ding-ding, c'est ça, on passe. Avoir la langue bleue ou le bout du nez rouge?
2: Ben, je vais prendre la langue bleue parce que tu peux dire, bon, mais.
1: Je le montre pas.
2: J'ai mangé quelque chose, c'est normal, mais le bout du nez rouge, souvent, ces gens-là sont malades ou alcoolos, là.
1: Mm. Ding! L'Halloween approche. C'est quoi votre meilleur costume à vie?
2: Ah, oh, mon Dieu!
1: C'est une bonne question.
2: J'ai déjà été déguisé en cupcake.
1: C'est vrai?
2: Oui.
1: Ben, ça devait être super cute.
2: Oui, oui.
1: Non!
2: Ah, trop tard, ça sonnait.
1: Moi, c'était talk.
2: On t'a pas demandé.
3: Oh, non.
1: Mais là, tu sais, tu te souviens.
2: Ben oui.
1: J'ai ici. OK. Mini cocombe ou cocombe anglais? Mini cocombe.
2: Ah!
1: Ah, moi, j'aime tellement mini cocombe. Mais en été, je préfère tranche de cocombe anglais, bien épaisse, juteuse au centre.
2: Très bien. J'ai même pas pu dire moi.
1: Ben non. Sur quoi votre choix de repas dans un food court de centre d'achat? Moi, je vais souvent vers le pad thai.
2: Moi aussi?
1: Le chinois, le vietnamien, l'asiatique.
2: Absolument,
1: j'adore.
2: Je suis dans la même équipe que toi.
1: OK. Vous avez pas le choix d'éliminer votre cuisine ou votre salle de bain.
2: Ben, c'est plat. Cuisine, c'est pas pour chier dans le lavabo.
1: Ben, puis surtout, la tienne, tu viens de la refaire, ta salle de bain.
2: Ben c'est
1: plate
2: oui,
1: de
2: c'est
1: déjà
2: beau,
1: t'en
2: beau,
1: débarrasser.
2: Beau.
1: Mais oui, elle est tellement belle. Et pour le reste de votre vie,
2: oui.
1: Vous écoutez de la musique avec ou sans parole? Sans.
2: Ah, moi aussi, je vais aller sans parole.
1: Moi, j'invente mes propres paroles. Moi, je chante tout le temps des petites chansons Bertrand improvisées de même.
2: Non, mais imagine, quand tu ouvres la radio, c'est que de la musique sans parole, par exemple.
1: Ben oui, c'est correct.
2: Oui?
1: Je chante des paroles que j'invente.
2: Hey,
1: bisous sur ton front. Moi, si tu mettais un air, là, je pourrais te partir une toune. Moi, je suis le même.
2: Hey, ça serait lourd tout le temps, toi qui invente. Non, mais parce que les gens, vous ne vous rendez pas compte quand vous chantez, vous trouvez ça le fun dans votre tête, mais de l'extérieur, des fois, c'est moins ça.
1: Ah, je te garantis que même à l'intérieur de ma tête, des fois, je fais ouf, c'est moi, c'était pas ça. Ouais, non. Vous pensez quoi des gens qui parlent beaucoup d'astrologie? Gégé, elle parle beaucoup d'astrologie, elle est complètement
2: oui,
1: fan de ça. Une...
2: Oui.
1: Je comprends, mais je vois pas le rapport.
2: Ben, moi, des fois, je trouve ça intéressant qu'est-ce qu'elle va apporter, mais ce que j'aime pas, mettons, ceux qui parlent d'astrologie, c'est ah! Oui, c'est ça, t'as déboulé les marches, t'es gémeaux.
1: Ben oui.
2: Hein? Les gémeaux, ça débouche les marches.
1: Ça débouche les marches.
2: Ça débouche les marches.
1: Pas facile, après ça, ça coule. Pis tout,
2: ah oui, ça débouche les marches au moins une fois par année.
1: C'est quoi votre tapas préféré?
2: Hey, c'est dur. Ça peut être... OK. C'est mon dingue préféré de la saison.
1: Oh, des 5 ans, je te dirais.
2: Ah oui.
1: Si vous aviez à vous teindre les cheveux d'une couleur, ce serait laquelle?
2: Ah!
1: Dis-moi que tu reviendrais au bon vieux noir foncé que t'avais dans Vrac la vie.
2: Mauve, puis je m'en vais au Saguenay.
1: C'est bon.
2: On a entendu.
1: On a entendu la
2: productrice.
1: Ça, c'était mon ding préféré.
2: Hey, ding.
1: Hey, celle qui roule des yeux. La petite courte en arrière qui fait là, ding.
2: On a tellement parlé de sujets délicats. T'es allé trop loin, ben, comme,
1: non,
2: on parlera pas
1: de ceux
2: au Saguenay qui ont les cheveux mauves.
1: La petite courte, les bras dans les airs.
2: Oh,
1: fait ding.
2: Hey, comme si, genre, on allait perdre notre licence de radio. On est allé trop loin, mettons.
1: Non, mais ça, je la comprends. OK, ça a fait dingue, là, mine de rien.
2: Oui.
1: C'est quoi le pire cadeau que vous avez reçu? Moi, j'ai déjà reçu pour ma fête de genre 33 ans, là, un beau foulard en soie beige avec tous les monuments de Rome.
2: Oui, c'est ta mère qui t'avait acheté ça en voyage.
1: Mon père.
2: Ah, bon.
1: Ça, c'est bien me connaître. Dans quelques minutes, Pierre, tu vas nous parler d'une affaire dans laquelle on serait super bon.
2: Ah oui, c'est-à-dire garder le silence.
1: Ah ben ça, ding!
2: Ah
1: non,
2: oui.
1: Non, mais gars, on peut le tester là. Check bien ça. On garde le silence en 5, 4, 3, 2. C'est-tu qu'on est bon?
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0: Milliardaire.
1: Christine, laisse-moi te poser une question.
0: Ben oui,
1: je t'en prie. Sais-tu c'est quoi le Mute Challenge?
0: Ce qu'on vient de faire.
1: Non, en fait, c'est Ariana Grande qui a fait ça tout au long de sa tournée qui s'appelait The Eternal Sunshine Tour, okay, qui s'est terminée le 1er septembre dernier à Londres.
0: Okay.
1: Pendant sa chanson qui s'appelait We Can Be Friends, il y avait un moment où les fans devaient garder silence pendant plusieurs secondes. Mais tu sais, dans une aréna, c'est pas évident. T'as quelqu'un qui crie, puis qui gâche le moment, puis il y a du bruit, puis il y a des gens qui veulent crier de quoi aussi, Ariana. Donc, c'était vraiment un défi. Ben, imagine-toi donc. Tu vas capoter, là.
0: Mais je suis prête.
1: T'es bien assise?
0: Oui.
1: C'est Montréal qui a gagné le challenge de la chanteuse. Plus particulièrement...
0: Si, bon, Pierre, tu fais pas le saut, mais j'ai rien compris de ta phrase.
1: C'est Montréal qui a gagné le challenge de la chanteuse. Plus particulièrement, la première soirée qui était le 28 juillet dernier.
0: C'est quoi?
1: Le challenge,
0: oui,
1: de la chanteuse.
0: Qui était le Mute Challenge, donc
1: exactement,
0: de garder le silence.
1: Elle s'est promenée partout dans le monde.
0: Mm-hmm.
1: C'est Montréal qui a gagné le challenge de la chanteuse. Plus particulièrement, la première soirée qui était le 28 juillet dernier.
0: Eh bien, c'est combien de temps le record?
1: C'est ça, là. C'est pas tant un temps record, c'est juste la foule qui a été la plus silencieuse.
0: Ah.
1: Le silence était pas le même. En fait, le silence était de la même durée partout, mais la qualité du silence était pas la même.
0: Ah.
1: Donc, fait que, mettons, tout le monde a fait 15 secondes de silence, mais des fois, il y en a qui jasaient, téléphone, Montréal. Pas un mot. Puis sais-tu quoi?
0: Quoi?
1: On a l'extrait.
0: On a l'extrait d'un silence.
1: On a l'extrait d'un silence.
0: J'ai assez hâte. Fais-moi entendre la rien.
1: Allons t'écouter ça.

0: Il était où, le silence?
1: Ben voyons, Christine.
0: Hein?
1: Tu ne l'as pas entendu?
2: Moi non plus. Moi non plus.
1: Ben voyons, il y a un silence d'une seconde.
0: Et hey, puis la qualité du son était A1. Là. On était... Merci de nous avoir fait voyager, hein, tout le monde.
1: Hey, là, moi, je me suis fermé les yeux.
0: Pierre?
1: J'étais là.
0: On est une émission de service.
1: Oui, mais là, on a rendu service à qui, là?
0: À ceux qui...
1: Parce que moi, pour vrai,
0: sont là.
1: J'avais pas entendu l'extrait, puis je me suis dit, hey, ça va être le silence total, puis on dirait juste, genre, qu'ils ont manqué de son pendant 3 secondes. Alors, Christine.
0: Oui, Pierre.
1: J'ai des questions par rapport à ce sujet-là.
0: Tu vite, s'il te plaît, oui.
1: Parce que là, on n'a pas fini d'en parler de ce silence-là, qui n'était pas un silence, puis qui n'était pas si long, mais c'est à Montréal que ça s'est mieux passé.
0: Vas-y.
1: Aurais-tu accepté les défis, toi? Dis-moi la vérité.
0: Je l'aurais accepté, oui.
1: Oui?
0: Oui.
1: Il y a quand même de quoi de beau quand toute la foule embarque.
0: Oui.
1: Ça, c'est hot. C'est bien, tout le monde embarque avec... Ça allume son téléphone. C'est chouette. Mais je pense que Coldplay aussi l'avait fait, le moment du silence, ça marchait bien. OK, prochaine question, là. C'est quoi ta relation avec le silence? Hey, c'est deep d'un coup. Christine,
0: ben,
1: c'est quoi ta relation avec le silence?
0: J'haïs pas ça, le silence.
1: Non?
0: Moi, tu sais, moi, j'habite tout seul. J'habite, puis je trouve ça fascinant parce que, mettons, quand mes meilleurs amis avaient des enfants très jeunes... Il y avait continuellement du bruit chez eux. Tu sais, la télé qui fait jouer une émission pour enfants qui est continuellement des sons. Mais là, pour un autre enfant, il jouait dans le salon avec une bébelle qui faisait un son. Puis là, des fois, je faisais comme, mais t'es pas en train de virer folle. Tu sais, je disais ça à ma chum.
1: T'es pas habitué à ça, toi.
0: Là, elle disait, moi, c'est mon quotidien. J'entends ça à tous les jours, tout le temps.
1: Mm-hmm.
0: Fait qu'elle dit, je l'entends comme pu. Mais moi, chez nous, souvent, c'est le silence. Il y a rien qui me...
1: C'est
0: moi qui choisis de le briser en mettant de la musique ou en écoutant la télé, mais sinon, je suis la seule qui décide s'il y a du bruit ou
1: C'est-tu le silence de la nuit?
0: Ah non, c'est le silence du jour aussi.
1: Ah ok, je pensais que c'était dans le silence de la nuit.
0: Je trouve que t'es pas beaucoup dans l'accueil pour quelque chose que j'ai essayé de ramener.
1: Hey, c'était une toune, te rappelles pas? Ah. Dans le silence de la nuit. Personne connaissait cette toune-là?
0: Hey,
1: ben, c'est ça ma force à la radio, d'amener des référents que personne connaît.
0: Non,
1: mais j'aime quand même mieux ça que l'extrait d'une seconde où finalement il n'y a pas de silence. Alors on veut savoir c'est quand la dernière fois où vous deviez rester en silence et que vous avez pas été capable. Textez-nous au 6-12-13, on vous lit. Je m'apprends une toune d'Ariana Grande. One last time.

0: Avant la chanson, on vous demandait c'est quand la fois où vous deviez rester en silence et que vous n'avez pas été capable. On a reçu beaucoup de textos. Je t'en lis quelques-uns, Christine.
1: Oui.
0: Il y a Justine qui dit « Moi, c'était au funérail de ma grand-mère. Vous m'avez jamais vu avoir un fou rire aussi intense. » Ah,
2: moi aussi.
0: Comprends.
2: Moi aussi, j'ai eu un fou rire au funérail de ma grand-mère, mais c'est parce qu'on dirait que les émotions sont tellement intenses. Puis l'interdit de, tu sais, tu peux pas rire, c'est pas la place pour ça.
0: Je sais.
2: Fait qu'évidemment que ça, tout ça, ça déclenche.
0: Mais c'est comme si t'es tellement à vif de toutes les émotions. Moi, je me rappelle, j'avais déjà été, dans le temps, c'était mon ancienne copine, son grand-père était mort, puis il y avait une de ses amies qui avait fait une chanson hommage.
2: Mm-hmm.
0: Puis c'était plus une chanson de dommage, je te dirais. Puis là, j'étais comme, je trouvais ça drôle, puis je me suis rendu compte, j'étais le seul.
2: Ben oui, ça fait ça.
0: J'étais comme, mon Dieu, c'est pas la bonne personne qui est morte. Sinon, il y a Nathalie Tremblay qui dit dans un dortoir au couvent. Oh! Mon Dieu, ça doit pas être hier, ça.
2: Ben, non.
0: Il y a quelqu'un qui dit en fin de semaine, nous avons loué un chalet en famille. On était 22. On a joué à cache-cache dans le noir. Imaginez-vous, il y a seulement 2 enfants et le reste sont des adultes, un peu tous cocktails.
2: C'est bon quand
0: on
2: même.
0: On dirait que j'irais pas ça.
2: Ouais, mais c'est tough de garder le silence, par exemple, parce que moi, je trouverais ça très drôle d'être plié en 4 en dessous du lavabo. Je ne trouverais jamais.
0: Quelqu'un, c'est dans un relais pour la vie. La personne qui jouait de la cornemuse avait jamais fait ça de sa vie, on dirait.
2: Oh.
0: Oh non, je le sais, je le sais. On dirait que plus c'est interdit.
2: Non, non, c'est ça. Tu peux pas. C'est jamais le bon moment.
0: Ah, oh, je le sais.
2: Non,
0: dans un autre moment. À un moment donné, j'étais comme dans une soirée bénéfice, puis il y a quelqu'un qui rendait hommage à quelqu'un qui était décédé.
2: Oui.
0: Puis il se met à parler, puis à un moment donné, il est trop dans l'émotion. On n'entend plus rien ce qu'il dit. Puis là, moi, je suis comme,
2: oh non.
0: Faut que je me concentre.
2: Faut pas je ris.
0: Faut pas je ris parce que.
2: Non.
0: Puis c'est encore plus dur. Puis ce que je trouve dur, c'est que des fois, tu sais, t'es avec des amis ou des gens que tu connais, puis là, tu vois les épaules de l'autre qui commencent à bouger un peu.
2: Oui. Moi, dans une grande pièce de théâtre dramatique, là, mais tu sais, entouré de personnes qui prennent ça au sérieux, le théâtre. Puis là, à un moment donné, il y a un gars qui arrive avec un costume, puis clairement, je le vois là, que son costume il est fait avec des glands de rideau. Puis ça me fait rire d'imaginer la costumière qui a été magasinée ça au Bouclair. Puis là, je me mets à rire, mais je suis dans un théâtre, fait que tout m'a rangé shake.
0: Oh oui.
2: Parce que je me mets à rire, mais je retiens mon rire. Fait que c'est mon corps qui bouge, fait que tout le monde se met à shaker. Oh. Puis là, tout le monde, ça part un fou rire général, là, mais c'est une grande montée dramatique du gars qui retrouve son fils après des années.
0: Puis tu veux pas déranger en plus les acteurs.
2: Non,
0: hein?
2: Non, c'est ça.
0: Ah, oh, c'est déjà la fin de l'émission. Ah! Mais avant, ce sont les coulisses.
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0: Pendant les tours, les micros restent ouverts. Puis aujourd'hui, dans le bol à sujet, on a eu la question, c'est quoi votre tapas préféré? On n'a rien trouvé, mais pendant la pause, on l'a trouvé.
2: Les blues, tapas plus dans la porte?
0: Oui!

0: Hey, si t'as pas ça fait en direct de l'univers, on y va.
1: Ben, garde, je pense que oui. On a un succès. Manquez pas Véronique et les Fantastiques de 15h55. Les Fantastiques aujourd'hui sont Mona de Grenoble, Lille, Anne-Élisabeth Bossé et Marie-Mé.
0: Merci à toute l'équipe, Pauline, le scripteur, Kiana aux réseaux sociaux, Christine à la production, Rosalie à la mise en onde, puis merci à toi, Kikri, c'était belle fun.
1: Merci à toi, Pépi, pour avoir l'idée, tous ces beaux sujets-là. Là. Merci, merci pour tout. Je te donne un bisou sur les chansons sans parole. On part une trame, puis je vous invente un bisou. OK, attention. Bisous, bisous. OK.

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2: Bon début d'après-midi, il est midi presque 55. On va faire une personne testeuse du Club Beauté. En fait, trois testeuses du Club Beauté tantôt. On va avoir à essayer un sérum contour des yeux de Clarins et des produits nettoyants. Karine Jonca, des nouveautés. 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C'est noir, c'est beau, c'est classique, c'est efficace, semble-t-il, parce que là, on vient de l'avoir et c'est vraiment nouveau. Vous allez sur lerougefm.ca dans la section concours, c'est marqué Club Beauté. C'est là que vous allez vous inscrire. Vous pouvez continuer également d'aller participer à notre Club Beauté de ce matin, la crème théologie. On va l'attribuer aussi cet après-midi. Et surveillez la queen de la pop qui pourrait vous envoyer en croisière aujourd'hui. C'est Céline Dion. Alors, dès que vous entendez la chanson, vous textez Queen au 6-12-13. 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

Sabrina Carpenter qui a performé dimanche soir avec Madonna pour les MTV Video Music Awards. Je voulais vous dire qu'on est supposé avoir du soleil cet après-midi, peut-être un petit peu plus tard dans l'après-midi, mais c'est supposé, on est supposé le voir. On écoute Alex Warren au 96.9 Rouge.

queen de la pop aujourd'hui qui est Céline Dion. Je vous dirais que ça va passer entre à peu près 14h, 14h30 d'heure, entre ça. Alors surveillez quand vous allez l'entendre, vous allez texter Queen au 6-12-13 et vers les 15h à peu près, on va faire une autre personne finaliste qui va peut-être emporter cette belle croisière pour deux personnes. Départ de Québec, direction New York, vraiment sur le Queen Mary 2 grâce à Promotion Saguenay. On écoute Taylor Swift au 96.9.

nous avons sélectionné nos trois testeuses du Club Beauté pour les prochains produits qu'on aura à essayer. Un soin contour des yeux de la compagnie Clarence et des produits nettoyants, deux produits nettoyants de Karine Jonca, vraiment des nouveautés. Alors, Manon Tremblay, Louise Linteau et Claudie Tremblay sont nos trois prochaines testeuses qui vont essayer les produits que je viens de vous nommer. Et il y en a tout le temps aux deux semaines. Alors, n'hésitez pas à aller vous inscrire au gfm.ca dans la section concours. Boston s'amène également tout de suite.

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3: 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Elle va être quoi ce soir?
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Elle est en spectacle actuellement à Paris parce qu'il y a 6 heures de plus. C'est notre queen aujourd'hui. Céline Dion, textez queen au 6-12-13. Vers 15h15, je vais faire une autre personne finaliste qui pourrait remporter une super croisière sur le Queen Mary 2 de 10 jours pour deux personnes. Tout un prix. On écoute Lady Gaga à Rouge.

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0: attend toujours après le soleil. Il est supposé de sortir en fin de journée. Il faut dire que là, il est juste 14h13, mais il va probablement sortir quand on va partir du travail. Il va arriver à cette heure-là, supposément. Je vais faire le tirage pour ce qui est de notre belle crème pour le corps dont on a parlé ce matin, notre club beauté de la compagnie Théologie, très populaire, excessivement efficace, sans bonne en plus. Donc, on en a une à vous offrir, nous autres, via la page Facebook de Rouge. Et notre gagnante, parce que je viens juste de faire la gagnante, c'est Stéphanie Tremblay qui me dit « J'aimerais bien l'essayer ». Alors, Stéphanie, tu vas l'essayer, c'est toi qui gagne. Merci tout le monde d'avoir participé. Pink s'en vient en musique.
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Lavigne poursuit sa tournée de spectacle. Elle est au début du mois d'octobre en Australie pour 3 jours. Tellement de talent, tellement bonne. On écoute Man I Need au 96.9 Rouge.

0: juste 27 ans, hein, jeune, a dit qu'elle a admis que les critiques l'avaient amenée à se demander si elle était capable de gérer la réalité de la célébrité. Elle a dit qu'elle a choisi cette carrière-là par amour du chant, de la scène, mais non pour être constamment jugée. Elle dit on la juge sur la façon qu'elle bouge, qu'elle chante, qu'elle parle, qu'elle écrit. Et ça, elle trouve ça extrêmement difficile. N'empêche qu'elle connaît énormément de succès. On l'écoute avec cette chanson dans quelques instants.
1: Vous allez monter le son pour celle-là, hein?
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4: Bon après-midi, ici Jean-Luc Legendre. La police de Québec pourrait avoir résolu le dossier de l'agresseur de Sainte-Foy qui remonte à plus de 20 ans. Un homme de 51 ans a été arrêté à Gatineau. Jonathan Poirier fait face à une vingtaine d'accusations pour des agressions sur 9 victimes, mineures et majeures. À l'époque, Simon Marshall avait été emprisonné 5 ans pour ses crimes avant d'être disculpé par l'ADN. Dans la campagne électorale, les chefs des différents partis ont réagi à la proposition du PQ d'abolir le poste de lieutenant gouverneur du Québec. Le Parti libéral du Québec affirme que ce n'est pas une priorité, alors que les autres partis se montrent ouverts à revoir ce symbole de la monarchie britannique. Voici Christine Fréchette, Charles Milliard et Ruba Gazal.
5: Pour nous, c'est pas un poste qui est essentiel. On avait d'ailleurs déjà prévu dans notre projet de constitution de revoir ce poste-là, de le nommer différemment.
6: Voyons sérieux, là, c'est zéro une priorité en ce moment.
7: Québec solidaire, ce qu'on veut, c'est on ne met plus d'argent public pour cette fonction-là. Si le fédéral veut payer, il paiera.
4: Les détails au nouveau.info.
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0: sur le célèbre bateau Queen Mary 2 d'une valeur de 8 500 $.
1: Le rêve, 10 jours en croisière. Et qui est notre finaliste, Mélissa Harvey. Salut, Mélissa.
2: Salut.
1: Comment tu vas?
2: Ça va bien.
1: Elle me dit, je t'appelle, elle me dit, arrête. Je ne crois pas. Hey, on ne s'attend jamais à se faire appeler comme ça pour se faire dire ça. Hein? Dis-moi, Mélissa, est-ce que tu as déjà fait une croisière?
2: Jamais.
1: Ah, c'est le rêve. C'est le rêve. On dirait qu'on attend longtemps avant de faire ça. Hein? C'est pas un voyage qu'on fait en début de vie, mettons, là.
2: Non,
1: quand on est plus jeune, on attend toujours un peu plus parce que c'est vraiment le rêve. Un méga bateau, il est tellement beau, le Queen Mary 2. 10 restaurants, 13 bars, bibliothèque, le gros kit. Est-ce que tu sais qui t'accompagnerait?
2: Probablement mon conjoint.
1: Ouais, il y a des grosses chances.
2: Oui.
1: Ben écoute, c'est fait pour toi, Mélissa. Tu es finaliste et la grande finale se fait le 13 octobre prochain. On va faire ça avec la gang du matin, là, vers 9h-10 le matin. Alors, je te souhaite la meilleure des chances, ma belle Mélissa.
2: Un gros merci.
1: Salut, bonne fin de journée.
2: Bye bye.
1: On poursuit en musique avec cette superbe chanson à rouge.

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Alors, je vous rappelle que pour notre concours Queen de la pop, ça se poursuit cette semaine et également la semaine prochaine. Et c'est le 13 octobre. Vous savez, quand je viens voir la gang du matin, là, vers les 9h moins 10 le matin, là, le 13 à cette heure-là, on va faire la personne gagnante qui va mériter la croisière pour deux personnes. 10 jours, direction New York. C'est d'une valeur de 8 500 $. Un moyen, gros et beau cadeau offert par Promotion Saguenay, donc 13 octobre. En musique, qu'est-ce qui s'en vient?

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Dans quelques instants, Véronique et les Fantastiques. Aujourd'hui, Anne-Élisabeth Bossé va nous révéler pourquoi ce n'est pas toujours bon de méditer. Marie-Mé qui sera là, qui parle de gestion du temps. Et Mona de Grenoble. Je vous souhaite une excellente fin de journée. On se reparle demain, jeudi, à compter de 9h. Salut!

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0: Bon après-midi, c'est Jean-Luc Legendre à Vancouver. Les commémorations de la journée Vérité et Réconciliation ont été annulées après un grave accident où deux personnes sont mortes et deux autres ont été blessées sur le territoire de la Première Nation de Tsawassen. Elles ont été percutées par un automobiliste qui aurait perdu le contrôle en raison d'un problème médical. Les autorités écartent la thèse d'une attaque. L'accident est survenu alors que se déroulait tout près au même moment une marche de solidarité. Au palais de justice de Longueuil, le camionneur qui a tué deux personnes lors d'un accident de la route sur la 30 à Brossard en 2022 écope de 6 ans de prison. Baljit Singh est aussi interdit de conduire sur une période de 10 ans. En avril, il avait plaidé coupable. Singh a admis qu'il jouait à un jeu sur son cellulaire au moment de l'accident. La police de Québec pourrait avoir résolu un dossier vieux de plus de 20 ans, celui de l'agresseur de Sainte-Foy. Un homme de 51 ans a été arrêté à Gatineau. Jonathan Poirier fait face à une vingaine d'accusations pour des agressions sur 9 victimes mineures et majeures. Poirier aurait été identifié grâce aux avancées d'identification par la ADN. Sur la scène politique, la proposition de Mark Carney d'augmenter éventuellement le nombre d'immigrants au Canada a fait réagir dans la campagne électorale. Le PQ, la CAQ et les conservateurs ont critiqué cette possibilité. Québec solidaire et les libéraux sont plus favorables, notamment pour répondre aux besoins des entreprises. Voici dans l'ordre Paul Saint-Pierre Plamondon, Éric Duhaime, Christine Fréchette et Charles Milliard.
1: Nous allons nous-mêmes déterminer les niveaux d'immigration qui correspondent à notre capacité d'accueil et c'est sûrement pas au fédéral d'agir unilatéralement.
2: On ne peut pas laisser ça dans les mains de Mark Carney, ça n'a aucun sens qu'il va augmenter les seuils encore.
3: Je pense pas qu'on en soit à une situation où il faut rehausser l'immigration.
4: La capacité d'accueil, elle est limitée. Elle doit être mieux mesurée. On doit prendre soin de nos entreprises.
0: Et puis, les trois derniers magasins de la chaîne La Cordée vont fermer définitivement au cours des prochaines semaines. Cet été, la chaîne d'articles de plein air s'était placée à l'abri de ses créanciers qui leur réclamaient 13 millions de dollars. Place à Véronique et les Fantastiques.
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6: Youpi. Come on. Salut tout le monde, il est 15h55 minutes. Quoi? Aujourd'hui, c'est la journée de la réconciliation et de la vérité. On est le 30 septembre et je passe les deux prochaines heures en compagnie de Mona de Grenoble.
7: Coucou, bébé.
6: Marie-Mé.
8: Coucou.
6: Et Anne-Élisabeth Bossé.
7: Ben oui, coucou, bébé, certain.
6: Ben oui, je voulais dire mon beau coué ou mon beau coué-coué. Ça dépend des nations puis ça dépend des endroits, là. Mais il paraît qu'on peut dire les deux.
7: On peut dire les deux.
6: Okay. On peut dire coué ou coué-coué. Corrigez-moi si je me trompe au 6-12-13. Toujours ouverte à apprendre.
9: Voilà.
6: Eh oui. Alors, voilà, c'est la journée nationale de la vérité et de la réconciliation. Comme je vous le disais. En plus, le CH a gagné son premier match hier contre Toronto. C'est aujourd'hui que Guilou se fait opérer pour le lipodème en Allemagne. On lui envoie tout notre amour. C'est une belle et grosse journée quand même.
7: Oui.
6: Vous autres, comment ça va, les amis?
9: Ça va bien.
6: Ça va bien?
7: Oui.
6: Êtes-vous prêts à venir vous changer les idées et avoir du fun pendant 2 ans?
7: Ah oui.
6: S'il vous plaît.
7: Tellement.
9: Please, les filles, come on.
7: Please.
6: On va faire le tour de table pour commencer. Je vais ouvrir ça avec toi, Anne-Élisabeth.
7: Oui.
6: Ouais, j'ai vu passer sur tes réseaux sociaux un commentaire sur la nouvelle série Monster de Netflix.
7: Ah, ouais.
6: Hey, c'est la saison sur Lizzie Borden, cette femme qui a été accusée d'avoir tué son père et sa belle-mère aux États-Unis en 1892.
7: Ouais.
6: Ouais, t'as beaucoup haï ça.
7: Ben, c'est pourritos, bananos.
6: Oh, non.
7: Est-ce qu'on peut parler de Ryan Murphy? C'est lui qui avait fait Jeffrey Dahmer, me trompe-tu?
6: Ah, oui.
7: C'est lui qui fait toutes les espèces de remakes, okay. Les frères Hernandez, mais avec une sauce toujours un peu choquante.
6: Ouais.
7: Ou,
9: c'est une scène sensationnaliste.
7: Oui, mais ça, c'était bon.
9: Oui.
7: Puis après ça, on dirait qu'on l'a échappé. Mais
9: ah
7: c'est
9: bon?
7: Juste que c'est ça, c'est un drame fin 19e, là, puis il y a beaucoup de scènes de lesbianisme, comment dire. On dirait toujours l'idée de rendre ça très, très spectaculaire et dans l'œil du gars. Puis il y a une des servantes à les cheveux bleus, mais
6: tant mieux. Ah, ben oui, bien sûr.
7: C'est comme la manière des tunes, genre, c'est pas Indochine,
6: de raccord. Donc tout ça est très sensationnaliste.
7: Ah, c'est pourri.
9: C'est
7: pourri.
9: Son style de mettre du queerness, puis des affaires, des anachronismes, puis tout ça. Mais c'est pas bon.
7: Ben non.
9: J'ai vu des extraits, ça avait l'air pas si mauvais quand même.
6: Ben, généralement, la bande-annonce, c'est ça.
7: Je pense que c'est le pire des Ryan Murphy, puis moi, j'aime pas le genre pantoute. Fait que. Il se passe pas grand-chose dans mes actualités pour qu'on parle de ça, par exemple.
6: Ben non, mais regarde, je vais t'ajouter une affaire, c'est que on a aussi vu qu'on pouvait louer la maison où les meurtres s'étaient produits, fait qu'on s'est dit que ça serait une bonne idée avec tes amis chasseurs de fantômes.
7: Ah mon Dieu.
6: D'ailleurs, t'as-tu encore cette passion-là pour le paranormal?
7: Fantôme, toujours,
6: oui?
7: toujours. Moi, j'ai mon petit tatou de fantôme, hein.
6: Ah oui.
7: Puis très réaliste. Des yeux en cœur.
9: C'est un vrai.
7: Oui. Complètement. On attend des nouvelles. On est encore en train d'espérer, nous, que ça ait lieu. Là. J'aimerais ça partir à la chasse aux fantômes partout en Amérique.
9: Oh my God.
8: Fais bien attention de ne pas repartir avec des entités, là.
9: Non, parce que Dora, il a donné une amulette et ça, c'était au Massachusetts.
7: Oui. C'était au Tennessee. Puis oui, j'ai encore mon amulette. Faut que j'aille sur le bord de la fenêtre pour qu'elle charge avec l'amulette.
9: Oui.
6: C'est pas Dora l'exploratrice, là.
9: Non, c'est Dora.
6: Moi, je pensais qu'elle rentrait dans la maison hantée puis qu'elle criait « Shipper, arrête de shipper!
9: Sac à dos! Sac à dos! »
6: Alélie, t'es toujours aussi fascinante à regarder au maître du jeu.
7: Ah.
6: C'est le jeudi soir, 20h sur Nouveau, tout disponible en rattrapage sur Crave. T'es aussi brillante que naïve, en fait. Hein? Parce que soit tu comprends tout de suite le défi,
7: ou bien
6: t'es celle qui n'arrache le plus.
7: Ouais, deux yeux, un point d'interrogation.
6: Ouais,
8: moi, je suis un peu de même. Je te comprends. Je me sens vue.
7: Merci. Je
6: me valide. Oui. Mais, et tu veux tellement bien faire les choses que t'es très gossée quand tu échoues, genre bouger le popcorn.
7: Ah, oh, ça, c'est bébé. Il fallait pas bouger le popcorn, OK? Puis moi, j'ai bougé le popcorn.
6: T'étais déçue.
7: Ah, ben oui, j'étais déçue parce que c'est zéro point dans ce temps-là. Hein.
9: Ouais.
7: Ah,
9: mais
7: je pense que Louis m'a donné un point de pitié.
9: Il fait ça, mais c'est encore pire, non?
7: Ah, tu vois, moi, on prend
8: les points qu'on peut avoir.
7: Ouais, absolument.
6: On prend tous les points, il n'y a pas de problème. Mais oui, même, il donne quasiment ça au hasard. Ça n'a pas de bon sens. Les gens, ça les fâche, hein?
9: C'est vrai.
6: Mais parce qu'il est slack sur le pointage.
7: Ben, ma belle famille me parlait de ça, là, ma mère aussi. Je ne suis pas sûre là, de ses points. Des fois, il donne 4, mais il a donné 5 à l'autre, mais l'autre était moins bon.
8: Mais c'est drôle parce que c'est un sportif, c'est un passionné. T'sais, il me semble que le pointage, c'est vraiment important.
9: Ben non, mais
6: plus baveux que sportif. C'est juste qu'il y en a un qui
8: je comprends.
6: Alors, on manque pas ça, je l'ai dit, les jeudis 20h sur Nouveau, et puis c'est tout disponible en rattrapage sur Crave. Merci, Annélie, d'être là.
7: Youpi!
6: Mona!
9: Comment? Y a-tu quelqu'un qui a une paparmane dans la gueule? Ça sent effrayant.
8: Ça sent le paparmane?
7: Ah, c'est ça!
6: Coupable!
9: C'est l'Internet qui
6: pue. Où mis ta bouche encore, toi?
9: On rime.
6: Mona, ma belle grande, comment qu'elle va?
9: Elle va bien.
6: Tes dents tiennent toujours?
9: Oui.
6: C'est super.
9: C'est l'année où je suis dégueu, c'est ça. Hein?
6: J'ai bien aimé la vidéo que notre ami, le maquilleur Kevin Baldassare, a fait suite aux commentaires qu'on a fait en ondes ici.
9: Ben oui, tout le temps pour nous écouter, on dirait qu'il fait rien de ses journées.
6: On a parlé du maquilleur Kevin et t'as dit qu'il est italien, mais il a fait un épouvantable spaghetti.
9: Épouvantable plat de pâte.
6: Ouais, et qu'il est le pire italien que t'as rencontré dans ta vie. Et une chance qu'il y a de l'humour, hein? Il a mis l'extrait sonore des Fantastiques puis il s'est filmé à face.
9: J'ai dit que je m'excusais, c'était de l'amour, puis il a dit, c'est vrai que les pâtes étaient dégueulasses. Sur le coup, c'était après un tournage, il était tard, j'avais pas eu le temps de faire ma pisserie pour mon appartement que j'avais le long du tournage. Fait qu'il m'a offert un plat de pâtes plein de bonté, il a été fait.
6: Mais c'était pas.
9: Puis
6: bon.
9: Moi, je l'ai ramassé.
6: Mais on oublie des fois qu'on est écouté.
9: Ah, ouais, c'est dur.
6: Ça arrive. Ouais. T'es toujours sur la route avec ton One Mona Show.
9: Oui.
6: De la poudre aux yeux.
9: Bien sûr.
6: La tournée va bien.
8: On va la voir, la semaine prochaine.
9: À Brossard.
8: Ben oui.
9: Oui, j'ai ben out.
6: Oui, de la semaine prochaine. Oui, justement, t'es à Brossard et à Sainte-Thérèse. Donc, 7 et 9 octobre. MonaDeGrenoble.com pour les dates et les billets. T'as-tu recommencé à mettre du vrai vin dans ta coupe ou si tu fais toujours attention?
9: Pour le biais de la magie, il y a du vrai vin.
6: Ah!
9: Je fais super attention.
6: Oui, c'est bien correct.
8: Dans la fois qu'on s'est vu, par exemple, tu faisais pas trop attention. Mais...
9: Ben, c'était un mariage.
6: Ils étaient dans le même mariage et on en reparlera d'ailleurs.
9: Ok, très bien. Mais c'était le fun.
6: On en parle dans quelques secondes. Merci d'être là, ma belle grande.
9: Hey, je t'aime.
6: Oui, justement, on va parler du mariage avec Marie-Mé, notamment. D'abord, Marie-Mé, tu reviens de Whistler, premier dossier.
8: Oui.
6: Avec ton chum.
8: Oui.
6: T'as publié un beau carrousel sur Instagram pour ça. Vous êtes beau dans des beaux paysages. Vous avez l'air bien.
9: T'as skié?
6: Qu'est-ce que vous êtes allé faire là? T'es-tu allé faire encore du country?
8: Entre autres.
6: Oui.
8: Non, mais en fait, pour vrai, là, j'avais juste besoin de décrocher, là. J'ai l'impression que les journées sont rares dans mon horaire, là, où je peux faire comme, on s'en va! Ouais. Là, on est parti, on est allé voir des shows. Puis oui, je voulais voir les paysages. Puis pour vrai, là, je suis débarquée de l'avion, je suis rentrée dans l'auto, puis j'avais, là, les montagnes. J'avais mille et une idées de mélodies, de paroles. Ça a fait la job.
6: Inspirant.
8: Tellement inspirant, vraiment. Il y a quoi dans les forêts aussi, pour vrai, là-bas. Là, on s'est promené en masse.
6: C'est beau, nos rocheuses.
8: C'est beau.
9: C'est très beau.
8: Ça vient d'ici, ça.
6: Oui, on devrait se penser bon de ça.
9: Oui.
7: On n'appelle pas assez des rocheuses.
6: C'est vrai.
9: Mais c'est des sacrés beaux cailloux, hein, pour vrai.
6: C'est beau.
9: On est vrai. Bien des roches. Puis les
6: lignes. Ils sont bleus.
9: À cause de l'érosion des roches, puis ça reflète, puis ça fait que c'est sur. C'est beau.
7: Fait
6: on en parle. Ah. Ça te replace les chakras.
9: Hey, les tamias. Ça fait 10 ans,
6: qu'on n'en parle pas,
9: les rocheuses. Les tamias des rocheuses, c'est ça de gros. C'est des petits spermophiles d'Amérique, des petits tamias. Ça de gros, sont là en gang, quick, quick.
6: Anneli, tu viendrais folle. Des petits tamias avec des petites bottes.
9: Ben non, on va se faire un case de téléphone avec ça. Ouais, non.
6: Marim, la dernière fois qu'on s'est vus, tu te préparais à être célébrante du mariage de Normand Damon.
7: Oui.
6: Où Mona était d'ailleurs. Oui. Ça a bien été?
8: Ils sont mariés.
6: Ouais, bravo. Ah,
9: t'étais vraiment bonne.
7: Oh, merci.
6: T'as bien fait ça.
7: J'ai eu du fun, là. Ouais. Je me prenais vraiment au sérieux, là.
9: Ah, ouais, hein.
7: Je m'étais mis ma petite robe qui dérange pas c'était personne. Belle. Une belle petite robe en satin. Puis, non,
9: le
7: mais pour
9: décor
7: vrai,
9: en arrière. Écoute, tout, c'était beau.
7: C'était
9: là.
7: Magnifique. C'était vraiment. Puis, en fait, eux, ils sont magnifiques. Non, mais j'étais en fait là. Non, parce que leur mariage c'était pas triste. Eux autres, ils prennent pas au sérieux non c'était plus.
10: Mais ça fait c'était pas genre 46 ans qu'ils sont ensemble, j'exagère.
7: Hey, ça 28, fait 28 ans, c'est ça. Fait que tu sais, pour eux, c'est même un running gag d'avoir attendu aussi longtemps que ça. J'étais juste, je me trouvais chanceuse d'être là. Il y avait tellement d'amour dans la place, puis juste d'être là, d'être témoin, puis d'honorer cet amour-là. Pour moi, c'était vraiment un beau moment.
6: Là, t'as pas fait honte à un moment. Là, t'as pas chanté tout le long que t'as parlé. La
7: non. Non, mais j'ai fait une chanson. J'avais une demande.
6: Vous pouvez ça. Vous marier.
9: Non.
7: Apportez-moi les bagues!
9: Mais, t'avais un duo avec Marguerite qui était fabuleux.
7: Oui, my God, j'ai chanté avec elle.
6: Ah oui, ah, c'est beau.
7: Emmène-moi, c'était sa demande spéciale. Au début, j'étais comme, emmène-moi, comme tourne de mariage. J'étais comme pas trop sûr, le gros riff de guitare. On a fait une belle version avec David Laflèche qui était présent aussi.
6: Magnifique. Voilà, Marimé et Mona, j'ai des questions en rafale pour vous autres sur les noces à Normand Damon.
7: Oh,
6: okay?
7: Peut-être moi aussi, je peux répondre.
6: Norm, avais-tu le cheveu lousse ou attaché?
9: Attaché
7: avec une belle tresse en arrière.
6: Ouais. OK, mon truc complètement stat. est-ce que ces vœux vous ont fait pleurer?
7: Les vœux étaient exceptionnels.
9: C'était excellent. J'ai ri autant que j'ai pleuré.
7: Ouais.
9: Mais j'ai plus pleuré quand Marguerite a chanté avec Marim. C'était toute beauté.
7: Ben oui, c'est ça. Il est venu me dire ça. Puis j'ai comme, mon Dieu, je savais pas que tu avais des émotions comme ça.
9: Il y avait, puis le pire, c'est qu'il y avait Émilie Bégin, moi, mon chum, Dooper, sa blonde. Et dans ces cinq personnes-là, il y a rien que moi et Chris, les yeux étaient au rouge.
7: Un homme changé.
9: Des deux bonhommes qui voulaient pas pleurer. Ouais,
6: est-ce que c'était un mariage dedans ou dehors?
7: Dedans et dehors, mais la cérémonie était à l'extérieur parce qu'il faisait beau ça en plus.
9: Et puis il y avait des cendriers sur chaque table à vos parties. On a été berçus.
7: Oh, ça a fumé.
9: Ça
7: s'allumait avec les bottes.
6: S'il y avait des cendriers, il n'y avait pas de place mettre des jeux de parchésie.
9: Non, il y avait un jeu de poche et un jeu de molki pour avant la cérémonie. Le monde arrive dans l'après-midi.
6: C'est normal d'amour, ça prend des jeux.
7: Ouais. Ben oui. C'est pas un gros jeu de ressources où il faut faire des alliances.
9: Non,
7: parfait.
6: Bon choix. Et finalement, il y avait-tu un invité connu qui était là que ça vous a surpris d'apprendre qu'il était ami avec Normand?
9: Ben plein, là. René Simard m'attendait pas à voir ce
6: dimanche-là,
9: moi.
6: Parce que j'ai mal dîné de con avec Normand.
9: C'est ça, fait que ça expliquait.
7: C'est ça. André Robitaille.
6: Oui.
7: Moi, c'est ça.
6: Ah, ça, c'est toute la gang du théâtre, là.
9: Oui, exact.
7: Féroa, c'est tout. Mais, ça connaît les connexions.
6: T'es un peu informé.
7: Mais quand même.
6: Ces choses-là, quand même. Fait que merci pour le
7: plaisir. Vous savez tout. Vous savez tout.
6: Content. Bienvenue, Marim. Merci, la gang, d'être là. C'est de même qu'on commence le show. Oui, on va parler de ce qu'on regarde à la télé. En fait, ce que vous regardiez quand vous étiez ado. C'est notre premier sujet après la musique Sapi. On écoute Arnaque, c'est en l'honneur de la Journée nationale de la vérité et de la réconciliation à Rouge.
9: Trop bien.

0: 16h09 minutes avec Elisa Pie en musique dans Véronique et les Fantastiques. On est avec Mona de Grenoble.
1: Oui.
0: Marie-Mé, je t'ai-tu donné un coup de pied?
2: Non, c'est mon pouf.
0: OK, parfait. Avec Marie-Mé qui est là, que je n'ai pas kické. Et Anne-Élisabeth Bossé aujourd'hui, 16h09 minutes. Alors, je veux qu'on parle de ce qu'on regardait quand on était ado. Parce que il y a une toute nouvelle offre de Crave qui débarque à partir d'aujourd'hui. Ils veulent mettre de l'avant une offre de contenu destinée aux adolescents puis aux jeunes adultes. Puis je suis curieuse de savoir si ça aurait fonctionné avec vous autres. Donc, à l'adolescence, la stratégie, c'est d'attraper les ados par la peur et l'horreur.
2: Vraiment, ben, ouais, ça c'est sûr.
3: Cette phrase-là est...
2: C'est comme faire des gardes à la télé.
0: Mais moi, j'ai eu une grosse phase film d'horreur quand j'étais ado.
2: Ouais, ouais. Avec...
0: Les vendredis soirs, on se tapait 2-3 films d'horreur, ouais. Puis on se couchait tard, puis on jouait à Ouija.
3: Le Charmed, le loup-garou du campus, Passe-peur, Buffy, tout ça, c'était un peu dans l'horreur.
2: Ouais. Sabrina, la société de minuit.
3: Oui.
2: La société de minuit. Ça, c'est ça, les livres, là, il y avait des livres de ça aussi, là.
0: Chat de poule.
2: Oui, c'est ça.
3: Tout ça.
0: Donc, ça aurait marché.
2: Ben oui, ça aurait marché. Ben oui, c'est ça, ça marche.
0: Ouais. Alors, deux nouvelles compétitions qui mélangent de l'horreur, une touche de paranormal, Anneli, et des jeux. Il y a une émission qui s'appelle L'usine des peurs. C'est animé par la populaire streameuse Cocotte.
3: Ça m'a toujours fait rire. Non, mais le nom Cocotte m'a toujours fait rire. C'est incontrôlable.
0: Cocotte est connue mondialement.
3: Je sais, je salue Cocotte.
0: Très populaire. C'est une créatrice de contenu streamer.
3: Cocotte.
0: 8 créateurs de contenu et influenceurs vont s'affronter dans un décor maléfique qui évoque un peu les traîtres, mais en version plus trash. Les 6 premiers épisodes sont en ligne depuis ce matin.
2: Cocotte. Cocotte. Cocotte est connue.
0: Penses-tu que mon os, pas drôle?
3: Je suis le seul qui a l'impression d'être dans le coma, puis tout ça, c'était un rêve. Quelqu'un qui s'appelle Cocotte, là. Ça, puis le Sub Dog défi, tout va bien. On continue, on change. Non, mais je la connais, j'aime ce qu'elle fait pour vrai, mais le nom Cocotte me fait grousser.
0: Donc, ça s'appelle L'usine des peurs, disponible depuis ce matin. Il y a les six premiers épisodes. Ça va-tu, Anneli?
2: Oui, ben oui, c'est juste que c'est l'émotion.
0: Parfait. Il y a une autre émission qui s'appelle La nuit des 13. On en a parlé un petit peu hier parce que Sébastien Diaz signe la musique. Tu veux-tu sortir?
2: Non,
0: ça
2: m'est correct.
0: Propos.
2: Non, c'est parfait.
0: Oui. Parce que je ne voudrais pas que tu meurs d'être là.
2: Non, c'est agréable, en onde.
0: Alors, la nuit des 13, c'est piloté par les influenceurs Farley et Gab Gagnon. Ça, Farley, ça te fait-tu pisser?
3: C'est Marianne Farley.
0: Oui, Marianne Farley.
3: Sa mère vend sa maison qui était sur le bord d'un lac à Rodden. Ils font de l'hydravion. Là, je les ai rencontrés en paddleboard.
0: Puis son chum travaille ici.
3: C'est vrai.
0: Frédéric.
3: Ben oui, c'est vrai.
0: On a le droit de le dire. J'ai vu ce TikTok. Ben oui, ben mon Dieu. Il faut que je me calme. J'ai assez peur. J'ai peur de dire des affaires qu'il ne faut pas que je dise.
3: T'avais pas peur de même hier avec ta peur.
0: Oui. J'avais pas peur avec ta mais je suis avec Amantel, la sombre folle.
3: C'est une folle, hein,
0: j'ai plus peur avec José Godette et sa nouvelle blonde, je te dis. Alors, donc, la nuit des 13, OK? C'est 13 adolescents de 15 à 17 ans qui ne sont pas connus du public. C'est des participants là, qui se sont inscrits, qui débarquent sur une île isolée où ils vont enchaîner jusqu'au lever du soleil des défis dans le but de rafler une cagnotte de 25 000 $.
3: Wow.
0: C'est quand même le fun.
2: Ouais.
0: Les émissions qui mettent en vedette des influenceurs ou des créateurs de contenu, ça fonctionne très, très fort auprès des plus jeunes.
3: Ben oui,
0: c'est la façon qu'ont trouvé les grands réseaux d'aller les chercher. Ça marche. Puis dans les 6 derniers mois, la télé-réalité hors réseau, l'expérience a été un des gros succès de la plateforme sur Crave, tout genre confondu. Marie-Mé, il y a souvent, dans chaque édition de Big Brother Célébrité, il y a des créateurs de contenu.
2: Oui.
0: Il y a des influenceurs. Est-ce que tu te fais parler de Big Brother Célébrité par les jeunes grâce à ça?
2: Mais,
0: tu vois-tu un impact?
2: Absolument.
0: Ouais.
2: Absolument. En fait, moi-même, je fais le lien entre le gros buzz justement de la jeunesse par rapport à Big Brother au regain que j'ai dans mes shows. Là.
0: Ah oui, hein?
2: Des gens
0: ça
2: qui viennent voir monde. Absolument, qui ont jamais vu mes shows, mais qui ont écouté ce show-là, qui sont attachés à ces personnes-là et à mon animation par la bande aussi. Là.
0: Okay.
2: Que, oui, oui.
0: Ah, c'est cool. Puis je pense que c'est un échange de bons procédés parce que les influenceurs sont plus connus, donc vont chercher plus de monde sur leur plateforme. Puis inversement, ça vous amène d'autres téléspectateurs plus jeunes qui regarderaient peut-être pas nouveau le dimanche soir, mettons, ou un soir de semaine.
3: Une relation de symbiose. Ça se voit dans nature avec l'oiseau qui lave les dents du crocodile, puis le crocodile ne le mange pas. Une relation codépendante et de symbiose.
2: Mais
3: oh,
2: oui, c'est vrai, on a tous besoin de
0: on est tous codépendants de la fontaine.
3: Ah. C'est beau, non?
0: Le crocodile et l'oiseau.
2: On va en parler,
0: ça se peut qu'on en parle tantôt. Alors, c'est un moment moment super important dans notre époque, là, tu sais, oui, où il faut accrocher les plus jeunes, parce que sinon, on n'arrête pas de le dire, on va les perdre, là, tu sais, à un moment donné, notre télé va s'éteindre si on change pas nos façons de faire. Donc, c'est une manière d'aller les chercher pour des productions québécoises, parce que sinon, ils vont se tourner vers les services de streaming américains, puis ça va être fini.
3: Parce qu'il y a bien des postes qu'on a perdus, que moi, j'écoutais étant jeune.
0: Oui.
3: Puis, je trouve ça nice que Crave, à tout le moins, puis peut-être d'autres plateformes ensuite, je sais pas, mais elle, la motivation de donner du contenu, créer du contenu québécois, oui, pour amener les jeunes. Parce
0: il y a Crave qui le fait beaucoup. Télé-Québec commence à le faire aussi, à s'adresser plus aux jeunes. Tu sais, il y a un effort aussi du côté de Tout TV, on le sent, là. Parce que tu vois, regarde, les jeunes, là, ils consomment leur télé en ligne à 66 % sur Netflix.
3: C'est ça.
0: C'est fou.
3: Je te dis exactement, c'est quand qu'on a perdu les jeunes à la culture québécoise en télé, c'est quand à Vrac TV est arrivé Pierre Hébert. Je dis ça, je dis rien, mais cette génération-là.
1: Mais dans le milieu,
0: ça, c'est connu. On peut pas trop parler, mais dans le milieu, c'est su.
3: Pierre Hébert a scrapé à jeunesse.
0: Oui, ouais, c'est ça.
1: Ouais, la flèche est complètement descendante.
0: Oui,
1: là,
0: ouais, ouais, on le voit à partir de ces années-là. On niaise. les jeunes sont abonnés à Prime Vidéo, 47 % Crave est troisième quand même, avec 41 % des jeunes. Puis ensuite, Disney+, et en dernier, 32 % des jeunes consomment des contenus québécois via Tout TV gratuit ou encore l'extra.
1: Mais qu'est-ce qu'il y a sur Netflix qui les accroche que pas sur, ben, qu'on est en train de développer?
2: C'est un réflexe, j'ai l'impression.
1: C'est juste, ils vont regarder des affaires pour adultes, pareil.
3: Il y a les séries d'ados aussi, tu sais, Sabrina, Riverdale, toutes les ils en produisent.
0: Il y a eu Stranger Things, tu sais, à un moment donné, il y avait 13 Reasons, tu sais, c'est comme, il y a eu un gros mouvement depuis quelques années pour les attirer, puis on dirait qu'ils sont restés là.
1: Vous répondez à ma question.
0: Peut-être parce que l'offre est énorme aussi, tu sais, c'est un géant américain, puis c'est plus dur pour les autres de tirer leur épingle du jeu. C'est Netflix, c'est celui qui offre peu ou pas de contenu québécois présentement, ou en tout cas pas de contenu original créé pour la plateforme. Exact. Il y a Prime qui commence à en faire, Crave énormément, puis Tout TV aussi. Donc, faut les accrocher avec ce genre de choses. Alors, vous pouvez aller voir ça sur Crave, c'est disponible dès maintenant, ces deux séries-là, L'usine des peurs et La nuit des 13. Ça s'adresse aux jeunes, mais évidemment, on encourage le co-viewing qu'on appelle.
1: Ben oui.
0: Donc, vous pouvez le regarder avec vos jeunes. Si vous êtes parents ou Maureen, mon oncle, ma tante, ça peut être le fun. Après ça, ça vous fait des bons sujets.
3: Puis on salue Cocotte.
0: Mon âne,
1: c'est drôle.
0: OK, on va parler des vieilles amitiés avec Mona vers 17h. Et après la musique de France d'amour, c'est Marie-Mé qui veut nous parler de gestion du temps.
2: C'est un art, hein, ça?
0: Oui, c'est un art.
2: Ouais. Ouais, on vous en parle tantôt.
0: Que tu maîtrises bien ou mal?
2: J'ai aucun conseil à donner là-dessus.
0: Oh, ben parfait. Alors, on en reparle dans un instant. Puis Anneli va passer en deuxième heure également en parlant de méditation. Pour tout de suite, voici Animal, souvenir de France d'amour.

0: part de ces de cette musique-là, de ces années-là, France d'amour, quand on est tombé en amour avec elle, Animal en souvenir, 16h21 minutes dans Véronique et les Fantastiques, 100% franco. Mona, Anneli et Marim qui sont là aujourd'hui. Marimé, ta gestion du temps, c'est ton sujet aujourd'hui.
1: Oui, c'est mon sujet. Ouais. Puis moi, je voudrais vous demander, vous, là, votre gestion de temps, là, l'organisation, là, ça se passe-tu bien?
2: Non. Le temps, peu importe l'organisation de quoi, à chierette.
1: OK. 1/10. 0/10.
0: Ah oui, hein?
1: Pour vrai, là.
0: Ah, moi, je pense que je suis pas pire. Mais j'ai de l'aide, là, mais...
1: Oui, mais... C'est ça. Moi, je fais partie de cette gang-là. J'ai absolument rien à vous apprendre là-dessus, mais je t'entendais, Véro, la dernière fois que j'étais en studio ici, à 5h45, là, t'as appelé chez vous. Je pense que tu parlais à ta plus jeune, je suis pas certaine. Ouais. T'as dit, tu peux sortir le souper du frigo, t'as juste à ouvrir le four. 45 minutes dans le four, tout est prêt.
0: Ah, je voulais qu'elle parte mes courses.
1: Oui, oui. Right?
0: Je voulais qu'elle parte mes courses. Oui.
1: La satisfaction! Moi, là, je t'écoutais, là, puis j'étais comme, elle va arriver chez elle, ça va être prêt. Tu sais, je t'imaginais, là, t'endormir le soir, là, avec la conviction que t'as coché toutes les coches sur ta liste, t'as fait tout ce que t'avais à faire et tu t'es préparé pour ta semaine au complet.
0: Je comprends ce que tu veux dire. Des fois, je suis de même, puis des fois, je suis comme vous autres. Fait que, tu sais, c'est comme... C'est pas constant, cette
3: Quand
0: affaire-là.
3: Quand t'as vraiment pas le choix d'être organisé, t'emboîtes le pas.
0: Je pense que c'est
3: mais
0: ça.
3: Mais si t'as un petit lousse, tu te laisses aller toi.
0: Ouais, exact.
1: Ah, ben, je suis contente de l'entendre. Ça me fait sentir mieux parce que moi, là.
0: Ah, je veux juste vous déculpabiliser.
1: Ah,
0: je suis toujours comme
1: c'est ça.
0: Mais non.
3: Menteuse.
2: Mais après, tenir maison, manger, je me rétracte, ça, je l'ai un peu.
1: Oui.
2: Le reste,
1: mais moi, l'équilibre général. Genre, entre le travail, tu sais, faire des coches, faire le souper, être une bonne blonde, une bonne mère, une bonne chanteuse, une bonne animatrice, puis une bonne... Tu sais, c'est comme, on dirait qu'à un moment donné, là, ça devient là, tellement épuisant.
0: Ben, c'est le combat des femmes en général.
1: C'est l'enfer. Puis tu sais, c'est fou parce que je le vois, là, le chemin droit, là, où là, tu sais, mon horaire est là, je sais ce que j'ai à faire, comment terminer mes tâches, puis tu sais, avoir un sentiment là, de m'être accompli à travers tout ça, puis je tourne à gauche. Je le fais pas.
0: Je me perds.
1: Puis j'arrive au même résultat, là, en bout de ligne. Je vais arriver avec, tu sais, je vais être préparée, je vais être bonne dans ce que je fais, mais le chemin pour m'y rendre, maudit qui est essoufflant.
2: C'est-tu de l'évitement, un peu, de l'angoisse?
1: J'ai l'impression, oui, mais en fait, tu fais de l'angoisse.
0: Mais c'est
1: là,
0: TDA.
1: Ouais, c'est très TDA aussi. Mais tu sais, je veux pas juste le blâmer là-dessus, tu sais.
3: Moi, je pense que j'ai un bébé trouble de l'opposition avec le quotidien. Quand je sais qu'il faudrait que je me lève à telle heure, parce que j'ai acheté mes œufs, je peux faire mon omelette, partir, mettre mon café dans mon thermos, il y a quelque chose là-dedans qui fait fuck you. Ouais. Je sais pas pourquoi, je vais me ramasser au Tim, je vais arriver 5 minutes en retard. Ouais. Mais j'avais de quoi me faire à déjeuner. Ouais. Je trouve que j'arrive à bon port, mais ça me coûte toujours un petit peu plus cher. Okay. Tu l'avais dans le frigidaire, puis t'es encore...
0: Un peu rebelle. Ouais, je comprends.
1: Ah, c'est fou, tu sais. Puis moi, en fait, puis même si je réussis là, puis je l'ai là, l'instant là où j'ai checké toutes mes affaires là, l'instant là entre t'as terminé les tâches que t'avais à faire et les nouvelles tâches qui s'en viennent là, ça dure jamais longtemps là. Oh. Moi c'est fou là, je prends le temps de m'asseoir, j'ai même pas le temps d'expirer là, puis le téléphone sonne, puis là les gens sont comme ben là c'est sûr, ben là elle est chez elle, elle est en congé, tu sais, fait qu'on va profiter pour y dire toutes les affaires qu'elle sait pas encore.
0: Ben oui. Ben,
1: on va en profiter pour y rappeler que elle est pas en congé finalement, tu sais. Ouais. Puis je veux pas me plaindre parce que je l'aime ma job, tu sais, puis je suis bien entourée, mais tabarouette.
0: Oui, t'aimes ta vie, mais t'as le droit d'être essoufflée.
1: Ah, c'est ben absolument.
0: Pour ça que tu disais tantôt que c'est rare un moment où tu peux dire OK, je me pousse avec mon chum, tu sais,
1: puis faut que j'aille loin. Puis même si je m'en vais là, les gens sont comme tu t'en vas en vacances, tu vas-tu être rejoignable pareil? Puis là, je suis comme oui. Puis là, le téléphone sonne quand je suis en vacances, puis là, je veux pas répondre.
2: Ah mais t'es je pense ben là peut-être je parle au travers de mon chapeau, puis je le connais pas comme entourage professionnel tout ça.
0: Excuse-moi, c'est une tuque que tu portes.
3: C'est drôle,
2: c'est
0: aussi drôle que
2: cocotte. Ah, pousse-moi, là! Puis
0: ça, c'est drôle, là, je campe!
2: Mais, il remet tes limites, puis qu'il respecte, là, Manu.
1: Je le sais, non, mais je le sais, mais ils font ça. Oui, mais ils font ça aussi pour moi. Même si je suis en vacances, là, les choses entrent pareil, puis il y a des dossiers à fermer.
2: Ça sera la semaine prochaine, elle est en vacances, bye.
1: Ouais, c'est ça. Moi, c'est pas de même que ça se passe. Moi, ça fait genre, là, je leur ai dit que j'allais répondre au téléphone, mais là, je réponds pas. Puis là, je me dis, bon, ils vont comprendre que je suis en vacances. Fait que là, après 10 appels, je réponds, puis je suis en beau fusil. Mais c'est de ma faute. Eux autres, ils ont fait ce qu'ils m'avaient dit qu'ils allaient faire. C'est moi qui n'ai pas le goût de faire ce que je leur ai dit que j'allais faire. Ouais.

0: répondre au téléphone.
1: Pas le choix, parce que sinon, tu vas avoir 40 messages, ta boîte vocale, c'est quasiment plus stressant. Fait que faut que tu en prennes un petit peu au fur et à mesure, sinon tu le sais que la montagne t'attend au bout.
0: Oui, je sais.
1: C'est ça.
0: Ben oui.
1: Parce que sinon, la bulle est trop grosse, puis tu ne feras pas relaxer. Tu vas te dire, mais non, mais quand je vais revenir, le mur va me tomber sur la tête.
0: Exactement. Mais vous, là, vous êtes capable de partir en vacances, puis de laisser votre job en arrière de vous?
2: C'est encouragé par ma gérante.
0: Okay.
2: Quand elle dit là, c'est les journées, puis si j'en mets une dans une semaine que cette semaine-là j'ai rien, puis je la mets perso dans mon agenda, y a pas de travail qui se fait, à moins de grande urgence. Non, elle respecte beaucoup, je suis quand même choyé pour ça.
0: Ouais.
1: Moi, s'il y a pas d'LTE où je suis pas bien.
0: Ouais.
2: C'est ça. Ça vous stresse?
1: Je suis pas bien.
2: Il y a rien de plus beau qu'un endroit où il n'y a pas de réseau, les murs sont en plomb, ton téléphone ne marche pas, puis t'as rien d'autre à faire que du manger puis relaxer.
1: Ouais. Toi, Véro, t'as-tu du LTE au chalet?
3: J'ai du beau Wi-Fi haute vitesse.
0: Mais tu penses pas à job, pas à tout.
3: Ben moi, j'ai vraiment une capacité à décrocher facilement. Donc quand je quitte en vacances, mettons en congé, je dis toujours, mais tu sais, s'il y a une urgence, je suis joignable, il y a pas de problème. Puis je vais répondre à mes courriels, à mes textos, des affaires. Puis je pense que les gens aussi ils ont un peu de discernement. Fait que ce qui se rend à moi, c'est les affaires que c'est un petit peu plus urgent. Là, je vois dans un milieu où il y a de grandes urgences, mais quand même, il y a des affaires qui pressent plus. Puis moi, je suis capable quand même de checker mes courriels le matin, puis après ça, faire ma journée.
0: Mais tu vois, mais c'est ça, c'est parce que t'es organisé. Moi, là, quand ils m'appellent pendant des longues minutes, c'est des affaires que j'ai déjà laissé traîner trop longtemps. Là, c'est comme ça prend une réponse.
3: Je comprends.
0: Tu comprends? Fait que c'est de ça.
3: Je le sais parce que souvent, ces demandes-là que tu repousses, elles viennent de moi.
0: Voilà.
1: Coupable.
3: Combien de fois j'ai entendu ça dans ma vie? On attend toujours la réponse de Marie-Mé.
0: Mais c'est ça, l'affaire. Fait que tu sais, là, je travaille là-dessus. Là, je voulais juste vous dire que ça me fait du bien d'en parler. Oui. Hein? Je peux au moins cocher ça sur ma liste.
2: C'est dur, la vie. Cette semaine, on a célébré le fait que dans notre rotation, la vaisselle est enfin entrée à bonne place où il y a jamais un morceau de vaisselle dans l'évier. C'est la première fois que ça nous arrive en 6 ans. C'est dur, la vie, Laurent. Hey, on a jubilé. On a fêté.
0: Fait
2: que c'est dur, je comprends.
3: Merci, Marie-Mé. Pourtant, t'es bonne parce que ici, tu réussis une chose, t'envoies tes sujets très d'avance.
0: Merci. Non, mais c'est ça l'affaire, c'est que je suis hyper fonctionnelle. Jamais j'ai manqué une journée de travail ou oublié quelque chose, mais c'est comme si je l'étire, là, jusqu'à ce que l'élastique pète, puis en bout de ligne, c'est moi que je fais chier là-dedans.
3: Je procrastine,
0: oui, the queen.
3: Bonjour à Alexandra qui dit, Marie-Mé, ton sujet me rejoint tellement, je suis une maman agricultrice, toujours la liste de choses ultra pleine à faire et à gérer. Hier, mon chum me sort qui s'attendait à quelque chose en retour hier soir parce qu'il a fait le souper de l'histoire.
0: Ah oui!
3: Bravo!
0: Ah oui.
1: Oh my God! Il fait du riz. Calmez-vous, monsieur.
2: C'est du riz, puis il faut que je fasse le train à 4 heures demain matin. Lorsque je suis tranquille, c'est pas toi, je vais traire.
3: Ah, il a répondu, va regarder Cocotte. Merci, Marie-Mé. 16h29, minutes, on va à la pause. Et au retour, vais-tu réussir à parler de ça? Je sais pas, on l'a repoussé ce sujet-là déjà. Un outil québécois pour repérer facilement les vrais rabais à l'épicerie, puis c'est gratuit en plus. Restez là.
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12: Oui, toi, Véro.
13: Ah, merci, mon Dieu, on me présente. J'adore. On est ensemble jusqu'à 18h partout au Québec, sur le grand réseau rouge et aussi en balado sur iHeart Radio. Oui, le micro.
14: La grande tousseuse.
13: Parce que le micro à ma gauche, il
14: bande.
13: Il grince beaucoup.
12: Oh, oui, c'est ça. Ouais. Ça prendrait du petit
13: Alice. C'est le micro d'Anneli. Il y a Mona qui est là, il y a Marie-Mé aujourd'hui. Avez-vous entendu parler d'Economilk?
12: Non, hein? Non. Okay. Le nom, il dit quelque chose.
13: Oui, quand même. Oui. Alors, c'est un outil qui est développé par un couple de Montréalais qui permet de repérer vite les vrais gros rabais en épicerie. Très, très, très pratique par les temps qui courent. C'est un couple, donc, un ingénieur logiciel et sa conjointe qui est infirmière, qui sont derrière ce projet. Alors, elle dit, elle, qu'elle a vu les répercussions de l'insécurité alimentaire dans sa pratique. Puis, à la base, son chum, il avait commencé à programmer un outil juste pour faire sa propre épicerie de façon efficace. T'sais, il s'est dit, oh, ben, nous autres, on va être mieux, là, on va s'organiser. Puis c'était juste pour eux. Mais ils ont tellement aimé l'utiliser qu'ils ont décidé de rendre ça accessible au public sans visée commerciale ni budget marketing. Les 3000 personnes qui l'ont utilisé jusqu'à maintenant l'ont découvert juste par le bouche à oreille ou sur les réseaux sociaux.
12: C'est gratuit.
13: C'est gratuit.
12: Bravo. C'est bien beau.
13: Ils veulent aider les gens.
14: Si gentil.
12: Tu sais, lui, l'ingénieur logiciel, il est brillant. Il a fait ça. Puis il aurait pu faire la pièce. C'est
14: grande heure.
13: Absolument. Ouais, t'as même pas besoin de te créer un compte en ligne. Tu sais, rien. Là.
14: Il est bon,
13: mais on le fait là. Juste l'utiliser.
12: Donc,
14: Economilk. C'est libre.
13: Fait que, Gabin, ce qui est le fun, là, ce qui les distingue des autres outils qui sont similaires, c'est que les rabais sont classés du plus important au plus faible en fonction du pourcentage de rabais par rapport au prix original. Fait que, mettons, un rabais de 75 $ sur des, 75 % pardon, sur des patates ou 65 % sur une longe de porc, ça va être en haut de la liste. Puis, il va falloir que tu descendes plus bas pour voir qu'il y a une boîte de craquelin qui est réduite de 17 %. Fait qu'on se fait pas avoir par un produit dont le prix réduit est indiqué, mettons, à la livre versus le prix courant qui est en kilos. Parce que des fois, c'est de même qu'ils nous ont un peu. On a l'impression qu'il y a un gros rabais puis vraiment pas tant que ça, finalement. Donc, Economilk en tient compte dans son calcul. On peut naviguer les rabais par type de produit, donc fruits, légumes, protéines, produits laitiers, collations, puis se bâtir une liste en quelques clics. C'est super facile. Et les informations sont indiquées de la même manière pour toutes les bannières, pour toutes les enseignes. T'sais, fait que tu t'y retrouves bien.
14: Fait que toi, commerce, fait que là, tu peux choisir tel commerce, on va acheter ça, ça, ça.
13: Ben, c'est ouais, comment ils font pour enregistrer tout ça puis calculer tout ça?
15: Ben, lui, il a mis au point un logiciel.
13: Ah, ben, ouais, c'est fou, là, qu'il fait tout ça.
15: Il faut quand même qu'il entre les données ou bien il repère ça sur le web. Là,
14: ouais, c'est des données qui sont accessibles, des circulaires sur le web.
12: Ben, quand même, c'est quelque chose.
15: Quand même, absolument. Fait que sur le site, là, vous pouvez aller sur le site avec votre ordinateur ou même utiliser votre cellulaire, vous entrez votre code postal. Parce que comme ça, l'outil va savoir c'est quoi les épiceries proches de chez vous.
14: Ben, c'est malin.
15: Puis après ça, vous voyez les rabais de toutes les épiceries dans un rayon de X kilomètres autour de chez vous. Puis, il couvre 2000 points de vente de 11 enseignes, 11 bannières un peu partout à travers le Québec. Puis là, ils vont développer autre chose. Ils vont ajouter les fruiteries, les épiceries indépendantes.
14: Ah, ben bravo.
15: Ouais, ils vont mettre une fonction qui permet de voir non seulement les rabais en vigueur en ce moment, mais ceux qui s'en viennent d'après la prochaine circulaire.
12: C'est de la pure science-fiction.
15: Pour vous, c'est écœurant.
14: Les commerçants vont pouvoir avoir, j'imagine, des plus petits commerces comme les fruiteries de quartier, puis tout, vont pouvoir eux-mêmes autres rentrer leur rabais, parce que c'est pas d'un...
12: Comment tu fais?
14: Comment tu l'aides,
13: une programmeuse, analyste?
14: Il y a un scanner à la maison, puis à toi, semaine, il scanne son
12: public. Probablement,
14: c'est un scanner. Il scanne un public.
12: Il faxe ça à quelqu'un qui a un ordinateur.
14: Il faxe ça dans nos téléphones, je pense.
12: Probablement.
10: Un gros job, là.
13: Oui. C'est le seul désavantage de leur application, c'est que ça fait.
12: Les brocolis, quand ils sont en spécial, tu le sens premier.
13: Ça va à peine.
12: Oui.
13: Fait que non, mais est-ce que c'est le genre d'affaires que vous aimeriez essayer? Surtout que c'est gratuit. Il n'y a pas d'engagement.
14: J'adore.
13: C'est le fun, hein?
14: Oui.
13: Ouais. Vous autres, faites-vous ça, votre liste d'épicerie, puis checker, là, tu sais, comme... Mais là, Marie-Mé, c'est sûr qu'avec le sujet qu'elle vient de faire, non, on a compris, mais on est rendu là, je pense, à regarder...
12: Ben oui, certain. Ouais. Mais moi, je suis quand même, t'es fun, une bonne fan de Costco aussi.
14: Ouais.
13: Ah, oui.
12: C'est là, j'aime les affaires que je mange tout le temps, là, je vais...
13: Puis moi, ce que j'aime bien dire, parce que c'est sûr que là, c'est pas une bannière québécoise, mais j'aime bien rappeler qu'ils ont beaucoup, beaucoup de produits de chez nous, quand même.
12: Oui,
13: québécois et canadiens.
10: Anne-Élisabeth achète juste les produits québécois.
12: Mais je l'aime pour vous.
13: Oui. Comme les gens nous rappellent souvent aussi, quand on fait ça, moi, j'appelle pas au boycott. Moi, j'appelle plus à faire attention à certains choix de produits. Oui. Mais j'appelle pas au boycott d'un endroit plus qu'un autre parce que c'est plein de Québécois qui travaillent dedans. Fait que on veut pas nuire à personne.
12: Mais oui.
13: J'aime pas le mot boycott de toute façon. C'est juste de faire des choix éclairés.
14: T'aimes mieux les girl cut?
12: Il est allé là.
14: Les girl cocottes.
12: Moi, je suis non-genrée cote. Il y a le cote.
13: Fait que voilà, ça s'appelle, je le rappelle parce qu'on va avoir des questions, Economilk.
12: Très bon.
14: Ouais. Moi, on est chanceux dans la vie. Là. Ouais. Moi, je fais une liste chez nous de ce que j'ai besoin. Je vais à l'épicerie. On est très choyés. Ouais. Mais cette semaine, avec mon chum, on a fait là, c'est trop. Il y a des produits en particulier. J'étais. Écoute, je t'attends.
12: Ça n'a plus de bon sens.
14: Là, c'est exagéré. Honnêtement et sincèrement.
13: D'ailleurs, ça a été discuté un petit peu pendant la campagne électorale. Là. Vous irez vous informer.
12: Le prix des paniers.
13: Oui, exactement.
10: Ça arrive à point. Hein.
13: Pour qu'on... Oui, exactement. Parfait. Alors, voilà, ça s'appelle Economilk, je vous le rappelle. Ariane Moffatt en musique avec Petite Joie, c'est ce qu'on écoute pour l'instant. Et au retour, les fantasmes avec les moments forts. Quelques petites salutations. Vous écoutez les Fantastiques du 30 septembre, 16h41. Minute à Rouge, merci d'être là.

0: 16h44 minutes dans Véronique et les Fantastiques avec Marie-Mé, Mona et Annélie aujourd'hui. Je veux saluer Francis Larocque, OK? Francis Larocque, c'est un fantami. C'est notre ami qui fait le fantazine.
1: Ah, j'aime
0: Marie-Mé, tu connais pas le fantazine,
2: non,
0: toi?
2: Pas encore.
0: Sur la page des fantamis, qui est notre communauté de crinqués, là, qui manque pas un épisode des fantas puis qui suit toutes les running gags, ils sont rendus combien? 34 000, là?
1: Wow.
0: 34 000, OK, fans qui s'appellent les fantamis. Francis Larocque, lui, chaque vendredi, il fait comme une de magazine à potin avec les grandes lignes de ce qui s'est dit cette semaine à l'émission. Puis c'est toujours très drôle, très punché, vraiment le fun. Alors, merci Francis de faire ça. Puis bonne fête, ça a l'air que c'est sa fête aujourd'hui.
2: Bonne fête!
0: Bonne fête Francis et merci de nous suivre.
1: Je
0: sais que chaque vendredi, les fantamis attendent impatiemment là, l'édition du fantasy.
1: Peux-tu dire quelque chose rapidement? Ouais. Il est dans ma tête. Parce que moi, quand je suis pas dans le fantasine, je suis déçu de moi-même.
2: Oh!
1: J'ai déjà pensé peut-être faire un sujet où je fais que dire des affaires terribles, voir s'il va me donner une un moment donné.
2: Ah, c'est
0: on va être les
2: bon.
0: Deux, ça
1: Il est dans ma tête, le Larocque, je l'aime.
0: Ah, j'adore ça. Ouais. Daniel dit un très joyeux 21e anniversaire à Jérémy Couturier qui écoute Rouge du matin au soir. Il sera très heureux d'entendre son nom à la radio. Enfin, la majorité internationale. Mais hein, Jérémy, 21 ans, prends un verre à notre santé, puis bonne fête et merci d'être là. Petit rappel, Dominique, Economilk n'est pas une application, c'est un site internet. Ah oui, parce que les gens se demandent. Alors, cherchez-le sur Google, hein? Donc, Economilk Enter.
2: Encore plus facile.
0: Voilà.
2: Enter.
0: Oui. Moment fort, Marie-Mé?
3: Écoute, moi, je reviens de Toronto et j'ai animé les Canadian Songwriters Hall of Fame.
0: Vrai.
3: George Strombolopoulos.
1: In English.
3: In English and French.
1: Ooh.
3: Mais à côté d'une légende, là, tu sais, qui a fait
0: Trombo. Connaissez-vous Trombo?
2: Trombo, mais hein?
3: The one and only, tu sais. Puis habituellement, je l'anime seule. Puis c'est, tu sais, puis j'ai vraiment beaucoup de plaisir à le faire. Mais pour vrai, là, d'être à côté de quelqu'un comme lui qui est tellement décontracté, qui est un fasciné de musique, puis un passionné, puis pour vrai, on anime devant l'industrie canadienne au grand complet. Là,
0: ouais.
3: On remettait des prix pour Rock Voisine, Loverboy, The Tragically Hip, Feist aussi.
0: Tellement le fun!
3: Il y avait Finneas qui était là, le frère de Billie Eilish. C'est comme grosse affaire quand même. Wow. D'être avec lui à côté de moi, j'ai eu un fun comme ça se peut pas.
0: Malade. J'ai vu Rock Voisine recevoir son prix, puis c'était vrai ça qu'il était pas supposé chanter, puis qu'il est monté sur scène, puis il a chanté?
3: Clin d'œil.
0: Wink, wink,
2: Il était pas supposé.
0: Il était aussi supposé que Tammy Verge s'appelle Claude.
2: Exactement.
0: OK.
2: Comme quoi.
1: En prison.
0: Merci, Marie-Mé, puis bravo pour
3: merci.
0: Ça.
3: C'est des,
0: non, mais on parle pas assez de ton rayonnement pan-canadien.
3: Ouais. Parce que,
0: non, mais tu commences de plus en plus à travailler en anglais, puis à Toronto notamment, puis c'est vraiment le fun pour toi.
1: J'ai un océan à l'autre, Marie-Mé.
2: Ouf! Un projet à la fois.
0: Marie-Mé.
2: So cool.
0: Ouais, ils vont tomber sur le cul de ton country en anglais.
2: Eh, hey, boy, ça s'en vient.
0: Vrai, ça s'en vient. On n'a toujours pas de date.
2: La prochaine fois que je vais essayer.
3: Ben oui, franchement, c'est
0: mais
3: sûr.
0: Tu sais que c'est obligé, c'est là. C'est dans ton
3: puis
0: contrat.
3: Puis elle va jouer ici en premier.
2: Les embargos sont levés ici, hein, Véro?
0: Hein? Oui.
2: Les embargos, si qu'on les
0: embargos, premièrement, tout de suite. Deuxièmement, je te souhaite de lancer cet album-là avant l'ouverture du Bagel Club. Alors, merci, Marie-Mé. Annélie?
4: Ah, ben, ça va être tout simple. Le 28 septembre, c'était il y a 2 ans, c'était ma première date avec Francis Soligny.
0: Oh!
4: Soligny.
0: Premier du nom.
4: Il fait plus de patio. Il y a ses cartes. L'arbécu est très, très fier. Puis on est allé au Billy Coon sur Mont-Royal. Puis le seul vin blanc qu'il y avait, c'est le Lolo. On avait bu une bouteille de Lolo avec cocotte. Avec cocotte et puis, on a pensé à ça cette semaine, puis on était bien contents. À cette heure, on a une maison ensemble.
0: Deux ans, puis tout. Bravo.
1: Puis on donnait des becs.
4: On donnait des petits becs.
1: Vous êtes couple homme-femme.
4: Oui, on était couple hétéronormatif.
1: Wow.
4: Homme-femme.
0: Oui. J'ai une question. Quand il revient travailler, des fois, vu qu'il a ses cartes, il fait de la job sale. T'aimes-tu ça quand il est sale?
4: Ah, mon Dieu, t'as pas idée.
0: Ah,
4: c'est sexy comme
0: ça. Depuis que mon chum se prend pour un gars de boulot, je l'aime.
1: Ok, excusez, là, c'est peut-être. Non, je peux pas. Mais l'odeur d'un gars qui a travaillé.
4: Ben
1: là.
4: Oui.
2: Mais non, c'est super.
0: Je sais de quoi tu parles. C'est la même que quand ils reviennent de jouer au hockey.
1: Le pli de poche, là?
0: Oui.
4: Mais c'est le chandail.
0: La poche de jeans.
1: Oui.
4: La poche de jeans. La poche qu'on met des petits secrets dedans. Oui. La petite poche dans la poche. C'est la petite poche dans la poche. Cette odeur-là. Le chandail avec les manches coupées. C'est parce que ça limite dans ses mouvements les manches, là. Avec ses épaules. Il n'y a pas le choix.
0: Il met des tank tops.
4: Il n'y a pas le choix.
0: Wow. Merci, Lénie. Ce détail, on s'est toutes reconnues là-dedans.
4: Oui.
0: Mona, pendant que t'es bien chassée.
4: On est toutes émoustillées.
1: Fouette-moi donc, Bertillon.
4: Fouette-moi donc, Bertillon.
1: On est rendu à c'est quoi, coudon? Alors. Tout d'abord, Chris, c'était quoi? cette semaine, je voulais te le dire, j'ai réécouté toutes les Guy et René pour me faire du bien.
0: Ah, mon Dieu, oui.
1: C'est bien sweet. Il y a rien de plus vrai puis de plus beau.
3: C'est ça me fait plaisir.
0: OK, pour ceux qui savent pas, Marie-Mé, sais-tu ce que c'est Guy et René? Non. OK, alors c'est Anélie quand elle était dans les appendices avec Sonia Cordeau.
1: Okay.
0: Il y avait un sketch récurrent, là, deux personnages qui faisaient tout le temps, puis ça s'appelait Les Rois de la Maine.
3: Okay.
0: Et les deux personnages étaient Guy et René. Puis ils s'ostinent, ils font rien que s'ostiner tout le temps. Ouais. C'est tellement drôle.
1: Ouais. Des personnages vrais, okay. Là, qu'on y croit.
0: Ça a passé proche d'être un projet.
4: Ça a passé proche souvent, hey,
1: mais
4: ça n'a jamais donné.
1: Pour vrai, toutes mes économies, les voilà, faites quelque chose.
4: Wow. Je t'entends, écoute, j'ai encore un micro-espoir, mais je sais plus. Au moins, ça existe quelque part sur le web.
0: C'est tellement bon. Allez, garochez-vous si vous ne connaissez pas ça.
1: Sinon, j'étais en spectacle jeudi passé à Saint-Jérôme.
0: Oui.
1: Et mon chum m'appelle, il est 11h, je suis dans la loge, j'ai avec mon metteur en scène, tout ça. Vanessa du sang, je reviens en panique.
4: Non!
1: 140, ça a 15. Faut pas faire ça. J'ai pogné un radar qui m'a donné l'étiquette. Elle était de bonne humeur, elle a juste une infection urinaire. Mais mon chum a tellement paniqué, il m'a convaincu qu'elle était en train de crever.
0: Ah non.
1: T'allais à l'urgence pis tout.
0: Ah non.
1: Alors, ce moment fort.
4: Je pensais à l'urgence.
0: Un moment fort.
4: Urgence
0: pis tout.
4: Ça serait un bon nom de
0: chat.
1: Urgence
0: pis tout avec ma cocotte.
1: Oui.
0: Oh, Vanessa, infection urinaire.
1: Ben oui, c'est effrayant.
0: Il va falloir que tu y mettes des petits bottes. T'as pogné froid par les pattes.
1: C'est ça?
4: Ben oui, c'est ça.
0: Je dis comme les humains.
1: Ah non, moi, je pense que c'est le bain.
4: Ah,
1: oui. On va faire cacher en star. Y a-tu de quoi qui est remonté dans la zone?
0: Ah, peut-être.
4: Oh, Vanessa.
0: De quoi?
4: Gang de côté, eux autres, là.
0: Mais là, le parc à chien, tout le monde va là, quand même.
1: Ouais. Ouais,
0: juste rappeler à tout le monde que Vanessa est un chien.
1: Oui.
0: C'est qui vient d'arriver.
1: Pas ma femme de ménage.
0: Ah, 16h51 minutes. Anélie, tantôt, tu te demandes si la méditation, c'est encore bon.
4: Hey, gars, j'ai des choses à dire là-dessus.
0: Parfait, on va jouer à l'enchère également. Et après la pause, Mona parle des vieilles amitiés. Vous êtes à Rouge, restez là.
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0: Avec Jean-Luc Legendre. Allô, Jean-Luc.
1: Salut, Véro.
0: Tu nous parles d'une catastrophe aérienne qui a été évitée.
1: Oui, c'est une possible tentative d'attentat terroriste dans un avion qui a finalement échoué. Ça s'est passé lors d'un vol de la compagnie Fly Dubai qui se dirigeait vers Israël. Le copilote aurait poignardé le pilote.
0: Oui.
1: Il a ensuite fait plonger l'avion. En une minute, l'avion a piqué de 16 000 pieds. Ça, c'est 5 000 mètres. Mais pendant ce temps, le pilote, celui qui avait été poignardé, il a réussi à ouvrir la porte du cockpit. Des gens sont entrés dans la cabine, ont neutralisé l'assaillant.
0: Un héros.
1: Exactement. Oh! Puis finalement, l'avion qui transportait 174 personnes a réussi à se poser.
0: Ben voyons.
1: Chez nous, le camionneur qui a tué deux personnes lors d'un accident de la route sur la 30 à Brossard en 2022 écope de 6 ans de prison. Baljit Singh est aussi interdit de conduire sur une période de 10 ans. Le juge parle d'une sentence exemplaire, lui qui a suivi la recommandation commune de la Défense et de la Couronne. Sauf que les proches de Nancy Lefrançois et son fils Loïc ne sont pas de cet avis. Voici Denis Lefrançois et Mélanie Séguin.
2: Okay, c'est jurisprudence qu'ils disent eux autres. Là. Pour moi, personnellement, il n'y a pas de justice.
3: Est-ce qu'on va vouloir y en vouloir pour le restant de nos jours? Ça serait perdre notre temps.
1: Toujours sur la scène judiciaire, il n'y aura pas de prison pour les deux policiers de Sherbrooke qui avaient été reconnus coupables de voies de fait sur un citoyen. Anthony Bélanger et Julie Roussy vont purger leur sentence dans la collectivité. Bélanger écope de 18 mois de prison à domicile et Roussy de 12 mois. En juillet 2023, les agents ont utilisé la force physique, le poivre de Cayenne. Ils ont même pointé une arme sur une personne qu'ils suspectaient de violence conjugale. La scène avait été filmée, la victime n'avait aucunement résisté à l'interception et puis les policiers s'étaient en plus trompés de personne. En terminant, la directrice générale de la Sûreté du Québec annonce qu'elle partira à la retraite au mois de mars après 40 années de service. Joanne Beausoleil a dirigé la SQ au cours des 7 dernières années. Wow. Elle aura été la première femme à diriger le corps de police de la province. Voilà, Véronique.

0: 17h01, mercredi 30 septembre. Bienvenue dans cette deuxième heure de notre émission de Véronique et les Fantastiques. On est ensemble jusqu'à 18h. Et avec moi autour de la table, Mona de Grenoble.
1: Bienvenue au 30 septembre, Véronique.
0: Marie-Mé.
2: Bon matin.
0: Et Anne-Élisabeth Bossé.
3: Ah oui, bon matin.
0: C'est vrai que les chanteuses, ça se lève tard. Hein? C'est bien vrai, même quand elles sont mères.
3: Oui,
0: oui, toujours. Au cours de la prochaine heure, Anélie, tu te demandes si la méditation, c'est encore bon.
3: Hein? J'ai des affaires à dire. Parce que tout le monde pense que oui, puis peut-être que non. Hein?
0: Peut-être pas. Bon. Hein? On sait jamais. Également, on va jouer à l'enchère vers 17h40. Il y aura le résumé de Félix. Puis avant d'aller au sujet de Mona, je veux rappeler d'abord que cette année, c'est à vous de choisir encore, là, comme c'est toujours le cas, de choisir les artistes et la chanson de l'année à la disque. Donc, le vote est ouvert depuis le 16 septembre. Vous avez jusqu'à la semaine prochaine, donc le 8 octobre, pour voter pour vos artistes musicaux préférés dans les catégories artistes féminines et masculins, artistes autochtones, groupe ou duo, révélation et pour la chanson de l'année également. Le gala de la disque, lui, aura lieu le 8 novembre prochain, animé par Pierre-Yves Roy-Desmarais. Et vous pourrez découvrir ce soir-là les lauréats du vote du public 2026. Alors, tous les détails et les bulletins de vote sont disponibles sur palmarèsadisque.ca. Donc, allez faire entendre votre voix puis nous dire qui vous aimez.
2: J'invite les gens à voter en grand nombre pour ma chanson.
3: Oui. Mais pas toutes.
0: Parfait. Ouais. T'en as pas pour cette année.
3: Pas cette année.
0: Non, l'année
3: pas
0: prochaine. Année.
3: Oui, on manifeste ça.
0: L'année prochaine, tu vas être de retour en grande pompe, Marie-Mé. Toi qui as déjà été interprète féminine de l'année plusieurs fois.
4: C'est ben oui. Facile, voter. Ouais.
0: Ben oui, c'est facile.
3: Mon en fait de faire ça, là.
4: Wow.
0: Ouais. Tu peux pas mais voter pour Marjo. Elle est pas là.
4: Ben oui,
0: pas
4: comment ça, donc?
0: Mais pas cette année, l'année prochaine.
1: Alors, je m'abstiens dans toutes les catégories.
0: Avant le sujet de Mona, je m'en voudrais de ne pas rappeler qu'aujourd'hui, c'est la Journée nationale de la vérité et de la réconciliation. Coué à tous les amis oui. autochtones qui sont à l'écoute. Et tantôt, on va jouer une autre chanson à l'honneur de cette journée-là, justement. Une chanson qui joue pour la première fois à Rouge, hein, si je me trompe pas. Ouais, une chanson de Matthew Mac Lawrence. Donc, ça s'en vient tout de suite après le sujet de Mona. Allons-y, Mona, t'as vu des vieux amis en fin de semaine, ça t'a inspiré un sujet.
1: Avez-vous deviné qu'est-ce que j'ai fait samedi, moi?
0: Non?
1: T'es allé d'un mariage encore.
0: Ça se marie cette année. Hein?
1: Mais je suis extrêmement ravi que la saison de mariage ne soit plus en juillet quand il fait 42 degrés, mais bien en septembre quand il y a l'air doux.
0: Oui,
1: c'est vrai. On peut mettre un beau veston, de belle écharpe.
3: Oui, on n'est pas tout suintant pendant la cérémonie.
1: Ben, celui de Normand, à la fin, j'étais suintant, mais on bouge.
3: Oui, mais ben, là, ça, je pense que c'est de notre faute.
1: Mais j'ai vu
0: le vin rouge.
1: C'était le mariage de mon ami Laurence Yves Thibodeau, que je connais depuis le secondaire, un ami d'impro, de drag, même un ami du secondaire. Et j'ai revu plein de vieux potes du secondaire, donc en fait, notamment la gang d'impro que je salue. Ça a été vraiment le fun. Puis il y avait Virginie Chauvette, que je parle souvent d'elle. Tu sais, ma baisse.
0: Ben, oui, tout le temps avec.
1: On était dans le même groupe. D'amis. Puis moi, je suis arrivé là stressé quand même. Parce que j'étais comme, hey, c'est des amis que cette gang-là se voit beaucoup encore, mais Virgé et moi, tu sais, on est partis à Montréal travailler,
0: vos chemins sont un peu séparés.
1: On se voit moins, puis ben là, vous le savez, je prends un texteur, moi, dans la vie, ben de la misère avec ce petit rectangle magique que l'on a dans nos poches. Fait que j'étais nerveux. Quasiment à me dire, ben, d'un coup, qui. Tu sais, on a été invités, mais d'un coup, qui nous haïssent, là. D'un coup, c'est pas si le fun. Donc, on vous a pas revu depuis longtemps, puis tout. Non, ça, c'est niaiseux, c'est moi. Parce que 100% du temps, quand t'es anxieux quelque chose, faut que tu te dises de quoi. Les gens pensent pas à toi dans la vie, puis ils s'en calissent.
0: Exactement.
3: Ben oui.
1: Ils pensent pas à toi. Et ce qui était malade, c'est qu'on s'est revus comme si on s'était jamais quitté. J'ai ri à en embrayer. J'ai eu du fun. T'es malade, puis j'ai trouvé ça précieux que, même sans se voir fréquemment ou s'appeler à tous les jours ou peu importe, il y a ce lien-là qui va jamais changer.
0: Il y a des liens qui restent vraiment.
1: On en a vécu des vartes puis des pas mûres. Puis j'ai une question ouverte parce qu'on est en discussion de table à la radio.
0: Et vous?
1: C'est quoi votre plus haut? Et vous? C'est quoi votre plus vieille amitié que vous avez? Tu sais, moi, perso, c'est cette gang d'impro-là et Virginie, ça va faire 18-19 ans, je pense.
0: Ouais.
1: Vous autres, c'est quoi?
2: Moi, ça date du secondaire 2.
0: Ah, quand même, là. Ouais. C'est quelqu'un que tu fréquentes encore.
2: En fait, c'est des, ben, en fait, il y a Marie-Ève, il y a Judith aussi. On était le trio, là. On se faisait toujours sortir des classes, les trois en même temps.
1: Ouais.
0: C'était vraiment, les petites rock de l'école.
2: Les petites rebelles, là. On en a fait des affaires. Puis, tu sais, aujourd'hui, on est toutes des mamans. Puis, tu sais, c'est un peu pareil, tu sais. On se voit pas aussi souvent. Mm-hmm. Mais, Colin, pour vrai, le cliché, là, de à chaque fois qu'on se voit, c'est comme si on redevient les personnes même qu'on est, on redevient les petites crises qu'on était au secondaire.
1: Ah, ouais. Trois petites chippies.
2: Bon. Ah oui, les tanantes, là. Mais oui, cool. On ne change pas.
1: Mm-hmm. Trop bien.
5: Moi, j'ai pas gardé grand monde de la Montérégie. Je pense que les amitiés profondes se sont tissées l'impro. Ouais. Le cégep, l'université, la gang d'impro, j'ai trouvé ma famille de monde, tu sais, dans le temps que j'ai commencé à tourner les appendices, mm-hmm. qui sont encore mes amis. Oui, oui, mais j'ai beaucoup d'affection pour le monde de mon secondaire aussi. Des fois, ils viennent me voir jouer au théâtre quand je fais de la tournée.
1: Ah,
5: là.
1: C'est le fun.
5: Je suis tellement contente d'y voir, tu sais. Mais ceux que je texte encore, là, ouais, ça doit ouais. être quand j'avais 20 ans, mettons.
1: Aïe,
0: très cool. Ouais. Moi, c'est Élise Marquis. Ma plus vieille amie.
1: Ah, ouais.
0: Ouais, on s'est rencontrés, on co-animait un téléthon en 1994. On n'animait pas ensemble, on était dans l'équipe d'animateurs, on était plusieurs, puis on s'est retrouvés assis une à côté de l'autre au souper d'équipe après le téléthon, puis on s'est plus jamais lâché.
5: C'est bien beau!
0: Ouais, ouais, on s'est, ben, tu connais Élise,
5: Elle est drôle,
0: oui,
5: drôle.
0: Oui, puis là,
5: drôle.
0: Elle était dans un gros groupe de monde, puis elle aime pas ça, fait qu'elle a comme décidé, OK, ça va être elle, mon wow. amie, elle m'a assis à côté
1: Madame.
0: D'elle, puis on est resté proche depuis ce temps. Là, fait
1: puis comment
0: que...
1: on entretient ça, une amitié longue de main?
0: Ben, c'est...
5: Ça se fait un peu tout seul?
0: C'est... Oui, ça se fait tout seul. Puis c'est un peu comme tu dis, c'est d'aimer l'autre comme il est puis d'accepter les phases de sa vie. Mm-hmm. Des fois, on se voit plus, des fois, on se voit moins, des fois, on se texte beaucoup, on s'appelle, des fois, pas pantoute. Mm-hmm. Mais il n'y a jamais rien qui se brise. T'sais. C'est ouais. toujours pareil. Puis je le sais que si j'ai n'importe quoi, je peux l'appeler dans la nuit puis elle va me répondre.
5: Ouais.
0: C'est ma plus vieille amie.
5: Ah, c'est précieux.
1: Ouais, ça se fait tout seul, mais croyez-le ou non, il y a des trucs sur l'Internet. Comment entretenir une amitié. Non, non, je niaise pas. Sur
5: okay,
1: un site web. Sur un site web, d'abord, tu as ton onglet Économil, que tu en ouvres un nouveau. Et tu tapes google.ca.
5: OK.
1: Et là, tu demandes. Là, tu lui dis, comment est-ce qu'on entretient ça, une amitié? Il te répond, là, du temps qu'on tape.
5: C'est pas long, là.
1: Ah non, c'est pas long. Il réfléchit même pas. Il est comme, ben, moi, je te le dis, comment qu'on a. Alors, planifier et garder le contact. Fixer la prochaine date à l'avance.
5: Ouf. Ouais, on n'est pas bon là-dedans. Hein?
1: C'est dur. Mais ça dit aussi être présent dans les moments clés, sans nécessairement toujours prévoir des moments à l'avance. Les moments clés, que ça soit une difficulté, un déménagement, un décès ou un mariage. Là. Tu sais, les gros moments clés, célébrer ça ensemble, ben ça entretient, même si c'est au quelques années. Puis tout ça, c'est important de faire ça. Varier les communications. Envoyez un court message vocal de quelques secondes de temps en temps, partagez le son de votre voix.
5: Ou une belle banderole après un avion. Là.
1: Une banderole, c'est un avion.
5: La personne, je ne sais pas, des cantons de l'Est.
2: Surprise.
5: Tu peux mettre ça.
1: Un sac en papier avec un cacatier dedans, tu mets sur son perron, tu l'allumes, tu sonnes à la porte. Tu varies.
5: C'est-tu bon?
1: Combiner les tâches et le social. Donner rendez-vous à les marchés, cuisiner en formule potluck ou suivre un cours de sport ensemble.
5: Voilà.
1: Ça, c'est drôle. Non, ben là, tu vois, je suis allé chez mon ami. Ça, c'était une nouvelle amie. C'était une nouvelle amitié très jeune. Je suis allé chez Normand.
5: D'amour.
1: Vendredi, Normand d'amour.
0: Ouais.
1: Puis on s'est planifié tout de suite une date. On va aller jouer au pickleball. Parce qu'il joue au pickleball,
2: il y a une petite émotion. Ouais, là, tu viens de cocher plein de.
5: Ouais,
1: cocher plein d'affaires.
0: Suis tes propres conseils. Bravo.
1: Je, wow. je me trouve bon quand même avec
5: toi. Tu varies que
1: de
5: tu
1: voir.
5: Varies.
1: Ben, de voir mes vieux
5: T'es un bon ami.
1: Ah, merci. Bye bye! J'ai fini!
0: Merci, Mona!
1: Hey, je serais pas sur le fantasine avec ce sujet-là.
0: Ah non, attends, Francis Larocque qui a écrit tantôt, puis il te garantit que tu vas être sur le fantasine cette semaine.
5: Wow.
0: Il fait dire ça.
5: De toute façon, l'émission n'est pas finie, là. Hein? T'as le temps de sortir
0: décevant.
5: De quoi
0: okay. Ça va être mes racines. Voici Mathieu Marc-Laurence.
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5: Marie-Mé, Mona de Grenoble et Anne-Élisabeth Bossé sont là aujourd'hui, 17h13. Merci tout le monde de passer votre fin de journée avec nous autres. Yeah. Je veux qu'on parle de première fois. C'est Lisandre Nadeau et Claude Bégin qui nous ont inspiré ce sujet. Ils sont allés à l'émission Au-delà du sexe, une émission de Télé-Québec qui est animée par Rosemée Autonne-Témorin et Jonathan Roberge.
6: C'est trop long ce nom-là.
7: On
6: ne
7: dira jamais à chaque fois.
6: Contrairement à... On ne peut plus parler du sujet.
5: Contrairement à Cocotte.
7: Elle est au prime en ce moment.
5: Alors, Lisandre et Claude ont raconté leur première nuit ensemble. Puis Marie-Mé, comme tu le sais, ça s'est passé dans la maison de Big Brother Célébrité.
7: Oui, je m'en souviens vividement.
5: Marie-Mé est là, Mona est là, fait qu'il faut qu'on en parle. Alors, c'est Lisandre qui a donné les détails croustillants de cette première fois. Elle dit, dans la chambre du patron, il y avait des fenêtres à grandeur, pas de couverte, flambette sur le lit. Aucun problème. Marie-Mé, tu confirmes? Oui.
7: Dans le sens que plusieurs personnes les ont vues.
5: Ben, tu sais, la prod, il y a des caméras.
7: Oui, la prod, oui, mais je veux dire, dans le manoir, on pouvait se
8: tourner. Mais j'irais même jusqu'à dire que ça se gênait pas, même quand il était dans des pièces où il y avait d'autres personnes.
5: Parce que dans ce temps-là, Marie-Mé, c'était dans la maison.
7: Oui,
5: okay. Dans ce temps-là, c'était dans une maison. C'était pas dans le studio.
7: Oui, exactement.
5: Ouais. C'était dans une vraie maison. Fait qu'il y avait des vraies fenêtres qui donnaient sur l'extérieur, plus des caméras partout.
7: Okay.
5: Aïe, aïe, aïe.
6: Il y avait plus d'angle mort au niveau des caméras où tu peux aller te cacher dans ce manoir-là.
5: Ben, pas dans la chambre du patron.
6: Que dans le studio où c'est rendu, là, il n'y a pas d'angle mort. T'es filmé.
8: Non, c'est clair. Non, mais même angle mort dans le temps, je suis pas sûre. Hey, pour vrai, il y en avait de la caméra, là.
6: Ah, ouais, hein?
8: Ouais.
5: Ils ont raconté ça avec beaucoup d'humour, évidemment.
8: Ben,
5: parce
8: oui,
5: ils sont encore ensemble, ils ont deux enfants, fait que c'est quand même drôle de raconter ça.
8: C'est quand même très cute, là, tu sais, de voir le début de leur relation comme ça, là, tu sais, avec les caméras, toute la pression de ce show-là, c'était quand même assez très cute.
6: Ça devait pas être... Là, c'est parce qu'ils sont beaux, les deux, aussi.
8: Ben oui.
6: Ça devait pas être plate à voir.
8: Ben non!
5: Mais mon mettons, c'est toi, quand t'as fait Big Brother, ton chum t'attendait à la maison, puis tout ça. Mais mettons, si t'avais été célibataire, aurais-tu été game de te laisser aller à tomber en amour, ou en tout cas,
6: scoop,
5: à tout le moins, à avoir des relations?
6: J'ai quand même sucé double dans le sas.
7: C'est dit.
6: Non, il y avait une nouvelle graine. Non.
5: Marie-Mé, tu confirmes.
8: Oui, je confirme. J'ai tout vu. Tout entendu. J'ai tout senti.
6: Il venait de faire du bicycle. Mais mensonge pur et sincère. Mais non, j'aurais pas osé parce que c'est impossible. On n'a aucune intimité jamais. Puis j'étais quand même bien conscient du manque d'intimité. Je me faisais pas plus les cheveux, mais il y avait. Tu restes conscient de tout ça. Mais il y a des gens qui sont capables de s'entorcher. Et c'est arrivé. Ça arrive à chaque année.
5: Oui.
6: À chaque année, il y a du.
5: Ah. Oui, puis on ne sait pas tout.
6: Tagada de soin de soin.
5: Non, mais c'est ça. Parce que je ne te cuisinerai pas pour savoir des noms, mais ça arrive plus qu'on pense.
6: Encore cette année, dans la chambre du PM, là.
5: Oui.
8: Mais en fait, on dirait qu'il y a quelque chose qui se passe. Mettons, tu es célibataire, là. Il y a de la pression d'un bord puis de l'autre. Il y a quelqu'un qui est cute ou est cute ou peu importe. Mm-hmm. C'est quand même
5: dans un monde parallèle.
8: Mais complètement.
7: Le syndrome camp vacances, là. Le plus beau moniteur, là. C'est comme tu développes de quoi c'est l'été. C'est ça. Si t'es célibataire pis y a de la place dans ton cœur, tu trouves quelqu'un pour
8: t'en place. Tu fais confiance à la prod.
5: Toi, Nelly, une nouvelle histoire d'amour filmée 24 heures sur 24.
7: Ben, si c'est plus fort que moi, je me laisserais tenter. Si l'amour frappe à ma porte, je vais répondre.
5: C'est
7: bien répondre. Caméra, pas de caméra, c'est faire.
5: Une vraie cocotte. J'ai une étude intéressante sur le sujet, puis vous allez aimer ça, apprendre ça, je pense, puis ça a vraiment un lien avec ce qu'on vient de dire. Alors, à Vancouver, en 74, il y a deux psychologues qui ont mené une étude au bout d'un pont. Il y avait un pont suspendu de 140 mètres de long, tout en corde puis en planche. Tu sais, là, un pont pas solide du tout qui oscille au-dessus d'un canyon. L'autre pont, lui, était plus bas, puis il était en béton, dur, solide, bien plat, une ligne droite qui traverse sans aucun problème. Au bout de chaque pont, il y avait une jeune femme qui abordait les hommes qui venaient de traverser. Elle leur demandait de remplir un petit questionnaire, puis après ça, elle laissait son numéro de téléphone en disant, si vous voulez en savoir plus sur l'étude, tu sais, vous m'appellerez. Résultat. Les hommes qui avaient traversé le pont dangereux l'ont rappelé 4 fois plus souvent
7: ouais.
5: que les hommes qui avaient traversé le pont stable. Donc, 39 % versus 9 % sur le pont stable.
6: T'es en danger, fait que t'es plus propice à...
5: C'est que ton corps ne fait pas la différence, ton cerveau non plus, entre « j'ai peur » et « je suis en amour
7: ah. ».
5: Parce que ton cœur bat vite, tes mains sont moites, ta respiration est courte et ton cerveau cherche une raison. Fait que s'il y a quelqu'un que tu trouves cute devant toi à ce moment-là, tu vas dire « voici la femme ou l'homme de ma vie
7: ah ». Ouais, wow. L'intensité du stress se déverse ouais. sur la personne devant toi.
5: Donc, Marie-Mé, quand tu enfermes une gang dans une maison avec des caméras 24/7, pas assez de sommeil, du stress constant, puis une élimination qui les guette par semaine, tu fais pas juste une télé-réalité, tu refais l'expérience du pont, wow. mais avec beaucoup plus de budget.
6: Hey, ouais. Ouais. Hey, mais être en amour avec mon chum, mais je l'aurais fait dans la douche, pas de caméra. Là.
7: Mm-hmm.
6: Mais si on va dans la douche, on se fait chicaner, c'est ça?
7: Oui, oui, oui, oui.
5: Ah, pour vrai?
7: Ben oui.
6: Ben,
7: oui.
6: Ils vont pas venir nous déboîter.
5: Ils vous le disent.
8: Ben oui. Eh, non, mais la gestion toilette et douche est quand même très. C'est checké, là.
5: Ouais,
8: ben,
5: mais mettons checké. Deux dans la douche, ça dérange qui, mettons?
6: Ben, c'est parce qu'ils veulent pas après scraper le show.
5: Ah, parce que tu pourrais parler d'alliance dans la douche. Je parle pas les micros.
6: Non, mais mettons, j'amène le micro, vous aurez le son, mais pas l'image.
8: Ah, ça n'a pas été fait encore, ça.
5: Arrête, là. Il y a des gens qui vont être excités au volant. C'est dangereux.
8: Ah, oui. Il y a encore.
7: Ça pogne la bande rugueuse au moment où on parle.
5: Ah, mais c'est fou, l'intéressant. Dans 3 minutes, vous allez être confrontés à un choix extrêmement difficile. Je vous explique tout ça après la musique de Karim Ouellet en souvenir. On écoute l'amour, justement. Tiens, il y a un lien. Il est 17h19. Merci d'avoir choisi Véronique et les Fantastiques. On est ensemble jusqu'à 18h partout au Québec avec Mona, Marie-Mé et

0: 7h22 minutes, Marie-Mé, Mona et Anneli aujourd'hui. Une publication Instagram d'une autrice américaine nous a inspiré la prochaine discussion. Alors, je vous mets en situation. Vous arrivez dans une pièce où il y a 8 enveloppes scellées qui détiennent chacune une information importante et vous pouvez en ouvrir une seule.
1: Je vais okay? folle.
0: Seulement non. une. OK?
2: Ben oui, je viens fou.
0: Alors, je vous donne les 8 choix puis vous me dites quelle enveloppe vous ouvrez.
1: OK.
0: Vous pouvez en ouvrir une seule. Oui.
2: Y a-tu quelqu'un qui me check ou?
0: Oui.
2: Oui, puis oui. si j'en ouvre plus qu'une, il me tue, genre?
0: Oui, exact.
2: OK.
0: OK. La première contient la date de votre décès.
1: Oh, j'ouvre pas ça, j'ouvre pas ça.
0: OK. Marie-Mé?
2: En même temps, j'ai le
0: mais là, attends, je vais dire les huit.
1: Ouais, je vais fasciner. Moi, je veux savoir. Si je attends, attends, ça va les autres.
0: La deuxième, votre future valeur monétaire.
2: Non.
1: J'ouvre pas ça.
0: Non. La troisième contient le nom de votre âme sœur.
1: J'ouvre pas ça. Non.
0: La quatrième non. contient le nom de la personne qui vous a trahi.
1: Ouais, pas besoin de le voir.
2: Je le sais, c'est qui? C'est ma sœur puis Félix avec ça.
0: La cinquième wow. contient le nom de la personne qui vous aime profondément.
1: OK. okay.
0: La sixième, le plus gros regret que vous aurez dans votre vie.
1: J'ouvre pas ça.
0: Donc, comme
1: pas
0: pour
1: ça.
0: Vous mettre en garde.
2: Je okay.
0: Le septième, la vérité sur ce qui est arrivé, sur ce qui arrive après la mort.
1: Oh!
2: Ça, je pourrais ouvrir ça.
0: Qu'est-ce qui vous attend après? Et finalement, la huitième, votre mission de vie. Ou le sens de votre vie.
1: Non, huit. Non, non. J'ouvre la huit, that's it, that's all.
0: Ah, ouais.
2: Ah, ouais.
1: Absolument. Okay. Ça guide, ça donne de l'espoir. Savoir ouais. quand est-ce que ça finit, ça me stresse. Savoir s'il y a quelque chose après, admettons qu'il n'y a rien, ça me désespère. Okay. Savoir ma mission, ça m'enligne.
0: OK,
2: je comprends.
0: Bon. C'est une bonne explication.
2: Je comprends. Mais ouais. La mission, le fun dans la vie, c'est de se trouver soi-même.
0: Ouais,
2: de...
0: exact,
2: moi, j'aimerais savoir. En fait, je pense qu'en premier, je choisis, il y a tout de quoi après. Même si c'est rien, si c'est écrit rien, je vais être déçu, mais je vais faire, ah, bon, ben voilà.
0: Au moins, tu vas le savoir.
2: Je vais le savoir, mais en même temps... quelqu'un de cardiaque. Il faudrait que je sache chez quand aussi que je place mes affaires en ordre. De,
0: ouais. Bon. Ouais. Ça, fait que la date de ton décès, tu y penserais.
2: J'hésite entre la date et y a-tu de quoi après.
0: Ouais.
1: Ouais. Toi, moi, je suis convaincue qu'il y a de quoi après. Fait que je serais comme, oh, genre, je ne veux pas savoir ça. Dans. Moi, savoir quand.
0: Ouais.
1: Quand?
0: Moi,
1: juste
0: moi,
1: pour...
0: moi, j'ouvre la première. Ouais. Comme toi. Ouais.
1: Mais voyons donc, des ah, ouais. dans deux semaines.
0: Ben, ah, ben justement, hey, ça va être un sale deux semaines.
1: Mes affaires. Oui, exactement.
0: Ouais.
1: Je sais pas, les filles, je sais pas.
0: Mais je pense que. Mais effectivement, ça peut teinter ton.
1: Ben oui.
0: Ça peut non, mais tu peux devenir vraiment anxieux
1: oh, non,
0: à cause
1: non,
0: de
1: non,
0: ça, paranoïaque.
1: En pleine, ça gâche quasiment plein d'esprit.
3: Mais moi, imagine, quelqu'un aurait dit j'ouvre l'enveloppe de qui m'a trahi. Tu sais, sérieusement, ça serait tellement.
2: Hey, c'est quelqu'un qui a des enjeux de vie, c'est vrai.
1: C'est vraiment
2: là.
1: Pas bien. Ouais.
0: Je sais ou justement, quelqu'un qui se passe rien d'autre. Là,
1: ouais, ouais.
0: Tu sais, ou
1: ouais.
0: paranoïaque, tu passes ton temps à penser
1: ta mission de vie. Genre, toi, pourquoi tu veux savoir ça? T'as pas l'impression que tu as réussi ta mission de vie? Peut-être quelque chose de plus profond que j'ai pas vu dans mon angle mort. Tu sais, les angles morts, on en parlait tantôt. Ouais.
2: L'aquarelle.
1: Je sais pas. Ben oui, peut-être que je suis une grande, je sais pas, un bénévolat quelconque, une
2: peut-être
1: mission
2: que
1: de vie.
2: Peut-être que tu pourrais changer le monde avec une chanson.
1: Peut-être que le monde a besoin d'entendre ma belle voix dorée puis je me préserve de ça depuis trop longtemps.
0: Moi, je trouve qu'il en manque une enveloppe. Est-ce que je vais avoir, une, mettons, une maladie grave?
1: Ah oui, ça oui.
0: Pour peut-être essayer de la prévenir ou de...
1: Ça, c'est vrai, ça.
0: C'est là.
1: Il manque une enveloppe.
0: Il en manque une, je trouve. Il en manque une. En tout cas, c'est vraiment des grosses questions à se poser puis ça peut alimenter vos soupers là, dans les prochaines semaines. Là.
1: Mais moi, j'en mettrais peut-être une devant la fenêtre pour voir si on va à travers.
2: Elle fait des rayons,
0: ça,
2: oui.
0: Ça, c'est la fille qui fait le mic du jeu en ce moment, ça.
2: Ouais, qu'est-ce qui m'a trahi?
0: J'ai-tu le temps pour le ça ou ça? Oui, OK, ça ou ça, dilemme de vie, OK? Hey. Mourir à 75 ans dans ton sommeil ou mourir à 95 malade?
2: 75 ans sommeil.
1: Mais oui, 75 ans sommeil.
0: Ouais, sans douleur, tout, en forme.
1: Hey, moi, j'ai l'impression que je vais vivre jusqu'à 103 ans. Le médium m'a déjà dit ça, une fois.
0: Ouais,
1: puis je suis comme, ouais.
0: Ah, fait que t'as pas besoin d'ouvrir cet enveloppe.
1: Ça va être une vieille sacramente.
0: Ah oui, c'est sûr.
1: C'est
0: pas tuable une coquerelle, t'en
2: vois. Le médium m'a dit que j'allais mourir vieux, puis le corps médical, eux autres font, non.

0: à 98, elle va chanter « Qui prend dans ma place? Place en suivant mes pas! »
1: Personne!
2: À cafétéria de la
0: RTA. Imponez la petite qui va prendre ma place! OK, une vie pleine d'amis, mais pauvre, ou une vie riche, mais sans amis?
1: Ben là, pleine là, pleine d'amis.
0: Ça, c'est même pas un choix.
1: Qui dit ça?
0: Riche, mais sans amis.
1: Avoir l'air d'une marde, point com.
2: Un psychopathe, genre ta vie veut.
0: Surtout comme Garou disait, celui qui n'a jamais été seul. J'ai pas le temps pour les autres, on les gardera pour une autre émission, hein, parce que c'est une quotidienne.
2: Il y avait des grosses
0: après la pause, Anélie nous parle de méditation.
1: J'en ai des bonnes à dire.
0: C'est
1: j'ai
0: encore bon ça. Restez là, vous êtes à Rouge.
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26: 17h33 minutes, on est là jusqu'à 18h. Et Anélie, tu veux nous parler de méditation? Parce qu'il y a beaucoup de gens qui pensent que c'est bon pour eux, puis peut-être pas tout le temps.
27: Ben moi, ça met le doigt sur quelque chose, l'article que j'ai lu. Je vous dis ça grosso modo. C'est une doctorante en psycho qui s'appelle Willoughby Britton.
28: On la salue.
27: On la salue. Puis elle a...
26: Ça, elle sort à cocotte.
27: Probablement que ça sort à cocotte. Willoughby. C'est bien. Elle a, pour, dans le cadre de l'université, elle a fait une étude, elle a recruté plein de participants, puis elle avait le goût d'utiliser la science pour faire passer la méditation comme quelque chose de bon. C'est une fille vendue à la méditation et bouddhiste. Ça vient vraiment, c'est comme intrinsèquement lié. Tout ça. Puis elle s'est rendue compte avec ses participants qu'il y a plein de monde, il y a plus de monde qui réagissait mal dans son échantillon de 26 personnes. Là, c'est pas tant que ça. C'est en 2004 qu'elle a fait ça. Puis principalement au niveau du sommeil, il y en avait qui dormaient vraiment moins bien depuis qu'ils méditaient tous les jours. Puis il y en avait qui. C'était normal ou des bienfaits. Fait que là, ça la fourrait un peu parce qu'elle était comme. Oh, c'est vraiment pas ça, ça mon but. Fait qu'elle a vraiment poussé ses études. Puis à un moment donné, c'était même. Je suis gênée de sortir mes documents parce que moi qui bouddhiste, ça va contre le dharma, là, tu sais, la science même du bouddhisme. Ouais. On dirait que je vais renoncer à mes croyances. Si j'ai que la méditation, c'est pas bon. Mais elle a poursuivi. Finalement, c'est en 2017 qu'elle a sorti. Ça a été long, là. Ça a pris plus que 10 ans avant qu'elle sorte son étude. Puis il y a plein de monde après ça qui ont dit bon, enfin, quelqu'un en parle parce que c'est super tabou de dire que la méditation, c'est peut-être pas bon pour tout le monde. Ah, ça veut dire, c'est comme si la méditation, de comment c'est présenté, si ça te fait pas de bien, c'est parce que tu le fais pas comme il faut.
26: Ben, c'est ça.
27: C'est ça que les gens disent.
26: Qu'on dit.
27: Oui. Quand tu fais de l'anxiété, t'es stressé, n'importe quelle névrose, tu googles, la première affaire qui sort, comment réduire la dépression, l'anxiété? Méditation. Fait que tout le monde te dit, c'est la seule voie, c'est bon pour tout le monde. Vrai. Alors que quand tu fais, moi, ça marche pas, la pleine conscience, que c'est ça, ben, ça veut dire, c'est ça, ton esprit donc ben malade. Oh, plus tu le fais, plus c'est dur, ben, c'est dur, c'est parce que ça marche, plus t'es en train de le pogner. Alors que, puis on fait des études, puis on réalise qu'il y a vraiment une grosse partie de la population. Tu sais, des fois ça monte jusqu'à 35% d'une étude en Allemagne. Il y a eu beaucoup d'affaires, puis c'est des hauts pourcentages de gens pour qui ça va, mais pas du tout. Là après ça, la méditation, ça a plein de bienfaits aussi.
28: Oui,
27: là.
28: Oui, oui. Mais là, tu parles de méditation, c'est pas juste un dodo avec de la musique douce, c'est une méditation guidée. C'est peut-être con comme question, mais si on définit méditation en soi, c'est...
27: C'est plonger à l'intérieur de soi dans le silence, je dirais ça. Mais après ça, il y a plein...
26: La méditation trans.
27: Je ne suis pas une professionnelle.
26: Mais les trucs guidés, c'est pas mauvais non plus. Là. Tu sais, où t'écoutes quelque chose, puis il te parle, puis...
27: Mais ça, même ça, le genre petit bouddha des affaires de même, c'est que c'est une grosse industrie lucrative aussi, la méditation. Fait que même si tu peux la faire tout seul, puis ça coûte rien, il y a quand même beaucoup d'argent d'investir là-dedans. C'est une science comme un autre. Fait que même ça, pour des gens prédisposés, là, ça peut déclencher des psychoses, la méditation. C'est ce qu'ils ont réalisé. Puis moi, j'avais
26: Ça, je peux comprendre.
27: Ouais, mais c'est vrai, mais il y a des gens qui étaient même pas. Après ça, c'est des statistiques, c'est des études. Là, je dis pas, si vous autres, ça vous fait du bien, la méditation, c'est reconnu comme étant une bonne affaire. Mais si. C'est que dans la vie, des fois, on s'écoute pas. Puis on pense que on écoute juste les scientifiques
26: ou la voix de la raison. Comme si ça allait venir de l'extérieur, de toute façon. Là, comme si on allait se faire guérir par la méditation en tant que telle aussi.
27: Puis dans le fond, c'est comme... Ça marche, la méditation, comme un médicament marche. Donc, ça comme un médicament, ça peut ne pas faire à tout le monde.
26: Oui.
27: C'est parce que ça marche aussi que chez certaines personnes, ça fait pas du bien. Au même titre qu'un médicament. Comprends ce que je veux dire?
26: Oui, absolument. Est-ce que je me trompe? Ou toi, à un moment donné, Marie-Mé, t'étais plus là-dedans. Là,
27: oui, ben, moi,
26: quand t'as rénové ta maison puis tu t'es fait couper les cheveux.
27: Non, mais c'était pour le cas.
26: Oui, c'est vrai.
27: Oui, j'ai commencé à méditer dans ces années-là. Je médite encore un peu moins. Parce que j'en ressens moins le besoin. Je me sens bien, je me sens heureuse, je me sens accomplie. Mais la méditation, pour moi, comme tu l'as dit, Véro, c'est d'être avec soi-même dans le silence. Moi, je suis d'accord avec ce que tu dis. Il y a tout un genre d'univers autour de la spiritualité puis de la méditation qui
26: fait qu'on en sort. De silence. Et
27: tout ça,
26: des fois, il faut que ça soit donc bien dur.
27: Exactement. Alors que c'est la chose la plus simple ever. Puis je pense qu'à la base de tout ça, il faut que tu aies envie de le faire. Si t'as envie de le faire, fais-le pour toi. Fais-le pas parce que quelqu'un te dit qu'à ce qui paraît c'est bon. Puis tu sais, pour moi, c'est quand
0: si j'ai commencé que ça marche pas, ça marche pas.
27: Mais ça marche pas.
6: Moi, j'avais à un moment donné un psy qui ne jurait que par ça. Il me disait de lire La pleine conscience de John Kabat-Zinn. Là, ceux qui connaissent ça, c'est un roman comme très très populaire. Puis je vous dis, moi, ça me faisait sentir tout croche. Ça augmentait mon anxiété. Moi, j'en ai déjà parlé. Là, tu sais, mon anxiété, elle s'est soignée avec des médicaments. Mais pour certaines personnes, c'est le même effet, encore plus fort qu'un antidépresseur. Mais pour d'autres, mettons, moi, je pense que j'ai retardé un peu le vrai problème en me disant, c'est pas, j'arrive pas à méditer parce que je suis trop stressée. Je pense que c'est pas pour moi, tu sais. Puis même, il y en a que c'est grave, là, cette fille-là, en question, qui a fait des études sur la méditation, disait que il y a des gens, ça les plonge en profonde dissociation, là, puis ils rentrent dans leur maison, puis ils reconnaissent plus leur maison, puis ils regardent des photos sur le mur, puis c'est plus leurs amis. Puis elle a dit qu'elle était rentrée d'un restaurant pour regarder du monde se chicaner, puis à un moment donné, ils l'ont comme dévisagée, puis elle fait, j'ai oublié que j'étais une personne. Tu sais, ça peut vraiment provoquer.
0: Je pense que là, c'est allé trop loin.
27: Peut-être qu'il y avait quelque chose avec sa méditation. Il y avait-tu une petite...
28: Qu'est-ce qui explique que la méditation, cet effet-là de moins dormir ou, ben, ou les effets plus graves, de dissocier, tout ça? Comment ça se fait? Il me semble que toujours bien qu'un break.
6: De la méditation, ça n'a jamais été tant que ça de se détendre au final. Tu sais, ça vient, c'est quand même très, très ancestral. Là. Puis même dans les vieux écrits, hein, c'était écrit là, dans, que ça pouvait créer plus d'anxiété. Mais le but, c'est une quête de libération là, pour le bouddhisme. Fait que, tu sais, pour un moine tibétain, de sortir de soi et de ne plus avoir de self, c'est bon. Le but à base, c'était ça. Mais c'est peut-être quand tu vis à Montréal en 2026, c'est plus... Des fois, le but de la méditation profonde, c'est même plus ça qu'on veut atteindre.
27: Ben non, absolument.
6: Regarder un niveau fait plus simple.
27: À travers la méditation, c'est pas la bonne approche à avoir non plus. Il n'y a rien à accomplir à travers la méditation.
0: Juste te recentrer, exactement. Te reconnecter.
6: Mais d'atteindre le non-soi, là, d'atteindre une...
27: Ça, c'est l'idée de la méditation.
6: Du bouddhisme,
27: c'est, exactement.
6: C'est ça.
27: Mais donc, ça revient à... C'est personnel à chacun, puis c'est ce que tu en fais de cette méditation-là. T'sais.
6: Total.
27: C'est vraiment... Parce que tu as raison que, en effet, ça peut être dangereux, puis j'ai pas de difficulté à m'imaginer pourquoi aussi. Là, parce que oui, il y a une déconnexion entre les émotions... ton corps, qui tu es, puis tu sais, ça, à un moment donné...
6: Il y en
27: donné,
6: a pour qui c'est plus anxiogène que d'autres choses.
28: Ben oui,
6: je pensais qu'on n'avait pas le droit de dire ça, nerveux, mais c'était comme tabou, puis j'ai levé un tabou. J'ai encore relevé un tabou.
27: Bon,
6: Bravo.
0: C'est un angle qu'on entend moins souvent, puis c'est le fun. Puis je salue Mélanie qui dit, ben tout est rendu tellement performatif, même la méditation.
6: Exact.
0: Merci Mélanie pour ce message. Merci Anneli. Super intéressant. Bon, parfait. Relaxez tout le monde.
7: Ça y est, c'est
0: écoute Infinité avec Si, un super souvenir qui se chante bien fort dans l'auto, puis tout de suite après, on joue à l'enchère à rouge. Ah.

0: Oui, on joue aux enchères parce qu'on est mercredi avec Mona, Marie-Mé et Anneli aujourd'hui. Donc, vous le savez, hein, je vais vous nommer une catégorie puis vous me dites combien de réponses vous pensez être capable de donner.
1: Oui.
0: Et la personne qui mise le plus haut joue. Voilà, c'est comme ça. Puis si vous bloquez plus que 5 secondes, c'est fini puis on passe à la prochaine catégorie.
1: Très bien.
0: C'est bon? Alors, voici la première catégorie, les fables de La Fontaine.
1: Oui.
0: Pour vous aider, il y en a plus de 200.
1: Ah!
0: Donc, Anneli, 4. Mona.
1: Mon Dieu, je... 2.
2: Ouais, mais... Pour vrai, c'est niaiseux parce
1: on
2: que...
1: On est inculte.
2: Attends, mais c'est, ça, ça englobe quoi, ça?
1: Ben, un animal, puis un autre animal, puis une activité.
3: Une leçon.
0: Hein?
3: Une leçon.
0: Zéro!
2: OK.
3: À paniquer.
0: OK, en tout cas, pour ce jeu-là, Félix peut pas te dire les réponses à l'oreille, hein, mon maudit. OK, alors, Anneli, vas-y.
2: C'est combien d'en nommer? OK. La lièvre et la tortue, la cigale et la fourmi,
1: ouais.
2: Le renard et le corbeau.
0: Oui.
2: Et puis aussi, attendez, j'ai dit 4 parce qu'il y a la cigale et la fourmi, il y a le lièvre et la tortue, il y a le renard et le corbeau, puis il y a la chèvre et la vache.
1: L'anguille et le crapaud, je suis Costco, c'est ça qu'on cherchait.
2: Non! Le laboureur et ses enfants.
1: Oh,
2: le laboureur et ses enfants.
0: Hein? Ça a presque pas paru.
2: Non, mais la chèvre et la vache, c'est
0: pas la chèvre et le chou.
2: On est en train de l'écrire en ce moment. La persévérance, puis c'est ça.
1: La persévérance.
2: Et dans mon Google Doc, je vais en sortir bien vite.
1: Compte-nous là-dedans.
2: OK, mais c'est une petite chèvre. Elle a une petite machine à coudre.
0: Elle a un petit chapeau.
2: Puis qu'est-ce que tu penses qu'elle se fait avec sa petite machine à coudre?
1: Des jupes.
2: Des petites jupes pour aller avec le chapeau.
1: Ah, ben.
2: Mais là, l'aiguille à pète.
1: Non.
0: Arrive une grosse vache.
1: Ouais.
2: Tu sais qu'elle a, elle a une plate d'épingle. Ah. Elle y en donne 2-3. Puis ça finit, ben, elle a des jupes, elle se fait des bottillons avec. Ah,
1: pis, elle persévère.
2: Oh, oui, elle persévère pour avoir un beau.
0: C'est l'histoire de Marie-Chantal Perron.
2: Oui, c'est la collection d'Andine.
0: Alors, 0 pour Anneli.
2: OK, d'abord.
0: Mais beaucoup de divertissement. Deuxième catégorie, les drag queens québécoises.
1: Ah, oh, ben là.
2: Ah, oh, ben là.
1: 10, mettons.
0: On va laisser Mona jouer
2: 18. Ben oui, c'est ça. Vas-y.
0: 10.
1: Ben, oui. Vas-y. Marla Deer, Mado Lamotte, Nana de Grèce, Gisèle Lalabaye.
0: Trop vite.
1: Tracy Trash. Il y a Jessie Précieuse, Lady Guidoune, Victoire de Rockwell. Il y a Mona de Grenoble, il y a Rita Baga, il y a Barbada de Barbade. Il y a aussi Crystal Stars, ça fait une très bonne Céline. Crystal, il y a Bob Épine.
0: Il
1: n'y
0: a pas Sacha Baga.
1: Il y a Sacha Baga. Il y a Aziz Baga aussi, l'autre fille.
2: Il y a
1: fille,
2: Rainbow. Rita.
1: Il y a Rainbow. Y a
0: c'est vrai.
1: Le Rainbow. Il y a... il y avait Vanity Baga dans le temps, qui est Virginie Chauvette, ma scriptrice, là, qui fait drag.
0: C'est drag king, ça.
1: Oui, il y a Michel Dorion. Il
0: oui,
1: y a Chochoun. T'as qu'à parler de drag king, il y a Rock Bière, Hervé Metal. Il y en a en estime.
0: Ouais, ben bravo.
1: Okay.
2: Ben oui, bravo.
0: Très surprenant. Tu vois, Félix, il met des catégories pour vous aider.
1: Merci, c'était subtil.
0: Alors bravo, Mona. Troisième catégorie, les titres de chansons du premier album de Star Academy.
2: Marie,
0: il y en a 13. Il y en a 13.
1: Deux.
0: Deux, Mona. Anneli?
2: Ah, zéro. Je mélange les années.
0: Oh, okay. Mon Dieu, le premier, 2003.
1: Trois.
0: Marie-Mé, combien?
2: Non, mais, je vais commencer par 4. Mais moi, on dirait que sous pression, j'oublie tout.
0: T'es conservatrice?
2: Oui, mais
0: on
2: je
0: va t'aider.
2: Il y a roule et coule. Ça, roule et coule. Ça, le titre où je suis pas à côté. Ça, la vie, oui,
0: la vie
2: même
0: roule
2: affaire.
0: Et
2: ben, c'est pas fini. Il y a quand tout sera fini. Après ça, il y a chante Marie-Mé. Après ça, il y a je vais changer le monde avec.
1: Ah, wow.
2: Ça, il y a tout petit la planète.
1: Ouais.
2: Après ça, il y a
0: Non. C'était Amène-toi chez nous.
2: Voilà.
0: Rien n'est impossible.
2: Oui.
0: Ça, c'est Marie.
2: Oh, mon Dieu, on dirait qu'on avait la même.
0: Marie-Hélène Thibault puis Maritza Bossé-Pelchou.
1: Il n'y a pas. Oui. Les gouttes d'eau et les gouttes d'eau, les
2: je
1: ruisseaux.
2: Vais t'aimer,
0: c'est ça. Amène-toi chez nous.
2: Ah. Suzy, elle chantait.
3: Ça, c'est saison 1.
0: Je vais t'aimer, Suzy. Villeneuve. Je vais t'aimer, de Michel Sardou.
1: C'est ça.
0: Ouais. Émilie Bégin, c'était-tu
1: danser? Probablement.
2: Oui.
0: Parce que oui.
1: Annie Villeneuve, elle chantait quoi?
0: Quand tout sera fini.
1: Ah, mon Dieu.
0: Ouais.
1: Ils sont assez pareils, les deux.
0: Dave, puis Normetal, puis tout, ils chantaient de quoi, eux autres?
2: La vie roule.
0: C'était eux autres, ça.
2: Oui, c'est ça.
0: François Lachance chantait quoi?
2: François Lachance?
4: C'est un autre
2: François Babin.
0: Babin, pardon. François Lachance, c'est une autre année.
2: Babin,
0: François
2: Babin, Babin était dans Roule et Coule. Ils avaient tout mis ensemble.
3: Mais c'est tout dans Roule et Coule.
0: Mais lui, je l'associe à Sweet Home Alabama.
2: Oui, c'est ça.
0: Il disait tout le temps, oh, Sweet Home.
2: Ah, oui, Martin Rouette,
0: tu chantais quoi, Martin Rouette? Quand je vois tes yeux.
2: Quand je vois tes yeux, je suis amoureux.
1: Ah,
2: quand j'entends
1: Dieu.
2: Ta voix, je suis fou de toi.
0: Ouais. Qui chante un musicien parmi tant d'autres? Oh, c'est
4: Pascal.
0: Pascal.
2: Oui,
0: ah,
2: c'est ça.
0: Ben,
4: là,
0: mais tu l'as eu, bravo.
4: Oh, merci.
0: Ça tombe bien, t'étais sur cet album-là.
4: La grosse pression.
0: Oui, OK. Quatrième et dernière catégorie, les pièces de Michel Tremblay. Il y en a 28.
1: Trois, moi, mettons.
0: Trois, mon nom, Anneli.
2: Ben, moi aussi, sous pression, je vais être poche, mais je vais dire quatre pour essayer de battre.
0: Ben, parce que t'es une théâtreuse, ben, quand oui. même. Marie-Mé, on passe?
2: Je dirais deux.
1: J'ai dit à la cinq, parce que je suis gambleur.
2: Les pièces de théâtre, c'est ça?
0: Oui.
2: Ah, ben, il y a.
1: On peut pas se renchérir?
0: Ah, oh, tu okay. vas à la cinq?
1: Ben, pour être gambleur, mais je pense que je l'aurais pas.
2: Vas-y, je vais t'aider, on va à deux.
1: OK. À toi pour toujours ta Marie-Lou.
2: Les belles-sœurs.
1: Les belles-sœurs, la grosse bonne femme d'à côté.
2: Non,
1: la
2: voisine. C'est un livre. Il y a Albertine en cinq temps.
1: Merci.
2: Il y a pleine lune, il y en a une avec la lune d'été.
1: Demain matin, Montréal matin.
0: Oui, ça compte. Ouais. Ça compte, c'est musical, mais ça compte.
2: Messe solennelle. Messe solennelle pour une pleine lune d'été. Je savais qu'il y avait pleine lune.
4: Wow.
2: Marcel poursuivi par les chiens, est-ce qu'il l'avait en pièce de théâtre aussi ou c'est juste un livre?
0: Ah, Dominique a dit oui.
2: Ouais. Bon, ben, regarde, on en a
0: marre.
1: Il n'y en a pas un autre.
0: Je suis quand même impressionnée.
2: Ah, c'est sûr qu'il y en a un autre.
1: Des belles
2: Osana. Sables, comme... Osana!
1: Osana! Oh, Calvaire! Ben oui, on est-tu niaiseuse?
0: Voyons, Osana.
2: Carmen de la main, va pas là, Carmen. Il n'y a pas d'eau, pas de savon, pas de serviette.
0: On l'a dit demain matin, oui, mais Osana, quand même.
1: Oui.
0: Osana!
2: Bravo. Ouais, ben c'est ça, c'est la pression.
0: Ben c'est de la pression, ouais. Mais quand même, c'était très le fun de vous entendre jouer. Alors, la marque finale, c'est Mona qui remporte cette partie avec 10 bonnes réponses.
1: Non, non, on fait le partage, le dernier.
2: Mais non, okay. Moi, avec la chèvre et la vache, j'ai perdu.
0: Ah, Marie-Mé a 4 points.
4: Ben, écoute, quand même.
0: Puis Anneli, pas de points.
2: Ça arrive.
0: Ah. Ça arrive, mais t'as quand même aidé Mona pas mal.
1: Ouais.
0: OK. Ah, les criquets.
2: Oh, mon Dieu. Les criquets et le potage.
1: Les criquets et le potage.
0: On va à la pause et c'est le résumé de Félix au retour.
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19: On a une musicienne dans la place. On peut tout taper comme on veut. Il n'y a pas moyen.
20: On se fait shamer de la clap. Une autre affaire. On ne peut plus rien faire. On ne peut plus rien dire, mais plus clapper. Bon, il s'est passé bien des affaires.
19: Ouais. Oui. J'ai pris des petites notes. C'est correct, Marie?
20: Oh, ben oui, je suis.
21: Toute mon oreille.
19: Véro, oui. Je commence avec toi.
20: Okay.
19: Ton mari est plus baveux que sportif.
20: Absolument. Il a confirmé sur Instagram.
19: Tu te penses pas assez bonne des rocheuses.
20: C'est vrai.
19: Et tu as passé ton adolescence à te coucher tard et à jouer à Ouija.
20: C'est tout vrai.
19: Bravo pour ça. Anneli,
21: oui.
19: Méditer t'angoisse.
21: Ben oui.
20: Ben oui.
19: T'es en amour avec le gars d'Economilk.
21: Oh, je l'aime.
19: Tu adores l'odeur de la petite poche dans la poche. Mmh. Et peut-être qu'un jour, tu pourrais changer le monde avec une chanson.
20: Sait-on jamais.
19: Marie-Mé.
20: Oui.
19: Je savais pas que Mona pouvait avoir des émotions.
21: C'est vrai,
19: ça. Toi et Marie-Ève puis Judith, les petites crises de l'école. On espère ton prochain album avant l'ouverture du Bagel Club.
21: C'est fait.
19: Et tu vas vivre jusqu'à 103 ans et tu vas être une vieille sacramente.
21: Merci, bonsoir. Bonsoir.
19: Mona,
22: oui.
19: C'est l'année où t'es dégueu.
22: Oui.
19: J'adore des bulles. Le nom Cocotte te fait glousser. T'as sucé Dooper dans le sas.
22: Oh! T'as un scrap.
19: Tu penses qu'on a perdu nos jeunes quand Pierre Hébert est arrivé à Vrac.
22: Oui.
19: Et tu seras dans le fantasine, mais avec la une Mona décevante.
22: Décevante.
20: Bravo à tous! À
21: bravo
20: demain!
21: La gang, c'était vraiment une fun. Merci Mona.
22: Merci mon cœur.
21: Merci Marimé.
23: Merci.
21: Merci Anneli.
23: Merci Véro.
21: C'est toujours un plaisir. Merci à toute l'équipe. Dominique, Sam, Félix, Marc-Antoine. Il y a la compile qui suit dans un instant. Gaïa, s'il est prêt, il est prêt à peser son piton. C'est les 6 chansons les plus demandées de la journée. Manquez pas ça. Le mot du jour, Félix.
19: C'est ma nouvelle fable de La Fontaine préférée. Le criquet et le potage.
24: Le criquet et le potage. Le criquet et le potage. Le criquet et le potage.
21: Elle est fière parce que c'est son
23: titre. Oui, oui, je comprends.
25: Véronique, il est fantastique.
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23: Vas-y, Marc-Antoine.
19: Hier, il y en a une couple là, qui se demandait pourquoi Cameron Whitcomb n'était pas dans les 6 chansons les plus demandées. Je vous dirais que là, maintenant, à partir de aujourd'hui, là, quand j'ouvre le show, vous voulez voter pour des chansons pour essayer d'influencer puis peut-être de modifier justement les 6 chansons les plus demandées parce que je pars de 6, je me rends jusqu'à 1. Fait qu'on sait jamais à quel point ça peut bouger. Ben, vous votez en commençant le show directement sur le texto au 6-12-13. Comment ça va? Sinon, la gang, très heureux de pouvoir vous présenter ces tunes avec une game de ping-pong qui se fait entre Miley Cyrus et Stella Lefty. Puis honnêtement, je pensais retrouver peut-être Taylor Swift dans ce trio-là pour peut-être faire une place pour une premier numéro 1 finalement avec sa nouveauté Patient Zero. Mais j'ai le malheur de vous annoncer, en tout cas, si vous êtes Swiftie, si vous les aimez pas, si vous l'aimez pas comme cette Diaz,
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6: C'est une bonne nouvelle, mais on la retrouve au numéro 6. Elle a perdu 3 places. Cleveland fait beaucoup jaser. Je vais vous expliquer pourquoi dans une vingtaine de minutes. Voici Taylor et Patient Zero à Rouge.

de la stabilité pour Chabouzi, Cowgirl, peut-être son passage VMA semaine dernière en place belge, je sais pas, mais c'est encore un numéro 5 pour cette chanson. Avec une autre, d'ailleurs, vous avez vu, hein, qui a mis le feu à la scène directement. C'est... Et plein de votes, mon Dieu, j'aime ça que vous participiez comme ça sur le texto 6-12-13. C'est sûr que ça a l'influence, que ça bouge, parce que des fois, c'est selon les demandes, évidemment, qui sont faites en journée, selon où vous êtes, dans quel marché, avec les gens qui vous accompagnent pendant vos journées, que ce soit dans le matin ou dans le travail, ou même avec Pierre et Christine. Puis c'est le fun de voir l'influence de tout ça. Mais oui, Taylor Swift, Patient Zero, a descendu 3 places, malgré le fait que Travis et Jason Kelce, Travis Kelce, qui est joueur de football, et ça, c'est accessoirement, parce que c'est aussi le nouveau mari de Tété. Et ils ont un podcast, puis ils ont parlé de Cleveland, qui est une des 4 nouvelles chansons du volet The Encore qu'elle a sorti vendredi dernier. Puis il trippe beaucoup sur Cleveland, parce qu'évidemment, lui est né à Cleveland, même si c'est en ce moment un grand, grand fan de Kansas City, parce que c'est là qu'il joue. Il était de Cleveland, et il trippe sur cette chanson-là. C'est drôle, parce que j'ai un ami qui disait que ça sonnait un peu comme une toune de Noël. Non, mais c'est vrai. C'est pas tout le monde qui trippe sur ces 4 tounes-là, puis c'est bien correct. Paola dit la même chose. T'sais, c'est pas un grand fan de la nouveauté de Patient Zero, mais reste que les Swifties, en tout cas, sont bien contents. J'en ai une à la maison, puis elle capote sur ces 4 tunes-là. Fait que c'est ça. Peut-être de ramener la guitare et le country, hein, Tété? Je sais pas. Il y a Marie-Mé qui veut faire d'ailleurs des tunes country. Peut-être une collab, ça serait pas pire. Numéro 4 avec Jeff.

0: excellent de Jeff Posey emmêlé dans ses cheveux qu'on avait à la position numéro 4. Mon Dieu, il était 6e. Fait que c'est une hausse de 2 pour Jeff.
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0: Et ce flashback, c'est une collaboration avec une formation qui peut-être pas le meilleur Super Bowl, meilleur mi-temps de Super Bowl qu'on a eu les dernières années. Je sais pas si vous les replacez. Avec une certaine Cardi B qui était pas sur la version originale qui était sortie. Mon Dieu, c'était en 2017. Première fois. Redfield Blues. On avait déjà cette chanson-là, mais Cardi B est arrivée en mai 2018 sur une espèce de remix, mais qui est comme devenue la chanson originale, finalement, dans le sens que c'est celle qui tourne le plus. Et dans le clip, il y en a de la vedette. Vedette féminine. Jennifer Lopez, Camila Cabello, Ellen DeGeneres, Mary J. Blige. On retrouve aussi Rita Ora et plusieurs autres. Mais pas Cardi B dans le clip. On l'entend, par exemple, chanter. Il se laissait aller avec avec un peu de rap pour mélanger avec le pop de Maroon 5. Girls Like You, dans la compil à rouge.

débarque que j'attendais pas. Mais en même temps, il y a quelque chose d'autre que j'attendais pas du tout. Pour Stella Lefty, maintenant, troisième place. Hier, t'es numéro un. Elle vient de quitter son équipe de management. Puis pendant que Boston est numéro un pour les chansons country, numéro trois chez nous dans la compile, au plus gros moment de sa carrière, j'ai besoin de réponses, puis j'en ai pas encore. Numéro deux d'Alex Warren, tout de suite à vous.

0: Il a toujours frôlé la première place, Alex Warren, Emerald Eyes. Est-ce que c'est vrai là qu'il pourrait atteindre ce numéro 1? Ça va être à voir demain. Là,
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0: Et ces deux places que gagné étaient numéro 4 hier, probablement avec la sortie du clip, le vidéoclip officiel de Emerald Eyes. Vous irez voir ça. C'est super bon. Mais le numéro 1, c'est vraiment une game de ping-pong entre Stella Lefty et Miley, qui a gagné une place et qui a retrouvé le sommet. Son album marche bien. Numéro 1 du Billboard 200. C'est son premier numéro 1, je vous le disais, depuis Bangers, avec entre autres des Wrecking Ball qu'on a retrouvé il y a 13 ans. Donc, on est 13 ans plus tard avec un album qui fonctionne bien, une chanson de titre qui fonctionne mieux que celle de Taylor. En tout cas, ce soir, Bass Persuade.
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2: Salut Stéphane en jogging. Nicole qui nous écoute pendant qu'elle marche et profiter de la musique qu'on a pour Voix Rouge avec entre autres un gars qui va nous proposer un album dans 3 semaines. Après celle qui a été numéro 1 au Billboard Hot 100 pour l'année 2021, mais a jamais été numéro 1. Elle a été numéro

0: va être un bel album, Ain't That Bad, 23 octobre prochain.
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0: L'excellent Matt Lang avec un documentaire. D'ailleurs, on va voir les coulisses de comment il a fait son album directement sur Crave. Ça va paraître en 2027. Justin Timberlake, lui, qui est remonté sur la scène du côté de Paris avec Jay-Z. Ceux qui n'aiment pas vraiment la toune de Taylor Swift, Patient Zero, elle a travaillé avec Max Martin et Shellback, les mêmes qui ont travaillé sur celle-là. Can't Stop the Feeling.

0: On a vu des images, évidemment, avec Céline devant la Tour Eiffel pour le défilé, l'événement L'Oréal, avec, bon, elle qui chante I'm Alive, j'en ai parlé hier. On a même vu Charlotte Cardin qui est montée sur cette scène-là. Elle, c'était pour défiler avec son passé de mannequin. Évidemment qu'elle est capable de le faire, elle est extraordinaire, magnifique comme toujours, puis oui, elle est montée là-dessus, mais elle a fait une petite vidéo, elle a commencé à chanter en français, puis je vous invite à l'écouter. Je vais vous sortir un extrait pour demain, là, mais vous pouvez quand même aller entendre ça, puis on sait qu'il y a une chanson en français qui pourrait venir très bientôt dans nos oreilles. Fait que là, déjà d'avoir un extrait sur son compte Instagram, c'est excitant parce qu'on sent que ça s'en vient bientôt. Mais un autre événement qui va attirer beaucoup de monde, mais là, on revient sur notre continent. On est du côté de Los Angeles. C'est le 18 octobre. Événement qui va être présenté en soirée sur YouTube, Instagram et TikTok parce qu'on veut aller chercher les jeunes. T'sais, on en parlait tantôt avec les Fantas, avec la nouvelle programmation de Crave. Ben, en allant sur ces plateformes-là, c'est un peu ce qu'on fait pour Victoria's Secret Fashion Show pour l'année 2026. Et ben, évidemment, c'est de pousser encore plus le côté fan, spectacle, culture pop, avec un casting qui a été fait, même dans une série YouTube, on essayait de trouver des gens, essayer un peu, là, comme on le fait avec Big Brother, d'avoir des gens du public, des gens qui ne font pas partie de l'industrie. Mais c'est un peu ce qu'on fait cette année avec Victoria's Secret, le fashion show. Donc, c'est ce qu'on va voir. Et évidemment, en musique, il y aura des artistes comme Megan Thee Stallion, il y aura également Tate McRae. Qui sera sur la scène pour performer et Kat Sai. Quelle grosse tune. Animal qu'on aura dans un instant dans la compile, mais aussi TNT, Cake by the Ocean.
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22: 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Elle se retrouve alors au cœur d'une conspiration internationale dont elle ignorait tout. Près de moi pour toujours, Darlene Coben et Reese Witherspoon aux éditions Bellefond, maintenant disponibles en librairie et sur renombré.com. 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
1: Pendant que le bon choix de Gab Fredette n'est pas dans les 6 chansons les plus demandées, c'est peut-être pour faire place à la nouvelle magicien de Gabriel Fredette. Comment ça pousser, vient de sortir là, depuis quelques jours.

Alliance ethnique, simple et funky. Et juste avant, ma chanson préférée avec Rhymes, chanson qu'Isabelle Desroches capote, nous a texté au 6-12-13. C'est vrai que c'est bon. C'est vrai que c'est très, très bon. J'aime beaucoup. Bon, OK, il s'est passé beaucoup de choses aujourd'hui dans la compile, avec, entre autres, la game de ping-pong. Miley et Stella. Là, c'était Miley qui avait le numéro 1. Est-ce que Stella va revenir? Je sais pas. Mais là, Alex Warren était deuxième. En même temps, la semaine dernière, elle a été deuxième deux fois, puis après, il a fini sixième. Fait qu'à un moment donné, je ne sais plus. Bonne soirée.

0: 100% musique d'ici. Et ça commence avec... Tripez sur ce qui s'en vient. Au retour.
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13: La moitié de la semaine est officiellement derrière nous et c'est aussi les dernières heures du mois de septembre. Bienvenue dans Fréquence Québec, Christine Bélanger aux commandes, bien confortablement assise derrière le volant de cette émission où la culture québécoise est à l'honneur. D'ailleurs, dans les prochaines minutes, on aura celle qui va nous offrir une nouvelle chanson le 9 octobre prochain. Nouveau matériel très attendu de la part de Charlotte Cardin. Tout de suite après, quand il n'y a plus rien qui presse à Rouge.
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Dans Fréquence Québec, ça va de soi. Hein? C'est de la musique de chez nous, du franco à 100%. Il y a une autre émission qui est 100% franco. C'est celle de Véronique et les Fantastiques. Ça, c'est le genre de tune que vous pourriez entendre pendant les Fantas demain avec Bianca Gervais, Marie-Soleil Michon et Nive. Voici Nancy Dumais, Ton visage. C'était il y a presque 30 ans que c'est sorti, mais c'est toujours un hit à rouge.

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1: C'était la première fois aujourd'hui que j'abordais un sujet un peu plus délicat avec mes enfants. Tu sais, mon garçon a presque 4 ans, donc là, je me sentais à l'aise de parler avec lui de la raison pour laquelle il portait un gilet orange. Donc, c'était la journée aujourd'hui de la vérité et de la réconciliation. Bien sûr, on se rappelle des crimes absolument horribles qu'ont subi les Premières Nations à l'époque dans les pensionnats. J'ai abordé ça avec mon gars de façon très imagée, là, on s'entend, là, tu sais, j'y ai partagé qu'il y avait des enfants comme lui qui pouvaient plus jamais retourner avec leurs parents, qui habitaient à l'école, qui avaient plus le droit jamais d'être à la maison, puis je sais pas si ça fait son chemin. Je sais qu'ils en ont parlé aussi au CPE, mais je me dis, c'est une petite graine qui est plantée, puis le plus jeune, le mieux, évidemment, parce qu'après ça, ça va peut-être le sensibiliser un petit peu plus tard. Très bientôt, Patrice Michaud, super bien. Sa nouveauté, on aura aussi Camaro et Let's Go. Ça, c'est ce qui nous attend ici même à Fréquence Québec à Rouge.

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